0: Oui, pourquoi? De rien.
1: Tu ne peux pas dire à papa ou maman, on peut t'inscrire dans une école française. Pourquoi tu t'es retrouvé sur la route?
0: Ils sont forcément et moi je sors. C'est comme ça seulement.
1: Comment tu t'es senti dans la rue avant de trouver ton chef pour t'amener au centre d'Hakuna Espoir?
0: Moi, je fais travail. Je peux aller au marché. Je travaille avec la nuit. Là, je veux partir dehors là, dans cette. Camion de car, d'ingéli là-bas, et ce matin, je vais arriver au demi, c'est comme ça seulement.
1: Tu n'as pas envie de repartir à Mundo?
0: Je vais repartir.
1: Donc, tu souhaites repartir à Mundo, retrouver papa, maman et tes frères et sœurs?
0: Oui.
1: Tu veux dire quoi aux autres enfants qui ont quitté la maison pour être dans la rue?
0: Rien.
1: Rien. D'accord, merci. Bonjour.
2: Bonjour.
1: Comment t'appelles-tu?
2: Je m'appelle Otraka Obek.
1: Aubin.
2: Obek.
1: Qu'est-ce qui t'a poussé à sortir de la maison?
2: Okay.
1: Mamsen.
3: Bonjour.
1: Comment tu t'appelles?
3: Je réponds au nom de Mélam Cynthia. Pour moi, ce qui m'a fait, je suis sortie dans la rue, c'est à cause de la femme de mon oncle. Après des années, ma maman était décédée et puis je suis venue rester avec la femme de mon oncle. Après ça, mon oncle était voyagé, je me suis retrouvée avec la femme seule. Quand la femme sortait, elle me laissait à la maison, je suis seule. Et après, elle vient, elle se saoule, elle prend l'autre la boisson, elle se saoule et puis elle vient me maltraiter, elle me frappe. Je suis sortie dans la rue, après ça, c'est elle qui est venue me rechercher encore. Je me suis retournée à la maison. Après ça, mon oncle était venu, elle a fait semblant comme si je suis à la maison. Après ça, directement, moi aussi, je suis sorti. Je suis dans la rue. Il a fait l'autre 3 mois. Après ça, c'est mon maître qui m'a trouvé. Il m'a dit, il y a un centre qui est là, puisque je peux venir rester. Le premier jour, j'ai refusé de rester. Je suis parti. Après la nuit, je suis revenu. Il passait, il m'a appelé. Et ça, moi aussi, je suis décidé pour venir rester au centre.
1: Quand tu étais sorti dans la rue, tu avais quel âge?
3: Quand j'étais sorti dans la rue, il y a 10 ans.
1: Et aujourd'hui, vous en avez combien?
3: Aujourd'hui, il y a 18 ans.
1: Comment te sentais-tu dans la rue sans ta famille?
3: Je me sens mal à l'aise, mais malgré si ma maman était là à côté de moi, je ne pourrais pas sortir dans la rue. Si la maman est décédée, c'est toujours le père qui prend toutes les choses. Et après ça, on était deux. Il y a ma petite qui est au village et puis moi, je suis là.
1: Et tu souhaites un jour repartir chez ton oncle?
3: Je souhaite pour repartir pour trouver ma petite, mais chez mon oncle, non.
1: D'accord. Et là, ici, au centre, on vous forme, toi, précisément, tu es formée en quoi?
3: Je suis danseuse, chorégraphe. Je forme mes petits frères qui sont ici aussi.
1: D'accord, merci. C'est tout ou bien tu as un message à donner aux filles qui seront à l'écoute?
3: Pour les filles qui sont sorties dans la rue, c'est du maltraitance et après ça, les parents vont venir te chercher pour te dire pour que tu repars à la maison. Et après ça, moi, ce que j'ai à dire, il faut qu'ils prennent leur courage et puisqu'ils ne sortent pas dans la rue.
1: Bonjour.
4: Bonjour.
1: Comment vous appelez?
4: Je réponds au nom de Baungamdien de Ange Gabriel.
1: Ange Gabriel, qu'est-ce qui vous a poussé à sortir de la maison?
4: C'est les circonstances de la vie qui m'ont poussé à être là. C'est la famille. Avant, j'étais à Guérindon avec ma maman. Donc, ma maman est un peu malade. Après, elle m'a ramené en Djamena. Je suis venu ici. J'ai trouvé mon oncle et Stéphane. Nous étions ensemble et je suis là aussi avec mon grand-père. Hein? La mort de mon grand-père. Après, je suis venu ici avec mon oncle Jérémy. On m'a accueilli, puis après, on me maltraite comme un âne. J'ai dit que non, non, ça, là, ça va pas aller. J'ai quitté la maison pour retrouver dans la rue avec mes amis. Il y a un de mes amis qui m'a dit qu'il y a un centre là. Il faut que je vienne. Je suis venu maintenant, ça fait 6 ans. Non, je suis pas retourné. Et même la famille sont venus me dire pour que je retourne à la maison. Mais je les ai dit que je peux pas retourner à la maison. Pour que je retourne, pour qu'on me traite comme un âne, je peux pas. C'est pour cela que je suis ici. Je suis ici, mais je suis à l'aise. On m'a inscrit à l'école, je fréquentais. Maintenant, je suis en classe de 4e. Il y a d'autres formations qu'on fait aussi. La ministérie, couture aussi.
1: Merci.
5: Je réponds à Steven.
1: Steven, qu'est-ce qui t'a poussé à sortir de la maison?
5: C'est une longue histoire alors. Ce qui m'a poussé à être dans la rue, parce que ça a été le problème avec mon père et sa femme. Lorsque ma mère n'est plus là, ma mère a voyagé. Quand sa femme commence même à préparer la nourriture, elle n'arrive même pas à me donner. Et ce que je n'ai même pas fait aussi, elle va venir dire à mon père que j'ai fait ceci, j'ai fait ceci. Et mon père commence comme ça, c'est la mort pour me frapper. Et moi aussi, j'ai vu ça comme ça, là. Et je suis sorti.
1: Comment te sens-tu ici au centre par rapport à la rue?
5: Et quand je reste comme ça, là, je pense beaucoup sur mes frères et ça, c'est pas une idée.
1: Et là, tu souhaites un jour repartir dans la famille?
5: Oui, oui. Elle est partie sur la famille pour les voir, pour les aveugler, pour tout bon.
1: D'accord, pour l'instant, tu es en quelle classe?
5: Je suis en sixième.
1: Tu rêves de devenir quoi un jour?
5: Bon, je ne sais pas ce que Dieu va faire, mais...

0: Venu volontiers et je me suis retrouvé là. Et puis, c'est là, je suis maintenant au centre d'Akoura. Grâce au maître, il m'a retrouvé dans la rue. Et puis, c'est là, il me retrouve là. Et puis, je fais de la danse. Et puis, allez, c'est pour ça que je suis là.
1: Comment te sens-tu étant dans la rue sans ta famille?
0: Bon, ta maman reste ta maman, tes parents, ce sont tes parents. C'est qu'elle a eu que se sentir loin de tes parents, ça ne peut pas te plaire aussi bien. Comme je suis ici, je vois comme si c'est le destin, donc je fais avec.
1: Et on vous apprend quand même des petits métiers?
0: Oui, on nous apprend des petits métiers. Actuellement, comme moi, je fais la danse et certaines formations ailleurs. Et moi, je suis dans la danse jusqu'à maintenant au centre.
1: Et tu souhaites revenir en famille plus tard?
0: Oui, c'est mon souhait même. C'est que le jour viendra que je pourrai aussi aller visiter les parents ou bien si ça arrive que je rentre à la maison, ça va aussi venir. Ils vivent
1: ici en Djamena, non?
0: Non, pas ici à Djamena.
1: Où?
0: Ils sont au Cameroun.
1: Au Cameroun.
0: Oui.
1: Si vous avez quelque chose à dire aux enfants de la rue ou bien aux enfants qui vous écoutent en général.
0: Le conseil que je peux donner aux autres frères aussi qui sont dans la rue est que la rue, ce n'est pas une maison familiale. Quand tu es dans la rue, tu es libre de faire tout ce que tu veux. Mais il y a certaines conséquences qui vont t'arriver et ça va te pousser à faire des mauvaises choses. Bon, raison pour laquelle le conseil de rester tranquille, même si à la maison ça ne va pas ou il y a des problèmes même à la maison, il faut essayer de supporter. C'est la famille dont tu dois faire avec. Il faut avoir le cœur très posé et puis ça va aller un jour.
1: Qui vous a amené ici au Tchad?
0: C'est moi-même. Je me suis retrouvé ici au Tchad. Donc c'est de ma volonté que je suis venu ici. Et je suis Camerounais. C'est là, ici, ça fait de cela de quelques années que je suis ici. Donc je me sens un peu habitué. Ouais.
1: Fondateur du centre d'accueil et réinsertion des enfants et jeunes démunis d'Akoura Espoir, Aleva Ndavogo Jude, à qui nous avons tendu le micro, nous parle de la structure.
2: Oui, bonjour, je suis le président fondateur du centre d'Akoura Espoir, un centre d'accueil et de réinsertion sociale des enfants et des jeunes démunis, pour ne pas dire de la rue. Et donc, ça fait aujourd'hui presque 10 ans déjà que nous œuvrons à la réinsertion de ces enfants abandonnés à leur triste sort. Et donc, avec mon association, mon équipe, on intervient en urgence à la rencontre de ces enfants dans la rue, puisqu'on les considère qu'ils sont des victimes qui n'ont plus la force ni la volonté d'aller vers les structures de leur commune. L'appât utilisé, c'est la danse. Et à travers la danse aujourd'hui, qui n'est plus à présenter, parce que beaucoup nous connaissent déjà et qui nous voient un peu danser dans les rues un peu partout en Djamena. Et à travers ces danses que nous utilisons pour pouvoir donner d'abord le sourire de l'espoir à ces enfants, on les récupère dans la rue et on les amène au centre pour pouvoir les écouter et savoir qu'est-ce qui les a poussés à être dans la rue. Et un travail d'accompagnement psychosocial qui se passe et le travail de rééducation, puisqu'il y a des jeunes, des enfants qui sont affectés par les stupéfiants, l'alcool, les drogues, tout ça. On les accompagne psychologiquement. Il y a aussi le travail d'éducation qui s'est fait au centre. Et après cela, il y a l'écoute et la réunification familiale. Parce qu'il faut dire de tout, notre slogan est un enfant, une famille. Et que la rue n'a jamais enfanté, ces enfants viennent tous d'une maison et ils ont des parents, des familles. Et donc nous sommes chargés à faire cette réunification, essayer de comprendre la cause entre les enfants et les parents et pourquoi les enfants sont dans la rue. Est-ce que les parents savent, est-ce qu'ils sont vraiment concernés de la situation auquel ces enfants sont exposés et autres. Quel que soit le problème qu'on essaie de résoudre, afin que les parents acceptent l'enfant. Et donc nous nous mettons à la disposition un suivi pour essayer de voir si l'enfant est à la maison, est-ce que tout va bien, est-ce qu'il est, il a encore ces questions de récidive et autres. Voilà à peu près le travail que nous faisons, ça fait aujourd'hui 10 ans en Djamena, pour aider ces enfants.
1: Et d'où vous vient l'aide pour leur prise en charge?
2: Il faut dire d'abord que nous, à la base, nous sommes une structure d'abord culturelle. Et beaucoup plus nos prestations artistiques que nous offrons, auxquelles les gens nous sollicitent un peu partout, ce qui nous fait d'abord entrer des revenus, qui nous permet d'abord, premier pas, de subvenir aux besoins de ces enfants. C'est aussi aujourd'hui, on a créé le complexe d'Akoura Service. C'est un restaurant qui aide aussi les jeunes, aujourd'hui les enfants, à s'y prendre en charge, qui sont aussi indépendants. Nous permet aussi de générer un peu le moyen pour pouvoir subvenir aussi à nos besoins et aider aussi ces enfants. Et aussi à des personnes de bonne volonté, de loin de près, qui croient à ce qu'on fait et qui nous tend la main, qui nous accompagnent. Et nous voulons profiter de cette occasion pour remercier vraiment Paris Cash, qui est une entreprise au Tchad, la toute première fois depuis 10 ans, qu'on vient de signer notre première convention avec cette entreprise au Tchad, qui aujourd'hui vraiment nous allège un peu par rapport au loyer, qui ont pris vraiment, qui s'occupent pour pouvoir nous donner un peu l'argent qui nous permet de payer le loyer depuis plus de 10 ans.

0: président Konlou. Vraiment, c'est une occasion pour nous de dire aussi un grand merci à la ministre d'État, Amina Longo, qui connaît vraiment le travail qu'on fait. On a plaidé auprès d'elle, enfin, d'avoir vraiment un terrain propre à nous. Et ce qui a été fait aussi, elle a soumis le dossier au niveau de son collègue de l'aménagement, et qui est en cours, qui nous ont répondu, qui veulent vraiment les garanties financières. Et donc, nous lançons un OCS à tous les partenaires qui sont vraiment plantés au Tchad, enfin, de nous accompagner dans ce sens, pour qu'on puisse vraiment avoir notre propre terrain et qu'on va construire pour pouvoir aider ses enfants.
1: Comment faire pour, par exemple, si un particulier, si l'équipe par exemple de l'ONAMA veut donner un coup de main, il y a des procédures ou bien comment ça se passe pour venir auprès de vous?
0: Oui, il faut dire qu'on a notre page sur Facebook, effectivement. On a aussi nos contacts et il y a des gens qui nous contactent à travers notre page Facebook. Il y a aussi les gens qui cherchent vraiment à nous soutenir. Et voilà, donc à travers aussi ce que les médias nous accompagnent, à travers vraiment la communication médiatique qui nous permet vraiment de communiquer un peu sur notre travail, que ces personnes aussi soient à l'écoute, qui nous accompagnent. Nous sommes ici à Paris-Congo. Il faut dire, en 2017, on était à Chagua, on a été vraiment expulsé, on est venu à Mouxal, de là où ça a été un peu difficile, et aujourd'hui on se retrouve à Paris-Congo. Et donc nous sommes ici à Paris-Congo, non loin de l'église catholique Imario, donc après le canal de Paris-Congo à Djumbal, et c'est de là où le centre se trouve. La porte est ouverte à tous ceux qui veulent vraiment nous accompagner dans ce sens. Déjà, on a mis en place le projet de réunification, de réintégration et réunification au placement familial et appui à la scolarité de ces enfants. Il faut dire aujourd'hui, ils sont plus de 40 et on a pu identifier 31 qui veulent vraiment regagner la famille. Effectivement, ça, c'est déjà un atout parce que notre but, ce n'est pas de maintenir les enfants à long terme au centre d'accueil Takuna. Nous sommes contre l'institutionnalisation des enfants dans les centres d'accueil. Parce que quand ils sont vraiment durs au centre, ils ne bénéficient pas d'éducation. Alors qu'un enfant doit vraiment bénéficier de l'éducation de ses parents, de la famille ou de la famille d'accueil. Et donc nous, ce que nous on fait ici au centre, c'est une orientation pour pouvoir aider ces enfants à avoir vraiment l'amour fraternel, de l'émotion vraiment paternelle avec d'autres gens qui puissent vraiment grandir. Et donc c'est ce que nous faisons, le projet est déjà en place et voilà, nous sommes en train de chercher vraiment des moyens. Nous lançons vraiment une chaise à tous les partenaires qui croient à ce qu'on fait, qui ont vraiment la volonté d'aider les enfants vulnérables. Voilà, les bénéficiaires sont là, donc vraiment, ils peuvent nous accompagner dans ce sens sur le projet de réunification et de réintégration au placement familial de ces enfants. Il faut dire qu'ils viennent de toutes les régions du Tchad. Ils viennent de Mundu, Abéché, Ati, Mongo, Faya, ainsi qu'ils viennent de Kélo, Bongo, Glendeng, d'Ndjamena, ils viennent de toutes les 23 régions. Et nous, aujourd'hui, on ne distingue pas les catégories de ces enfants. Tous les enfants en situation de détresse, on tend la main à tout le monde, que ce soit musulman, que ce soit chrétien, on accepte tout le monde, enfin vraiment de rééduquer pour que l'enfant réintègre la société et qu'il puisse vraiment réussir. Ces enfants, on les laisse dans la rue, ils deviennent des délinquants. Aujourd'hui, on a reçu vraiment à réinsérer plus de 644 enfants dans leur famille. Aujourd'hui, il y en a qui sont indépendants, qui se prennent en charge. On peut dire qu'ils sont plus de 84 qui sont indépendants. Il y a d'autres qui sont là, mais par manque de moyens d'accompagnement, il y a question des récidives. Ils deviennent des délinquants, ils sont incarcérés en prison, ils sont libérés, il n'y a pas toujours de moyens d'accompagnement, ils reviennent encore aux mêmes habitudes. Et nous, quand on voit ça, on a mal. Parce que quand ils reviennent, ils volent, ils agressent, c'est mal dans la société et c'est un danger. Nous avons mis en place le projet de réintégration des délinquants pour la prévention des crimes. Ces jeunes aujourd'hui, ils sont venus, certains qui se plaignent, ils veulent les formations, ils veulent avoir un logement, mais ils ne savent pas comment faire. On a mis le projet en place. C'est toujours mal d'accompagnement qui nous fait défaut. Et c'est vraiment l'occasion de lancer un OCS à l'endroit vraiment du ministère de la Sécurité publique, de la Justice, ainsi que le DG de la police et aussi les partenaires qui sont plantés au Tchad pour pouvoir aider le gouvernement pour le développement. On a vraiment la volonté, on a l'audace, on a l'engagement, on a la détermination, mais nous sommes manqués de moyens d'accompagnement. Nous avons vraiment des belles idées, des bons projets, mais c'est ce côté d'accompagnement qui nous fait défaut. C'est question maintenant qu'ils puissent vraiment de voir vraiment le sérieux du travail qu'on fait. Si aujourd'hui on a fait 10 ans bénévolat, ça veut dire qu'on a vraiment la passion, on a vraiment l'amour d'aider, de transformer ses enfants. Et donc voilà, aujourd'hui, nous voulons aussi profiter pour remercier vraiment AGL qui est déjà venu pour pouvoir nous aider à nous accompagner dans ce sens, dans ce projet. Et nous espérons que d'autres partenaires vont devoir emboîter les pas pour qu'ensemble, en synergie, on puisse vraiment aider les enfants. Quand on parle des enfants, ce n'est pas seulement que le travail de la protection de la petite enfance ou bien et madame la ministre de la protection de l'enfance. Si le travail, c'est un combat à nous tous. Chacun de nous doit mettre la main dans la pâte pour qu'ensemble, qu'on ait cette énergie pour pouvoir aider ses enfants. Quand un enfant réussit, ce n'est pas seulement pour le père ou bien la mère. c'est pour toute une nation. Et vraiment l'occasion pour nous de dire que le président de la République puisse nous accepter de nous recevoir, enfin de nous écouter. C'est ça notre souhait, enfin qu'on puisse soumettre nos différents projets que nous sommes en train vraiment de faire pour pouvoir aider ces enfants. Aujourd'hui, il y a des jeunes qui ont vraiment du talent, qui peuvent vraiment représenter dignement le pays à travers la danse, mais il y a manque toujours d'accompagnement. Ça fait des fois, ils sont en train de perdre de l'espoir et ils reviennent encore à leur mauvaise habitude, c'est un danger. Nous ne faisons pas seulement danser ces enfants. Il y a le travail de l'éducation qui est là, l'accompagnement psychosocial, il y a la réinsertion au placement familial, il y a le suivi, il y a la réintégration dans la société. C'est tout un programme qu'on a mis en place pour pouvoir vraiment accompagner ces enfants et ces jeunes devenus vulnérables. Aujourd'hui, à travers l'inondation, il faut dire qu'il y a un danger qui est là déjà. Et ces enfants, certains où ils sont vraiment vulnérables, où la maison est effondrée, que les parents les déplacent, ces enfants ne se retrouvent pas. On a constaté à quelques semaines, il y a certaines aussi qu'on les a racontées dans la rue, c'est dû à ces situations. Et on ne peut pas les laisser, on les accepte. Mais pour les accepter, il faut vraiment les moyens d'accompagnement. Il faudra que l'UNICEF ainsi que les différents partenaires nous accompagnent. C'est le sérieux que nous sommes en train de faire pour pouvoir aider ces enfants. Et nous voulons vraiment collaborer en synergie pour qu'ensemble donner un avenir meilleur à ces enfants, pour ne pas qu'ils deviennent encore des délinquants ou bien deviennent vraiment un danger dans la société.
1: Comment faites-vous pour les récupérer dans la rue ou bien vous avez une stratégie?
0: On a commencé d'abord, c'est à travers la danse qui est peu connue. Les gens, ils pensaient que voilà, c'est juste les jeunes qui font danser les enfants dans la rue et c'est tout. Mais au-delà de ces danses, il y a un travail de rééducation qui se passe. Et ces enfants, nous le savons tous. Déjà 10 ans, c'est pas 10 jours, c'est pas 10 semaines. Il y a l'expérience qui a été vraiment acquise. Aujourd'hui, nous avons mis en place une méthodologie de pratique et d'intervention qui nous permet d'aller dans d'autres régions, de former la communauté afin qu'ils puissent vraiment maintenir ces enfants sur place. À travers la danse aujourd'hui, nous avons d'autres méthodes qu'on a mis en place qu'on peut intervenir à travers l'éducation dans la rue. C'est-à-dire, si les enfants n'est pas à l'école, l'école ira les trouver dans la rue. Le projet est là en place. Il faut toujours des mesures, des moyens d'accompagnement. Nous avons constaté aujourd'hui, il y a certains enfants qui sont malades, qui traînent dans la rue, qui n'arrivent pas à danser, qui n'arrivent pas vraiment à être éduqués. Qu'est-ce qu'il faut? Il faut un accompagnement médico-psychosocial. On peut former ces personnes dans ce domaine, comment approcher ces enfants. Je pense vraiment aujourd'hui, l'expérience nous a vraiment montré et on a mis en place vraiment beaucoup de programmes qui nous permettent vraiment, hormis même de la danse, il y a beaucoup de stratégies qu'on peut vraiment aborder. Nous avons vraiment ce domaine. Nous voulons vraiment que le gouvernement puisse voir le sérieux du travail qu'on fait pour qu'on puisse les présenter notre méthodologie de pratique d'intervention afin qu'ils puissent prendre la note et qu'ensemble qu'on mette en synergie pour mieux canaliser et aider encore ces enfants.
1: Comment font les particuliers pour pouvoir les adopter? Comment faire?
0: Adopter l'enfant, nous avons des fiches. Comme je le dis tantôt, ces enfants, on les prend aujourd'hui. Avant, ils étaient vraiment très nombreux. On a mis en place un projet afin de récupérer ces enfants. C'est-à-dire, dans un an, on peut réinsérer plus de 240 enfants dans la famille. C'est-à-dire notre stratégie, chaque un mois, où on récupère les enfants. Sur un mois, l'enfant doit regagner la famille biologique ou soit la famille d'accueil. Et donc, voilà, nous avons toute une fiche qui est là. Et tout le concernant, la personne qui veut vraiment adopter l'enfant pour pouvoir remplir ses fiches. Et en fonction maintenant de ces fiches que nous allons étudier en équipe pour voir est-ce que la personne est vraiment apte ou bien il a tous les moyens possibles ou bien il vient d'où. Nous allons étudier en équipe en interne pour voir maintenant quelle est la possibilité de donner. Oui, parce que nous collaborons aussi avec le ministère de la Justice qui nous permet aussi qu'on dépose toutes les fiches et tout ça. Et si c'est éligible, on peut maintenant contacter la personne afin qu'il puisse vraiment adopter l'enfant. Et il y a deux côtés d'adoption. Adopter l'enfant, ce n'est pas absolument que l'enfant peut être avec toi. Pour être avec nous, il y aura question de moyens de l'accompagner jusqu'à ce qu'il puisse réussir. Aujourd'hui, Dieu merci, il y en a deux qui ont composé. Dieu merci, il y a un qui a obtenu son bac, c'est déjà un de plus. Celui-ci, on l'a pris, il était en classe de CE1. Et Dieu merci, aujourd'hui, il a eu son bac. Voilà, c'est pour dire que la rue, comme les gens négligent, il y a eu, c'est vrai, il y a les enfants, mais ces enfants ont des potentialités et qu'on peut vraiment les aider, les accompagner. Et ces enfants qui sont au centre aussi, ils sont inscrits. Ils sont inscrits déjà, c'est un travail d'accompagnement, d'alphabétisation pour leur rééducation qui se passe et pour pouvoir tester les niveaux. Même s'ils regagnent la famille ou bien regagnent la famille adoptive, ils doivent reprendre le chemin de l'école comme tous les autres enfants normaux à la maison en construction. Donc, voilà à peu près ce que nous faisons pour voir vraiment aider ces enfants.
1: Bien, pouvez-vous retracer encore quelques problèmes que vous rencontrez?
0: Le problème ne finit pas et je pense que c'est pas ça aussi qui va nous prendre parce que à travers les difficultés on a appris et on continue toujours d'apprendre. Je pense aussi parfois ces difficultés qui nous permettent vraiment de nous ouvrir les yeux pour savoir vraiment là où on part. Qu'est-ce qu'on doit faire? Et voilà, donc nous, on n'a pas peur de ces difficultés. C'est vrai, ces enfants ont vraiment besoin. Il faut dire aujourd'hui, même déjà pour louer le loyer, c'est toute une charge pour nourrir ces enfants. 35, combien de fois, même 2-3 à la maison en famille. Imagine aujourd'hui, on a 35 qui sont là. Pour le nourrir aussi, c'est vraiment toute une difficulté. Mais on confie tout à Dieu. Parce qu'il faut dire, ce que nous faisons, c'est un travail de Dieu. sur le social, sur le cœur, sur le travail côté de Dieu. Et parfois, nous, les enfants arrivent à ne pas avoir de manger, 2-3 jours, mais nous prions, nous restons toujours dans la prière et Dieu écoute. Dieu agit parce qu'il n'abandonne pas les orphelins et touche les personnes de loin de bonne volonté qui agit et les enfants arrivent à avoir quelque chose à manger. Et donc, nous mettons tout notre espoir parce que nous savons que le travail que nous faisons, nous n'avons pas forcé à le faire. Nous avons demandé à aider ces enfants et Dieu agit. Et donc, on met toujours Dieu de l'avant afin qu'il puisse vraiment aider ses enfants. Les difficultés, ça ne manque pas. Déjà, il faut dire que nous voulons vraiment avoir notre propre local pour pouvoir vraiment bien poursuivre nos activités, nos plans d'action, d'activité. Et aussi, il faut vraiment des moyens d'accompagnement pour pouvoir réunifier les enfants. Imagine aujourd'hui, ils sont 35, pour pouvoir les réintégrer dans la famille. Nous avons besoin de 11 500 000. Pourquoi 11 500 000? Parce que ces enfants, quand on les accompagne, il faut des kits d'accompagnement. Il faut aussi aider les parents avec des dons. Donc, il faut vraiment subvenir aux besoins de la famille. Comme ça, même l'enfant intègre la famille, il y aura ces questions, déchant avec la famille, l'enfant pour rester longtemps. Et il faut aussi les moyens de transport pour pouvoir vraiment aider à rentrer ces enfants et ils viennent de toutes les régions. Donc c'est toute une procédure et tout vraiment c'est des moyens. Et quand ces moyens retardent, les enfants perdent la confiance. Ils perdent l'espoir et ils regagnent la rue. Et ce sont aussi les difficultés auxquelles on fait face. Donc on veut vraiment avoir les moyens constants. Et c'est très pratique. Dès qu'il y a les besoins, automatiquement c'est fait. Et je pense que là, du coup, la confiance s'installe et que vraiment le boulot se passe vraiment à merveille.
1: Ont-ils des droits, les enfants qu'on appelle communément enfants de la rue?
0: Il faut dire, la rue n'a jamais enfanté quelqu'un. Quand l'initiative a commencé, effectivement, je voulais pas vraiment aborder ce nom des enfants de la rue. Parce que pour moi, je dis, ces enfants viennent tous d'une famille, ils ont des pères, ils ont des parents, ils ont des mères, mais pourquoi appeler enfants de la rue? Ce sont des enfants normal, comme les autres dans la maison. Ils ont leurs droits, comme les autres qui sont dans la maison. Mais il faut dire que c'est la vulnérabilité, la précarité aussi qui est là. Et il faut dire que nos doigts, nos mains, c'est pas la même chose. Et c'est ça la cause. C'est la maltraitance, le divorce, la séparation des parents, la perte d'autorité des parents, l'irresponsabilité des parents. Et c'est toutes ces problématiques qui font que ces enfants se retrouvent dans la rue. D'une part, c'est aussi la pauvreté. Parce qu'il y a les parents qui sont responsables et qui envoient les enfants aller chercher pour pouvoir les amener aussi à manger, auxquels on les a identifiés. Et donc, comme tous les autres enfants, ils ont le droit au logement, à l'éducation, à la santé, à l'épanouissement. Mais je pense que sur tous les droits des enfants, ces enfants, il y a des places. Donc, il ne faut pas qu'on les stigmatise. Et il faut dire, si ça, le nom est venu, Takuna Espoir. Parce qu'on s'est dit, quand on venait au terrain, on voulait mener les activités, ils étaient cachés derrière. On me dit, mais ces enfants sont où? Et c'est comme ça, ils sont sortis, ils ont dit Takuna. Et donc, Takuna qui veut dire, nous voici. Et donc, nous, on s'est dit, voilà, l'espoir est là. Nous voici, et on a mené de l'espoir. Et c'est comme ça qu'on a pu changer vraiment le regard envers ces enfants. Aujourd'hui, tout le monde nous réclame, tout le monde demande. Parfois, on ne sort pas des activités dans la rue, demain, mais où est-ce que vous êtes? Où est-ce que vous menez vos activités? Parce que déjà, ce qu'on fait, ça attire les gens. C'est l'épanouissement. Les gens, d'abord, ça donne un spectacle fort. Il y a même ça transforme la mentalité de ces enfants et ça réinsère les enfants dans la société. C'est un de plus. C'est vraiment les initiatives comme ça que le gouvernement en général en particulier doit vraiment ouvrir les yeux pour pouvoir accompagner sans toutefois attendre. Et c'est ce que nous voulons. Aujourd'hui, j'ai vraiment le contact des plus hautes autorités. Ils savent, ils connaissent. Mais il faut dire que c'est un peu difficile parce que voilà, tout ce que les personnes peuvent te dire, on t'encourage. Félicitations. Mais c'est pas ça, c'est qu'on a besoin. On a besoin vraiment des actions concrètes. On a besoin vraiment d'un accompagnement qui pourra vraiment nous aider pour dire que voilà, vous appuyez. Vous soutenez de près et de loin. Et c'est ça qui aide vraiment à transformer la vie de ces enfants. Parce que les enfants, c'est pas seulement que les chrétiens, c'est pas seulement que les musulmans, c'est les enfants tchadiens. Et ils appartiennent à nous tous. C'est à nous tous de contribuer. C'est l'occasion pour moi de lancer vraiment cet appel haut et fort pour que ces personnes auxquelles qui me suivent sur le groupe WhatsApp auquel j'ai mis en place, qui me suivent de près, franchement, ce que je fais, c'est pas pour mes intérêts à moi. Aujourd'hui, je me suis sacrifié. J'ai eu à faire des tournées européennes aux États-Unis, partout dans le monde. J'ai eu à tourner, je devais me concentrer sur ma petite famille et puis c'est tout. Mais si j'ai décidé de faire parce que c'est quelque chose qui m'est venu du cœur, au fond du cœur. Et si aujourd'hui j'ai décidé de rester vraiment au Tchad, c'est pour dire que le Tchad en a besoin. Aujourd'hui, beaucoup de jeunes comme moi rêvent d'aller immigrer ailleurs, d'aller œuvrer. Mais si aujourd'hui, en tant que jeune, je vois aujourd'hui plus de 10 ans, j'ai tout vraiment donné pour pouvoir aider ces enfants. Je pense que c'est l'occasion vraiment de l'État, du gouvernement, enfin maintenant d'accompagner cette initiative qui est vraiment louable, qui pourra vraiment réduire la délinquance, la criminalité, aider aussi vraiment à sauver vraiment la communauté.
1: En dehors de la danse, quelles sont encore d'autres activités qu'exerce le centre?
0: L'accompagnement psychosocial, il y a le travail de l'éducation, l'alphabétisation pour la remise au niveau. Il y a aussi ce volet de spiritualiser, parce que beaucoup plus faut dire que l'espiritualité de ces enfants, ça aide. Ça transforme vraiment ces enfants aussi. Il y a aussi la réunification et le placement familial de ces enfants. Donc c'est tout un programme qu'on suit et qu'on met vraiment pour pouvoir vraiment aider ces enfants dans le cadre de la récession.
1: Je vous remercie, monsieur.
0: C'est à moi de vous remercier parce que déjà depuis plus de 10 ans, Onama, ainsi que les journalistes qui nous suivent, qui nous accompagnent, on vraiment met le combat et c'est grâce à eux aussi que vraiment les gens apprennent vraiment à connaître le travail qu'on fait et qui nous accompagnent dans ce sens. Donc c'est à moi vraiment de vous remercier au fond du cœur. Merci beaucoup.
2: Les mesures nationales pour la protection des enfants sont toujours insuffisantes pour couvrir leurs besoins et garantir leurs droits. Madame Zainaba Tidjani Ali, directrice générale de la protection de l'enfant et de la promotion de la famille.
3: Bonjour madame.
4: Salut.
3: Que fait la direction de l'enfance et de la réinsertion sociale?
4: La direction générale de l'enfance a pour but de garantir le droit de chaque enfant à une vie sans violence, abus, exploitation et négligence dans le développement. Le Tchad a ratifié la convention relative aux droits de l'enfant depuis 34 ans et la charte africaine pour le bien-être de l'enfant, mais leur application pose problème. La plus grande partie de la population tchadienne ne respecte pas les droits de l'enfant.
3: Et qu'est-ce qui est à l'origine de ce manque de respect des droits de l'enfant?
4: Tout d'abord, c'est l'ignorance, parce que beaucoup de gens ne savent pas qu'il y a des textes qui protègent ces enfants. Nous avons la Convention relative aux droits de l'enfant, nous avons la Charte du bien-être de l'enfant, nous avons la politique nationale qui vient d'être signée par le chef de l'État, protégeant tous les enfants de tous les corps à travers la protection sociale, l'éducation, la santé, l'épanouissement, etc. Cette politique a été signée le 6 août 2024 et nous avons le code de l'enfant qui est en cours pour l'adoption au niveau de l'Assemblée nationale. Tous ces textes favorisant la protection de l'enfance, la vulgarisation pose problème parce que beaucoup de gens ignorent que l'enfant a un droit comme les adultes et l'enfant a un droit plus que même les adultes parce que c'est un être faible qui demande protection et affection aussi.
3: Ah, madame la directrice, qui peut être en charge de la protection de l'enfant à part la direction?
4: La direction générale de la protection de l'enfance et sous tutelle du ministère de la Femme et de la Petite Enfance. Nous, notre mission, c'est de garantir la protection de l'enfant à tous les niveaux, que ce soit dans le secteur de l'éducation, que ce soit à la vie publique. Mais nous avons constaté qu'il y a un laisser-aller. Il y a aussi un problème de moyens pour mettre en œuvre nos activités. Et là, ça pose problème parce qu'il y a une initiative présidentielle pour l'éradication de la mendicité. Et la semaine dernière, le Premier ministre, chef du gouvernement, nous a instruit d'éradiquer et d'arrêter la mendicité dans ce pays. Et quand on voyait la précarité et la pauvreté dans ce pays, nous pouvons d'abord mettre les moyens pour accompagner ces mesures. Nous avons eu une rencontre avec le ministre de la Sécurité la semaine dernière avec notre ministre et quelques ministres des Affaires étrangères pour faire rapatrier les étrangers qui mendient, les adultes comme les enfants, et prendre en charge les mendiants tchadiens qui sont ici au niveau de l'action sociale. Nous, en tant que travailleurs sociaux, c'est beau de donner des discours, mais les faits sont difficiles. Il faut que l'État mette des dispositifs à travers des moyens conséquents pour combattre ces fléaux. Sinon, la rue n'a jamais enfanté. C'est les problèmes sociaux qui expulsent ces enfants dans la rue.
3: Avec les peu de moyens que vous disposez, comment vous faites pour prendre ces enfants en charge?
4: Nous avons un centre national de rééducation et des enfants vulnérables qui est au centre de Kundul. Ce qui est au niveau de Kundul. Ce centre, elle est opérationnelle depuis à l'époque. C'était un centre qui est rattaché au ministère de la Femme. Et maintenant, ce centre est autonome. Et nous avons gardé presque 200 enfants de la rue. Ils sont hébergés là-bas. Vu nos moyens qui sont limités, il y a beaucoup d'entre eux qui sont répartis vers leur famille et accompagnés la rue. Donc, nous avons des ambitions. La ministre en parle tout le temps de prendre ses enfants en charge. Ça fait 6 mois. Aujourd'hui, on a quelques enfants, une centaine, qui sont au centre 1 pour la réinsertion. Et on voulait les amener au niveau du centre de Kundul parce que là-bas, c'est un peu large. Il y a un site pour le football, le handball, des distractions et tout ça. Mais on est en train de voir avec l'État, s'il nous met des moyens, nous allons essayer d'amener ces enfants un peu distant de la ville et du marché, là où c'est un lieu d'identification et aussi un lieu de leur lobbying. Parce qu'ils ont des chefs de gang qui sont là et qui les manipulent, qui les font mendier et qui gagnent cet argent. Donc, il faut séparer les grands enfants de 5 à 10 ans et ceux de 14 ans à 18 ans dans un autre lieu. Parce qu'il ne faut pas rassembler les adultes et les enfants. Parfois, ils sont abusés. Donc, il y a trop de risques de mélanger les grands et les petits. Donc nous voulons prendre ceux qui ont 3 ans ou 5 ans jusqu'à 10 ans. Et ceux qui ont 11 ans, 12 ans jusqu'à 14 ans, 18 ans à part.
3: En dehors du centre de réinsertion de Kundula, existe-t-il encore un centre ici au niveau de N'Djamena?
4: Oui, les autres centres, c'est des centres privés. Nous avons SOS Village, qui est un grand centre. Il prend tous les enfants et est pris en charge par des partenaires. C'est une organisation bien développée. Dans d'autres pays d'Afrique aussi, il y en a. Nous avons l'orphelinat Bethanie, nous avons des centres d'accueil. Souvent, qui viennent, on travaille avec les chefs. Mais souvent, ces centres-là, certains sont dans le formel parce qu'ils n'ont pas des textes bien développés pour dire que ce centre doit fonctionner, mais ils font avec. Et tout ça, nous voulons les normaliser et faire une base de données de ces centres et leur doter de moyens pour qu'ils prennent en charge certains enfants qui sont abandonnés. Nous avons un autre cas des enfants depuis mon arrivée, c'était en 2023, puis juillet 2023, mais j'ai plus de 30 cas des enfants abandonnés des nourrissons. À l'époque, les mamans des enfants, c'est des filles mères, parfois c'est des grandes mamans qui font des erreurs et qu'elles tombent enceintes. Au fil du temps, quand ils ont vu qu'il y a des centres d'accueil qui accueillent les enfants, donc les enfants sont souvent ramenés au niveau du commissariat. Après le commissariat, ils vont séjourner à l'hôpital Katshin ou bien à l'hôpital mère-enfant. Nous avons des assistants sociaux qui sont affectés là-bas, qui vont prendre soin de ces enfants et jusqu'à ce que 2-3 jours sous observation des médecins. Et après ça, nous avons des familles demandeurs des enfants qui sont là, certaines familles qui n'ont jamais eu d'enfants. Donc, ils font des demandes, des correspondances à ma direction sous le nom de la ministre. Et la ministre envoie dans ma direction et je les classe en cas de nécessité. Quand on trouve un enfant, on appelle la famille, on fait d'abord une enquête sociale. Est-ce que la famille, c'est bien un couple qui est marié officiellement et est-ce qu'ils ont les moyens pour éduquer cet enfant? Donc, une enquête sociale sera sur place sur le demandeur d'adoption. Et après 2-3 jours, on affecte l'enfant jusqu'à 3 mois. Parce que dans les textes, c'est dit qu'après 3 mois, si la maman se prononce qu'elle veut son enfant, on lui rend ça. Mais après 3 mois, elle n'a plus accès à l'enfant. Donc on l'amène chez le juge pour l'enfant. Et la personne qui a adopté l'enfant doit prendre un avocat. Et devant le juge, on donne officiellement l'enfant et on lui donne un acte de naissance après 3 mois. Donc c'est très fréquent, on a eu plus de 30. Bon, c'est depuis la saison pluvieuse, 3 mois qui a passé, mais au début de janvier, février, par jour, on trouve 3-4 enfants abandonnés. Tous, la plupart, on les a mis dans les familles d'accueil. Et les partenaires aussi nous jugent qu'ils ne veulent pas qu'on caserne l'enfant. Parce que l'enfant, qu'on le met dans un centre pendant plus de 6 mois, 7 mois sans le ramener à sa famille ou donner à une famille d'accueil, c'est un problème. Donc on est obligé d'accepter ce qu'ils ont dit parce que l'enfant qui va rester au niveau du centre pendant très longtemps, ça pose problème parce qu'il risque d'oublier même sa famille et l'affection maternelle pose problème.
3: Madame la directrice, avez-vous l'idée du centre dénommé Dakuna?
4: Oui, je le connais bien. On travaille souvent ensemble ici avec eux. Bon, il fait beaucoup des activités, surtout pour les adultes. Nous, on aimait bien. Les gens le prenaient mal que c'est des danses. Non, c'est ces danses-là, c'est la chorégraphie. Et c'est un centre qui est bien développé. Même la ministre a plaidé pour eux, pour qu'il y ait un espace pour la construction. Et ça a été adopté au niveau du ministère des Infrastructures. On est en train de suivre le dossier ensemble. Et nous demandons aux Tchadiens de créer des centres qui pouvaient quand même aider ces enfants. Mais il faut que ça soit dans les normes, il faut que ça soit formel. Ouais. Ce que les gens ne savent pas, la rue n'a jamais enfanté. Ce sont nos enfants qui sont dans la rue parce que c'est les conditions sociales. La vulnérabilité, c'est la pauvreté. On sait, mais souvent, quand on voyait certains enfants, la famille a des moyens, mais c'est l'éducation qui manque. Parce que quand l'enfant, ses parents ont les moyens, l'enfant rate l'éducation. Et ça, il faut quand même des mesures d'accompagnement. Il faut que l'enfant ait une affection, une meilleure école, une meilleure éducation, un meilleur suivi pour que l'enfant réussisse. Et les enfants d'aujourd'hui, on dit on ne les chicote pas. Je comprends parce que les partenaires dans la loi de l'UNICEF ont dit qu'on ne chicote pas l'enfant, on ne fait pas ceci. Mais nous, à l'époque, quand on nous a chicotés, on a appris des bonnes manières. Même quand j'étais au CM2, je ne savais pas comment faire la division. Mais moi, jusqu'aujourd'hui, j'ai des cicatrices et ça m'a fait du bien de connaître la division. Donc, c'est qu'aujourd'hui, le maître, l'enseignant ne peut pas chicoter l'enfant. Et à l'époque, nos enfants n'ont pas eu cette habitude. Et tout ça, là, nous voulons dire aux parents à la maison, de dire à l'enfant que l'enseignant, c'est son deuxième éducateur, c'est le deuxième parent. Il ne faut pas apprendre la violence aux enfants. Donc, j'aimerais bien que lancer un appel à tous les parents qui ont les enfants dans les rues de les récupérer. Hier, notre ministre a fait quand même réunification. Elle a pris quelques enfants de la rue qu'elle a ramenés dans la famille. Et pour ramener l'enfant dans la famille, si la maman n'a pas les moyens, il faut un kit d'accompagnement, au moins pour 1 mois, 2 mois, 3 mois. Et après, si la maman elle a un capital, elle peut faire les agères, même si elle vendait les patates. L'accompagnement est très important pour les mamans qui ont les enfants dans la rue pour la réunification. La politique nationale de la protection de l'enfant protège tous les enfants sans exception. éducation. C'est écrit dans les textes. Tout enfant a droit à une éducation, à la santé, à l'épanouissement, à tout comme l'enfant qui est avec sa famille. Nous avons beaucoup de textes, nous avons beaucoup d'initiatives, que ce soit initiative présidentielle, que ce soit initiative du chef de l'État, chef du gouvernement, premier ministre. Mais il y a une chose, parce que quand on a une action, un engagement, il faut un accompagnement. Et l'accompagnement, on ne peut pas mettre l'eau sur le feu pour dire qu'on va préparer un thé. L'eau va bouillir toute la journée, mais il n'y aura pas un thé tant qu'il n'y a pas le thé et le sucre. Donc, pour faire des activités, pour réaliser, que ce soit à court terme, à moyen terme ou long terme, il faut des moyens. Aujourd'hui, nous sommes accompagnés vraiment par les partenaires, tels que l'UNICEF. Mais où est l'apport de l'État? Il faut que l'État s'engage à s'assumer la politique sociale, l'autonomisation de la femme, la protection de l'enfant, nos jeunes qui ont besoin de formation professionnelle. Quand un jeune qui erre dans la rue, il se dope toute la journée. Mais on peut les désintoxiquer. Nul n'est parfait. Il y a des solutions. Mais ces solutions ont besoin d'accompagnement, de mesures d'accompagnement qui sont les moyens financiers, techniques et même physiques. Il faut des intellectuels, il faut des professionnels. Chaque chose a un professionnalisme. Donc s'il y a quelque chose qui concerne les enfants de la rue, l'autonomisation de la femme, il y a des professionnels qui sont là. Donc ici, souvent, nous au Tchad, quand il y a un travail à faire, on fait des comités. Dans ces comités-là, parce qu'il y a l'argent, il faut associer toujours les techniciens. C'est les techniciens qui font le travail, c'est nous qui vivons la situation. Ce ne sont pas les autres membres du gouvernement, les ministères sectoriels, les partenaires, les associations de la société civile. Il faut associer tout le monde, mais les gens qui sont rattachés directement à ces vulnérables.
3: Avez-vous déjà eu de plaintes venant de ces enfants par rapport à leur situation?
4: Non, ça n'a jamais été parce qu'ils ignorent qu'ils ont des droits et des devoirs. Tout le souvenir de cela, 6 mois, on a travaillé avec quelques enfants de la rue. On les a rassemblés. Ils sont au niveau du centre. Et jusque-là, on voulait les rapatrier au niveau du centre de Kundur. Mais ils ne savent pas qu'ils ont des droits et des devoirs. C'est l'État et c'est les parents et surtout nous, les parents. Donc, et ils sont portés à la merci de Dieu. Ils sont dehors, leur maison c'est dehors, à manger c'est dehors, boire dehors, se distraire c'est dehors. Donc tout leur temps, c'est soit aller travailler, porter des choses au marché ou bien soit rester pour se doper. C'est la jeunesse tchadienne qui est en train de perdre et ce sont des futurs cadres. Donc l'île est au-dessus de la loi, on pouvait les réinsérer, les désintoxiquer et leur faire apprendre des formations professionnelles telles que la tôlerie, la mécanique, je dis, la couture, la menuiserie, bois ou métallique. Donc aujourd'hui quand tu es mécanicien, tu as beaucoup d'argent. Surtout pour nos jeunes qui n'ont jamais étudié et qui bricolent dans l'informatique. C'est déjà un job quand l'enfant il passe tout cela du nez au marché, soit télécharger des sons, des panneaux, des portables, des tablettes, tout ça. Tout ça s'apprend dans la vie. Mais la réinsertion demande un prix fort. Il faut l'implication de la société civile, l'État, les partenaires, tout le monde pour qu'on accomplisse cette mission. Pour nos enfants sortent de la rue et la rue n'a jamais enfanté.
3: La rue n'a jamais enfanté. Madame la directrice, avez-vous un message à l'endroit de parents ainsi que les enfants qui vous écoutent?
4: Vraiment, je suis navrée parce que je suis une traverse seule et ça me touche au cœur. Quand je vois les enfants dans la rue, des jeunes qui sont abusés par les adultes dans les travaux domestiques, pour des enfants qui n'ont atteint même pas 18 ans, 14 ans, 16 ans, qui sont violés, bastonnés, parfois ils sont violés de leurs droits, de leur salaire, c'est vraiment misérable. Ça, c'est la responsabilité de l'État. C'est vrai, certes, on avait les partenaires qui nous accompagnent, mais il faut au moins dans ton portefeuille, un 500 pour que tu aies les millions. Mais quand tu n'as pas mis 500 francs dans le portefeuille, les partenaires ne vont pas tomber du ciel. Où sont nos efforts? Où est l'effort de l'État? Il faut que l'État s'assume. Quand on fait un travail, par exemple, pour l'éradication de la mendicité, c'est une initiative qui a été prise par les chefs de l'État, mais ça fait une année qu'ils ont fait que 2 ou 3 réunions. Mais quand on prend un engagement, il faut s'assumer. Il faut qu'il y ait un résultat à court terme, moyen terme et long terme. Et tout initiative vient de l'État, ça n'a pas un suivi. Quand on fait un travail, il faut évaluer la personne, il faut un suivi. Mais au Tchad, il n'y a pas de suivi évaluation. On est à la merci de Dieu. Et là, c'est pas bon. Il faut un suivi. Chaque activité, chaque action, il faut un suivi pour savoir où nous sommes, où sont ces enfants, est-ce qu'il y a un résultat positif, est-ce qu'il y a un impact sur la population, est-ce qu'il y a des conséquences. Mais quand on fait un travail, on laisse comme ça bâcler, ça, on va revenir à zéro encore. Et il faut impliquer toujours les techniciens. Quand on veut travailler avec les travailleurs sociaux, associer les travailleurs sociaux. Il y a des chefs de service, il y a des agents qui ont des talents, qui ont des compétences qui sont là. C'est un peu compliqué. Et il faut qu'on s'assume.
3: Je vous remercie, Madame la directrice.
2: Mesdames, messieurs, c'est tout pour cette émission consacrée aux enfants et jeunes désœuvrés et démunis. Nous disons grand merci au fondateur du Centre d'accueil et réinsertion des enfants et jeunes démunis, Alevanda Bogo Jude, par ailleurs directeur artistique de l'association culturelle Tchado Istar et la directrice générale de la protection de l'enfant et de la promotion de la famille, Zainaba Tidjani Ali, était à la réalisation Abdoulaye Toche, prise de son Abdelrahim Abdoulaye Ousmane et Moussa Faxala. Au micro, Yana Madi Selimi.
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0: fidèles auditeurs et auditrices de la radiodiffusion nationale tchadienne, bonjour et bienvenue sur ce magazine. Nous recevons ce matin pour vous le chef de la délégation du comité international de la Croix-Rouge au Tchad, M. Thierry Ribaud, qui va nous expliquer davantage les activités de cette organisation, leur intervention sur le terrain, la protection des individus, bref, la mission et les objectifs fixés. Bonjour.
1: Bonjour.
0: Au micro pour la présentation, Jim Tambe Madjim Roger. Monsieur Thierry Ribaud, une fois de plus, bonjour et merci d'avoir accepté notre invitation.
1: Merci beaucoup et bonjour à toutes les auditrices et auditeurs et un grand merci pour cette opportunité.
2: Dès l'entame de ce magazine, dites-nous de manière exhaustive ce que c'est que le CICR, votre organisation.
1: Alors, le Comité international de la Croix-Rouge, ou CICR en sigle, c'est une organisation humanitaire basée à Genève qui a été établie au milieu du 19e siècle sur un champ de bataille.
2: Mais il y a cette dualité qui la caractérise, l'humanitaire et le caritatif. Ma compréhension est-elle exacte?
1: À l'origine, c'était pour porter secours aux militaires blessés sur le champ de bataille. Depuis lors, le CICR s'est beaucoup développé. Aujourd'hui, le CICR a des représentations dans environ 90 pays, dont 21 représentations en Afrique. Le CICR est à l'origine aussi du mouvement international de la Croix-Rouge et du Croissant-Rouge. C'est le plus grand réseau d'organisations humanitaires au monde, en fait, qui comprend, outre le CICR, qui comprend les Croix-Rouges nationales, telles que la Croix-Rouge du Tchad, les Croissants Rouges nationaux, qui sont l'équivalent des Croix-Rouges dans certains États. Au total, il y a environ 190 Croix-Rouges ou sociétés nationales de la Croix-Rouge ou du Croissant Rouge dans le monde, dont la Croix-Rouge du Tchad. Le secrétariat de l'ensemble de ces Croix-Rouges et Croissants Rouges nationales, qui s'appelle la Fédération internationale Lampier, fait ce qu'on appelle le mouvement international de la Croix-Rouge et des Croissants Rouges. Donc le CICR est un élément de ce réseau.
0: Alors, quelle est la mission du CICR sur le terrain?
1: La mission du CICR, ou son mandat, tire son origine dans le droit international humanitaire, les fameuses conventions de Genève en particulier, ainsi que les statuts du mouvement international de la Croix-Rouge et du Croissant-Rouge. Si je le résumais d'une façon non juridique, la mission du CICR, c'est de restaurer et de maintenir la dignité des personnes qui sont prises dans les conflits. Mais c'est une définition, encore une fois, qui n'est pas juridique du tout. Il faut savoir que le nombre de conflits, tel que le CICR l'observe, est en augmentation ces dernières années. Et on le voit malheureusement dans la région avec des conflits de très très grande importance comme le conflit dans le Soudan voisin ou en RDC exactement au Sud-Soudan, etc. Malheureusement, l'Afrique n'est pas épargnée par les conflits. Donc aujourd'hui, on estime qu'il y a environ 130 conflits qui se déroulent en ce moment même, quelque part dans le monde. Donc je dirais que la mission, si on va plus en avant, la mission du CICR contient trois volets. Le premier, c'est une action sur le terrain, et j'y reviendrai. Le deuxième volet, c'est le développement et la promotion du droit international humanitaire, qu'on appelait autrefois le droit de la guerre. C'est le droit qui s'applique dans les situations de conflit et qui vise à protéger les personnes qui ne prennent plus part ou pas part au conflit. Et le troisième axe, c'est la diplomatie humanitaire. Et il faut voir ces trois axes, donc l'action sur le terrain, le développement et la promotion du droit international humanitaire et la diplomatie humanitaire comme étant intrinsèquement liés et se soutenant l'un l'autre. Si on revient en deux mots sur l'action sur le terrain, il y a deux axes aussi là principaux. L'un, c'est ce qu'on va appeler la protection. Qu'est-ce que c'est? C'est en fait de promouvoir le fait que les droits des personnes dans les conflits armés, que ce soit les civils, que ce soit des soldats arrêtés, que ce soit des soldats blessés, n'est-ce pas, que les droits des personnes soient respectés. Alors évidemment, l'obligation de faire respecter le droit n'incombe pas au CICR, mais n'incombe aux parties dans les conflits, aux États ou aux groupes armés non étatiques. Mais le CICR, son travail, c'est de promouvoir cette protection et d'engager un dialogue avec l'entier des parties, si possible, dans un conflit, pour s'assurer au mieux que les personnes soient protégées. Le deuxième volet, ce sera ce qu'on appelle l'assistance. C'est pas forcément un mot que j'aime beaucoup parce que je pense que c'est plutôt assurer que les personnes dans les conflits aient accès aux biens et aux services essentiels.
2: Pourquoi? Expliquez-vous davantage pour qu'on saisisse la quintessence.
1: Évidemment, en situation de conflit, l'accès à ces biens et à ces services est très souvent restreint, que ce soit parce que les zones de conflit empêchent les gens d'accéder, disons, à un centre de santé ou à un puits ou à d'autres services, ou parce que cultiver les champs devient impossible du fait des conflits. Et donc, on voit que les conflits ont un effet majeur sur l'accès à ces biens et services essentiels pour les populations. Donc, le CICR peut, dans certains cas, apporter une assistance multiforme et que je me réjouis de décrire ensuite pour ce qu'on fait au Tchad, peut apporter une assistance à ces populations. Mais ce sera toujours en lien aussi avec un dialogue avec les autorités compétentes sur les questions de protection, puisque dans une situation de conflit, les populations, si le droit international humanitaire est respecté, devraient avoir accès aux biens essentiels et aux services essentiels. Et donc, si ce n'est pas le cas, on doit aussi engager une conversation avec les parties au conflit pour essayer de prendre des mesures correctrices. Voilà. En quelques mots, c'est la mission du CICR et on pourra revenir plus en détail pour voir comment elle se décline.
0: Monsieur Rubio, parlez-nous de vos principes fondamentaux et du rôle que joue le CICR en situation de conflit ou de guerre.
1: Et c'est une question intéressante, la question des principes fondamentaux. Ce sont des principes qui s'appliquent à l'entier du mouvement Croix-Rouge et Croissant-Rouge et intéressamment, ils ont été repris par beaucoup d'organisations humanitaires. Je vais principalement parler de trois principes qui sont essentiels à notre action. Le premier, c'est le principe d'impartialité. L'impartialité veut que l'assistance humanitaire ou le regard humanitaire se porte uniquement en fonction des besoins et non pas en fonction d'autres critères, des critères politiques, des critères religieux, des critères d'appartenance ethnique ou je ne sais quoi. L'impartialité, c'est cela, c'est quels sont les besoins et assistons ou aidons ou faisons la protection des personnes en fonction de ces besoins. Le deuxième, c'est la neutralité. Et la neutralité, qu'est-ce que ça signifie pour le CICR? La neutralité, ça signifie ne pas prendre parti dans un conflit, ne pas porter de jugement sur la nature, par exemple, des parties qui se combattent. C'est de nous assurer que dans toute notre action, nous ne favorisons pas une partie ou l'autre. Le troisième principe essentiel, le principe d'indépendance. Indépendance, ça veut dire qu'il revient au CICR comme organisation, comme on le disait en introduction, neutre et indépendante. Il revient au CICR de déterminer les contours de son action, les contours de son dialogue avec les autorités et de ne pas se laisser guider par d'autres intérêts, que ce soit les bailleurs de fonds ou que ce soit des politiques, que sais-je. Donc le CICR est très jaloux de son indépendance. Être indépendant ne veut pas dire ne pas coordonner avec les autres acteurs. Évidemment pas. On coordonne, mais on reste indépendant. Et donc ces trois principes, l'impartialité, la neutralité et l'indépendance, sont essentiels pour permettre au CICR d'opérer sur des théâtres qui sont des théâtres de tensions extrêmes. On parle de conflits, donc on parle de tensions politiques poussées à leur extrême. Et on sait que dans ces situations-là, les opinions sont très polarisées et on donne peu de place finalement à l'humanitaire et à l'altruisme aussi. Et donc c'est le respect de ces principes, impartialité, neutralité, indépendance, sont le garant pour le CICR d'un accès à ces populations qui sont dans le besoin de protection ou d'assistance, où qu'elles se trouvent. Attends, évidemment, dans la réalité, les choses sont beaucoup plus compliquées que comme je vous l'ai décrit. Mais voilà, l'idée vraiment de ces principes, c'est de garantir l'acceptation du CICR par toutes les parties dans un conflit. Il faut savoir que l'aide humanitaire, contrairement peut-être à l'idée qu'on peut s'en faire, l'aide humanitaire ou l'action humanitaire n'est pas forcément la bienvenue dans tous les contextes. Il y a souvent des acteurs qui, pour une raison ou pour une autre, pensent que l'action humanitaire est un facteur plutôt dérangeant dans leur politique, etc. Et donc on ne doit pas avoir la naïveté de penser que l'action humanitaire est quelque chose d'accepté et quelque chose qui se déroule de façon aisée. Et donc le respect de ces composantes, de ces principes que j'ai énoncés, est dans ce sens-là absolument critique pour assurer en tout cas une base très solide pour l'acceptation du CICR.
0: Nous savons que le CICR est présent au Tchad depuis 1978 et intervient dans plusieurs domaines. Concrètement, quels sont vos domaines d'intervention, Monsieur Ribot?
1: Effectivement, le CICR a une longue présence au Tchad, vous l'avez souligné, depuis 1978, sans interruption. Le CICR a accompagné en quelque sorte l'histoire du Tchad, avec une présence très marquée pendant certaines périodes, peut-être plus réduite pendant d'autres. Et moi-même, j'ai eu, la chance en quelque sorte, de déjà travailler au Tchad il y a une vingtaine d'années. Et donc c'est mon deuxième passage au Tchad et je m'en réjouis. Aujourd'hui, la présence du CICR au Tchad, géographiquement d'abord, se situe, je dirais, dans trois régions. L'une, c'est la région du lac Tchad. L'autre, c'est la région de l'Est, et je vais revenir dans le détail. Et puis, la troisième, elle est peut-être un peu plus diffuse, mais vous savez que le CICR travaille dans les maisons d'arrêt. Et donc, on travaille dans quelques maisons d'arrêt. Ça situe aussi un pôle géographique, je dirais. Maintenant, la nature des situations que l'on observe à la fois sur le lac Tchad ou dans la région du lac Tchad et dans l'Est est évidemment très différente. Et en conséquence, l'action du CICR est également différente. On ne fait pas la même chose dans la région du lac Tchad que ce qu'on fait dans la région de l'Est. Les besoins sont différents, évidemment. Voilà. Si on regarde d'abord le lac Tchad, qui est souvent une région oubliée aujourd'hui, on parle beaucoup, et à juste titre, on parle beaucoup de l'Est du Tchad, qui est très sollicité par la présence de 1,4 million de réfugiés et retournés. Mais il ne faut pas oublier le lac Tchad. Le lac Tchad qui fait face depuis des années à des conflits, voilà, qui justement, comme on le disait tout à l'heure, qui ont un impact majeur pour les populations sur l'accès à ces biens et services essentiels. C'est très compliqué pour certaines populations de continuer à vivre normalement, à pêcher normalement, à faire l'agriculture normalement, à avoir accès à tous ces services. Donc, dans ce cadre-là, le CICR a développé, à travers son bureau régional de Bagassola, a développé depuis quelques années, depuis 2016, une action qui aujourd'hui est principalement axée autour de ce qu'on va appeler la sécurité économique. Et là aussi, c'est multiforme. Et c'est très intéressant. On s'engage dans une approche de résilience. Faire en sorte que les populations qui se sont déplacées ou qui sont mises sous pression par le conflit, faire en sorte que ces populations puissent se prendre en charge elle-même et continuer d'elle-même et bâtir sur des projets. Je vous citerai quelques exemples. On travaille par exemple avec des éleveurs. On travaille dans ce domaine-là avec le ministère de l'élevage et la Croix-Rouge du Tchad. On contribue à des campagnes de vaccination des petits et des grands ruminants. Voilà. Et pourquoi c'est le CICR qui le fait? C'est le CICR parce qu'on essaie de le faire dans des régions qui sont difficilement accessibles. Là où il y a peut-être moins d'autres organisations qui vont travailler. Donc l'an dernier, on a contribué à la vaccination d'environ 190 000 grands ruminants. Ça fait beaucoup de grands ruminants et environ 385 000 petits ruminants. Donc tout ça en collaboration avec le ministère de l'élevage, la Croix-Rouge du Tchad et les autorités locales et évidemment aussi les communautés locales. Ça c'est un exemple, ça renforce la résilience dans le sens que ce bétail vacciné est protégé contre les maladies. Le capital en fait reste dans les mains des éleveurs. On travaille aussi dans la région du lac, on travaille à la promotion d'une filière de semences pour favoriser aussi la production locale de différentes semences qui ensuite bénéficient aux communautés hautes. On a des projets également de soutien à la nutrition. C'est très intéressant. À travers un engagement assez sur le long terme avec les femmes, principalement, on le sait, les femmes sont des vecteurs de changement. Des femmes qu'on appelle les mamans lumières. J'adore ce mot. C'est très très beau, les mamans lumières, n'est-ce pas? Les mamans qui apportent la lumière. On travaille avec elles pour modifier les habitudes de nutrition. Donc avec un peu de formation, avec un peu d'assistance, on voit le résultat que là où ce projet s'est développé dans les différentes communautés, on voit les habitudes de nutrition se changer, évoluer positivement et les questions de malnutrition s'améliorer. Ça c'est le genre de projet qu'on a fait dans le lac Tchad. Il y en a bien d'autres. On a aussi fait des points d'eau à la fois pour le bétail et pour les communautés avoisinantes. On a travaillé aussi sur des espaces maraîchers pour aider les communautés à faire face aux aléas dus au conflit. Donc sur le lac Tchad, vraiment ce qu'on doit retenir c'est ces activités de résilience pour aider les communautés qu'elles puissent s'approprier ces projets. Dans l'Est du Tchad, comme on le disait, la situation est totalement différente. Le CICR a travaillé dans l'Est du Tchad il y a une vingtaine d'années. On avait déjà un bureau à Béché qu'on a ensuite fermé. On a rouvert un bureau à Béché et à Adré. Et qu'est-ce que nous faisons dans l'Est du Tchad? Il faut se référer aussi au mandat du CICR et au mandat respectif aussi d'autres organisations. Donc, sur l'Est du Tchad, la présence opérationnelle du CICR est principalement axée sur trois axes. Le premier, je dirais que c'est une réponse d'urgence dans le domaine de l'accès à l'eau et à l'hygiène pour les réfugiés lors de leur arrivée, aussi avec des distributions sur certains points d'arrivée, notamment au Récassoni et Tiné, à Adré, on a aussi fait, de petits matériels d'urgence pour ces réfugiés qui arrivent de façon très démunie. C'est une aide qui va les accompagner en attendant d'être intégrés dans des camps de réfugiés, voilà, et de recevoir une assistance plus structurée. Nous avons aussi fait de nombreux forages, que ce soit de nouveau au Récassoni, Tiné, Koulbous, Birak ou Adré, pour aider les réfugiés réfugiés qui sont dans ces zones de transit avoir accès à l'eau. C'est accompagné de latrines pour diminuer les effets, notamment de la défécation à l'air libre, donc pour diminuer les effets ou pour avoir un impact positif sur la santé publique. Ce qui est important à voir, c'est qu'évidemment, ces forages et ces latrines vont rester. Et donc, c'est aussi ouvert, évidemment, à la population hôte. Et donc, on espère que l'impact de ces forages est aussi positif pour les populations hôtes qui payent un très, très lourd tribut à la présence des réfugiés et des retournés. Dans le domaine d'urgence, on a aussi un projet en ville d'Adré qui consiste à réhabiliter une partie du réseau d'eau. Et là, on a déjà finalisé une grosse phase qui était les quatre gros forages et réservoirs qui sont finalisés. Et là, c'est vraiment quelque chose qui va aider la population de Adré, qui a été multipliée par X, avoir un accès renforcé, je dirais, à de l'eau. Donc, c'est le premier pilier, je dirais, la réponse d'urgence. Le deuxième pilier est très typique du CICR. C'est dans le domaine de la protection dont on parlait tout à l'heure. Et là aussi, c'est multiforme. On voit que les réfugiés qui s'enfuient du Soudan souvent perdent le contact avec leurs membres de famille et se retrouvent dans des camps de réfugiés ou dans les centres de transit. Et c'est exactement ça. Et c'est un stress énorme pour ces familles. Et si on s'imagine nous trouver nous-mêmes dans un camp de réfugiés sans savoir où est notre enfant, où est notre épouse, où est notre père, évidemment, on ressent ce stress. Donc ce que fait le CICR en collaboration avec la Croix-Rouge du Tchad, c'est qu'on essaie de faciliter le rétablissement de ces contacts entre les membres de famille. Et il y a des moyens très simples. C'est tout d'abord de mettre à disposition des réfugiés des appels téléphoniques. Ça a l'air très simple, c'est très efficace. L'an passé, on a facilité plus d'un demi-million d'appels téléphoniques entre des réfugiés qui sont dans les camps et puis des membres de famille qui peuvent être au Soudan, mais qui peuvent être ailleurs, qui peuvent être en Égypte ou au Soudan ou en Europe ou ailleurs. La moitié de ces appels, plus de 500 000 appels, ont été des appels à succès, c'est-à-dire que quelqu'un a appelé et a trouvé son correspondant. Donc ça rassure, n'est-ce pas? On sait où est notre cousin, notre proche. Malheureusement, comme vous le disiez, il reste quand même beaucoup de personnes pour lesquelles le contact n'est pas rétabli. Et donc là, c'est toute la question des personnes disparues, quelque chose qui s'inscrit dans beaucoup plus sur le long terme. Donc, on a fait un premier, je dirais, recensement des familles qui ont des personnes disparues, on a plusieurs milliers, évidemment. Et dans ce cadre-là, on essaye d'offrir un soutien à ces familles de disparus. Parce que la disparition, c'est quelque chose, la disparition dans le long terme, c'est quelque chose qui a un impact, je dirais, multiple sur la vie des familles de disparus. Une épouse dont le mari a disparu se trouve seule, se trouve certainement en besoin de protection, n'a peut-être plus les moyens de subvenir à ses besoins, est dans l'inquiétude. Est-ce que mon mari est mort ou est-ce qu'il est prisonnier ou est-ce qu'il est blessé ou est-ce qu'il est quelque part dans un autre camp? Je ne sais pas. Ces familles vivent dans un stress énorme. On essaie d'accompagner ces familles, y compris avec un soutien dans le domaine psychosocial. Et donc, d'essayer d'alléger la souffrance psychologique de ces familles. Ça s'accompagne aussi, si nécessaire, avec des petits projets générateurs de revenus, si c'est nécessaire. On regarde aussi la question, vous l'avez mentionné tout à l'heure, la question des enfants qui se trouvent sans famille. Évidemment, ça arrive souvent dans la fuite, dans les conflits. Les parents partent d'un côté, l'enfant part de l'autre, et tout à coup se retrouve au Tchad sans proche. Et donc se retrouve extrêmement vulnérable à tous les abus, évidemment. Et donc, il s'agit d'essayer de les protéger, ces enfants. Il y a beaucoup d'autres organisations aussi qui travaillent dans ce domaine-là. Et nous, on se focalise vraiment sur les enfants qui se trouvent ici au Tchad, dans les camps de réfugiés ou les centres de transit, qui n'ont pas du tout de membres de famille avec aucun membre de famille. Donc, on les accompagne également aussi avec un regard de protection. Donc, on essaie de faire le suivi pour voir comment vont ces enfants. Et avec un soutien également dans le domaine de la santé mentale. Parce que ce sont aussi des enfants qui souffrent. Absolument. Le troisième volet dans lequel on travaille dans l'est du Tchad, là aussi c'est très spécifique, c'est lié à l'afflux de blessés du Soudan. Dans le cas du conflit au Soudan, certaines personnes blessées vont venir chercher des soins sur le territoire tchadien. Et évidemment, c'est une charge additionnelle pour les structures de santé dans l'est du Tchad. Alors, c'est une charge en termes de matériel, évidemment, mais les blessés de guerre requièrent aussi des soins extrêmement particuliers et une approche extrêmement particulière. Donc, dans ce cadre-là, en fin de l'année dernière, nous avons fait une formation au bénéfice dans l'est du Tchad d'une dizaine de centres de santé, de structures de santé, pour renforcer les compétences du personnel en termes de soins d'urgence pour des blessés de guerre. C'est très, très spécifique. Ça ça permet d'accroître les chances de stabilisation des blessés et donc les chances de survie des blessés. Donc c'est une formation de pointe, certifiante d'ailleurs, qui a été accompagnée par des distributions de matériel et de petits équipements. Dans ce cadre-là, il faut se rappeler qu'entre 2023 et 2024, le CICR a aussi travaillé dans l'hôpital universitaire d'Abéché. On avait une équipe chirurgicale et en travaillant avec les autorités sanitaires de l'hôpital, nous avons renforcé aussi les structures. J'aimerais parler aussi un peu peut-être de ce qu'on fait dans les lieux de détention. Le CICR a évidemment une histoire, je dirais, de visite des personnes détenues au Tchad et ailleurs. On visite des lieux de détention dans environ une centaine de pays à travers le monde. On visite les personnes détenues, non pas pour leur apporter un soutien juridique, non pas pour porter un regard sur les raisons pour lesquelles les personnes sont détenues. Ça, ce n'est pas du tout dans le mandat du CICR. Notre regard, c'est uniquement sur les conditions dans lesquelles les détenus vivent. Quelles sont les conditions? Quels sont les traitements qui est donné aux détenus? Psychologique, morale, matérielle, est-ce qu'ils ont accès aux biens essentiels? Le travail dans les lieux de détention requiert une approche très particulière et le CICR a développé cette approche qui est probablement très, très propre. Nous travaillons évidemment avec, ici au Tchad, avec le ministère de la Justice qui nous permet de visiter des maisons d'arrêt, notamment celle de Klessoum. Nous avons visité longtemps aussi Moussoro. Nous sommes la seule organisation à visiter la maison d'arrêt de Korotoro également. L'approche qu'a le CICR, étant donné la sensibilité des questions liées autour de la détention, évidemment, et que le CICR va visiter les personnes détenues, va visiter les infrastructures de façon très régulière. L'an passé, nous avons fait environ 14 visites dans ces lieux de détention et va faire remonter auprès des autorités ces recommandations et ces observations. Mais on va le faire de façon discrète. Donc, si vous allez sur le site web du CICR, vous n'allez rien trouver des informations relatives à nos observations. Ça, on les garde strictement dans le cas du Tchad pour le ministère de la Justice. En même temps qu'on fait ce travail et qui aide parfois les autorités à prendre conscience de certaines dynamiques, n'est-ce pas, dans ces lieux de détention. On a aussi, pendant plusieurs années, aidé les autorités dans le domaine nutritionnel jusqu'à la fin de l'année dernière et on continue à les aider encore cette année dans le domaine de l'accès aux soins de santé avec un soutien matériel. Mais nous facilitons aussi le contact entre les détenus et leurs membres de famille. Parce qu'évidemment, si vous êtes détenu à Korotoro, c'est impossible pour vous de communiquer avec votre famille qui est au lac ou dans le sud ou je ne sais où. Et donc, on donne la possibilité lors de nos visites à ces détenus, d'écrire une lettre que le CICR va aller apporter à la famille et la famille est susceptible d'envoyer une réponse. Et là aussi, c'est un grand soulagement pour les familles de savoir que son proche est en vie, se trouve dans tel lieu de détention et va correspondre. Ça, ce sont les actions, je dirais, les plus visibles et peut-être les plus connues du CICR. Nous faisons encore tout ce qui a trait à la promotion du droit international humanitaire. Donc ce fameux droit qu'on appelle le droit de la guerre, le droit qui s'applique dans les situations de conflits armés et qui vise à protéger justement les personnes qui ne prennent plus part ou qui ne prennent pas part aux hostilités. Il y a une obligation pour les États signataires des conventions de Genève, c'est-à-dire tous les États au monde, y compris l'État tchadien, il y a une obligation de s'approprier ces règles du droit international humanitaire et de faire en sorte que notamment les forces armées les connaissent et les mettent en œuvre quand elles sont dans des situations de combat. Et donc le rôle du CICR, c'est de faire la promotion de ces règles du droit international humanitaire, mais d'aider les autorités également à les faire connaître au sein de leurs forces armées. Donc nous avons beaucoup d'engagement avec les forces armées et enfin, l'entier des forces armées de sécurité où nous offrons des formations que ce soit au niveau central, au GEMIA ici, au niveau décentralisé sur le terrain, aux unités, pour aider officiers, sous-officiers à s'approprier ces règles du droit international humanitaire. Dans ce domaine-là aussi, on travaille avec les universités parce que les étudiants d'aujourd'hui sont les prochains juges, sont les prochains juges militaires peut-être, sont les prochains ministres, qui sait. Et donc il est important que la prochaine génération soit aussi à même de saisir tous les enjeux qu'il y a autour du droit international humanitaire. J'aimerais vraiment saluer l'établissement par les autorités tchadiennes à la fin de l'année dernière de la Commission nationale sur le droit international humanitaire. C'est donc une commission qui appartient aux autorités, qui est composée d'un grand nombre de ministères et qui va porter la promotion du droit international humanitaire au Tchad de façon autonome. Et là, c'est vraiment quelque chose à saluer dans une époque où le droit international humanitaire est mis à mal très souvent à travers le monde. Je pense que c'est vraiment une initiative à saluer que celle de l'État tchadien d'avoir à ce moment-là établi une commission nationale sur le DIH. «
0: Je vous rappelle que nous recevons ce matin sur ce plateau M. Thierry Ribaud, chef de la délégation du comité international de la Croix-Rouge au Tchad. Quelle assistance apportez-vous aux personnes déplacées et aux communautés d'accueil, M. Ribaud?
1: Pour une question aussi de mandat, l'approche du CICR s'inscrit, disons, en complémentarité avec ce que font d'autres organisations des Nations Unies. Donc le CICR ne travaille pas dans le domaine, par exemple, de l'assistance dans les camps de réfugiés, ne gère pas de camps de réfugiés. Et par rapport aux personnes réfugiées soudanaises dans l'Est, donc nous travaillons sur ces éléments que j'ai mentionnés tout à l'heure, faciliter le contact avec leurs membres de famille ou, dans les premiers jours, faciliter l'accès à l'eau, à l'hygiène, etc. Mais dans le lac Tchad, on a évidemment des populations qui sont déplacées du fait du conflit. Et ces populations bénéficient notamment des activités que je mentionnais tout à l'heure dans le domaine de la résilience, où nous les aidons peut-être à se réinstaller. Ça a une aide de nouveau qui peut être multiforme. Aussi prendre la forme d'activités génératrices de revenus ou une assistance matérielle, ou aussi ce qu'on appelle le cash for work, une somme d'argent qui est donnée par le CICR pour qu'un travail communautaire se réalise, notamment très récemment, des digues anti-ensablement qui ont été construites par des communautés. Et évidemment, ces communautés en voyaient le besoin, mais ça nécessite des moyens, ça nécessite du temps et non pas forcément des capacités de le faire. Et donc, avec un apport financier du CICR, sur la base, je dirais, d'un contrat avec la communauté, on vous soutient financièrement et votre contribution, c'est de construire des digues anti-ensablement. Voilà, c'est une situation qui a aidé ces populations déplacées.
0: Nous savons que le conflit au Darfour a poussé plusieurs milliers des personnes à se réfugier au Tchad. Quelle assistance le CICR apporte-t-il concrètement à ces réfugiés, M. Ribaud?
1: Oui, alors plusieurs milliers, c'est peu dire. Hein, selon les chiffres des Nations Unies, il y a quasiment 1 400 000 personnes, beaucoup de réfugiés soudanais, beaucoup de Tchadiens qui sont rentrés du Darfour voisin. Encore une fois, l'assistance, elle est très très ciblée, l'assistance du CICR, et elle se fait en collaboration avec la Croix-Rouge du Tchad, évidemment. Et elle consiste vraiment dans ces dimensions-là, le rétablissement des liens entre les membres de famille, le suivi des familles de disparus, le soutien aux enfants accompagnés de ces enfants qui n'ont plus de famille avec eux, et cette aide d'urgence sur la frontière. À ce titre-là, nous avons nos équipes qui sont à partir de nos bureaux d'Abéché ou d'Adré, qui sont constamment sur le terrain. Nous en avons justement ces jours-ci à Tiné pour suivre l'évolution de nos activités.
0: Qui sont vos partenaires, monsieur le chef de la délégation du CICR?
1: Alors, comme je l'indiquais, le partenaire privilégié, c'est évidemment la Croix-Rouge du Tchad. Le CICR et la Croix-Rouge du Tchad, les deux, font partie d'une grande famille qui s'appelle le Mouvement International de la Croix-Rouge et du Croissant Rouge. Donc cette famille, encore une fois, est composée d'environ 190 entités qu'on va appeler des sociétés nationales. C'est la Croix-Rouge du Tchad, c'est le Croissant Rouge soudanais, c'est la Croix-Rouge chinoise, c'est la Croix-Rouge suisse, voilà. C'est toutes ces sociétés Croix-Rouge ou Croissant Rouge, il y en a environ 190 à travers le monde, qui, elles, sont de nature nationale et ont comme mandat générique, je dirais, d'être un auxiliaire des pouvoirs publics pour les questions principalement de réponse à l'urgence ou de santé publique ou dépendamment de leur statut. Donc on a la chance, ici au Tchad, d'avoir la Croix-Rouge du Tchad qui fait partie de ces... Le CICR est une entité distincte qui fait partie de ce mouvement, mais une entité distincte. Il n'y a pas de lien hiérarchique entre le CICR et la Croix-Rouge du Tchad. Ce sont des partenaires au sein d'une grande famille, je dirais. Et le CICR a ce mandat très particulier, travailler dans les situations de conflit, la promotion du droit, la protection et l'assistance des personnes. CICR et Croix-Rouge du Tchad, nous travaillons en partenariat très étroit. La Croix-Rouge du Tchad est notre partenaire privilégié. Donc très concrètement, beaucoup de nos activités se font avec des volontaires ou du personnel de la Croix-Rouge du Tchad. Je vous donne un exemple. Les campagnes de vaccination du bétail que je mentionnais tout à l'heure, elles sont accompagnées par nos équipes, elles sont accompagnées par le ministère de l'Élevage, mais elles sont aussi accompagnées par des volontaires de la Croix-Rouge du Tchad. Dans les camps de réfugiés, ces facilités qui permettent aux réfugiés de passer des appels téléphoniques ou des appels WhatsApp sont gérées par des volontaires de la Croix-Rouge du Tchad. Le CICR a monté ça, a conceptualisé, voilà. Mais c'est la Croix-Rouge du Tchad, c'est ses volontaires qui le mènent, qui appartiennent à la même grande famille du mouvement Croix-Rouge, Croissant Rouge. À noter également que au Tchad, on voit la présence aussi d'autres Croix-Rouges, la Croix-Rouge française, la Croix-Rouge italienne, la Croix-Rouge luxembourgeoise, aussi la Croix-Rouge britannique, qui ont des programmes, alors là, de soutien à la Croix-Rouge du Tchad. Un élément important à garder en tête, ce qui est important, c'est d'avoir une Croix-Rouge du Tchad sociale forte. Et donc, outre le partenariat opérationnel, nous avons un partenariat de développement de la Croix-Rouge du Tchad, renforcer ses structures, renforcer ses capacités pour que la Croix-Rouge du Tchad soit le plus autonome possible. Mais évidemment, le CICR ne travaille pas dans un vacuum. Nous avons des relations soutenues avec tous les ministères pertinents. Le ministère de l'élevage, le ministère de l'eau, le ministère de la santé, le ministère des Affaires étrangères également, puisque le CICR a un statut diplomatique ici au Tchad depuis 1985. Donc le ministère des Affaires étrangères est notre ministère de tutelle en quelque sorte, avec la primature également. Mais aussi les forces armées pour tout ce qui est de la promotion du droit international humanitaire. J'ai cité des universités aussi. Donc il y a une multitude d'entités ou de ministères avec lesquels nous collaborons. Mais nous collaborons aussi avec les autorités locales, les chefs de canton, les délégués généraux du gouvernement, mais les communautés aussi, les boulamas sur le lac Tchad, évidemment, et les communautés elles-mêmes. Donc nous avons en fait un partenariat extrêmement varié qui prend des formes plus ou moins formelles dépendamment du partenaire, mais un partenariat extrêmement varié ici au Tchad.
0: Quelles sont les difficultés que vous rencontrez dans l'exercice de vos activités sur le terrain, M. Ribot ?
1: L'activité humanitaire est une activité qui fait face à beaucoup de défis, mais j'aimerais vraiment souligner la qualité que j'appelle souvent l'espace humanitaire que nous avons ici au Tchad. Je crois qu'il y a une très grande générosité de la part des autorités tchadiennes, à la fois, comme on le voit par exemple dans le cas de l'Est, pour accueillir des réfugiés, mais on sait qu'il y a beaucoup de réfugiés d'autres pays, il y a des réfugiés camerounais, des réfugiés du Nigeria, donc il y a une très grande générosité de la part des autorités tchadiennes, mais aussi une générosité par rapport à l'action humanitaire, où finalement le CICR reçoit un soutien très fort de la part des autorités pour pouvoir développer son action et avoir ce que le CICR appelle toujours un dialogue avec les autorités, qui est souvent un dialogue bilatéral, confidentiel, un dialogue très ouvert, très honnête, au cours duquel on peut aborder tous les sujets. On doit vraiment s'en féliciter. Bien sûr, un des défis importants pour le CICR ici au Tchad se situe dans la région du lac Tchad. Pourquoi dans la région du lac Tchad ? Eh bien parce qu'il y a des enjeux sécuritaires. Évidemment, le CICR, dans d'autres contextes, chercherait à avoir ou aurait des contacts avec toutes les parties au conflit pour avoir à la fois un dialogue sur les garanties de sécurité. Est-ce que nous pouvons travailler dans cette région? Est-ce que vous comprenez la neutralité, l'impartialité auquel on faisait référence tout à l'heure? Et puis, on aurait aussi un dialogue sur la protection, sur le comportement des combattants de ces groupes d'armées, etc. Dans la région du lac Tchad, ce n'est pas possible. Nous n'avons pas de dialogue, pas de possibilité d'engager ces dialogues. L'enjeu est aussi la gestion sécuritaire. Comme troisième défi, c'est le défi qui n'est pas intrinsèque au Tchad, mais c'est la question du financement. Vous savez très certainement, l'aide humanitaire fait face à une crise de financement. Ça l'entier du paysage humanitaire, que ce soit des agences des Nations Unies, des ONG internationales, universitaires. Il y a aussi certainement une réallocation des fonds de la part des bailleurs de fonds traditionnels qui préfèrent voir leurs fonds aujourd'hui être utilisés plutôt dans d'autres domaines que celui de l'aide extérieure et de l'aide humanitaire. Et donc, bon, la question du financement est un défi majeur pour le monde humanitaire, pour le CICR également pour les CICR au Tchad. Et c'est vrai qu'entre 2025 et 2026, les CICR, ici au Tchad, a dû réduire son empreinte opérationnelle. Néanmoins, on a réussi à garder cette empreinte de façon assez significative. Et je ne penserai pas que c'est prétentieux de le dire, mais je pense pouvoir dire que le CICR, avec son partenaire de la Croix-Rouge du Tchad, a ici au Tchad une action qui est importante pour les populations qui en bénéficient en quelque sorte, que ce soit encore une fois sur le lac, dans l'Est ou dans les maisons d'arrêt. Ce n'est pas forcément une opération, une présence opérationnelle de grande envergure. Si on comparait les budgets des différentes organisations, certainement pas. C'est un impact tout à fait notable.
0: Notre entretien tire déjà à sa fin. Quel est votre message de fin à l'endroit du gouvernement, de vos partenaires, des réfugiés et du personnel du CICR?
1: Et j'aimerais vraiment remercier l'entier de nos collègues qui se trouvent soit à Bagassola, à Adré, à Abéché, à N'Djamena ou sur le terrain en ce moment, puisque nous avons tous les jours des équipes qui se trouvent sur le terrain. Vraiment les remercier pour l'engagement sans faille qui est démontré depuis des années, malgré les défis, malgré les difficultés certaines qu'on vient d'évoquer. Et je pense que c'est tout à fait remarquable et évidemment sans nos collègues, rien ne se ferait. J'aimerais aussi remercier la Croix-Rouge du Tchad, comme je disais, notre partenaire principal, et dont les volontaires sont des instruments primordiaux dans la mise en œuvre de nos activités. Je pense aussi que par rapport aux autorités, comme je le soulignais, nous avons un dialogue de très grande qualité, que ce soit les autorités politiques, les autorités des forces de défense et de sécurité, les autorités religieuses également, les autorités universitaires, etc. J'aimerais les remercier et les encourager à continuer à porter ce dialogue et à faire en sorte que l'action humanitaire puisse continuer à se développer. On espère tous évidemment que l'aide humanitaire ne soit plus nécessaire un jour au Tchad, mais aujourd'hui la situation est telle qu'aujourd'hui, au moment où nous parlons, elle reste extrêmement nécessaire.
2: Monsieur Ribaud, la Radio Tchad vous remercie.
1: Écoutez, je vous remercie beaucoup. Je remercie les auditrices et auditeurs d'avoir été très patients, de nous avoir écoutés. J'espère que ces quelques minutes ont éclairé votre audience sur ce qu'est le CICR, ce que fait le CICR ici au Tchad. Merci beaucoup.
2: Merci. Mesdames, Messieurs, retenez tout simplement que nous avons reçu sur ce plateau le chef de la délégation du Comité international de la Croix-Rouge, M. Thierry Ribaud, qui a bien voulu nous expliquer les différentes activités du CICR au Tchad. Réalisation Abdoulaye Toche, prise de son Amit Djida, au micro pour la présentation Jim Tambe Majim Roger. Au revoir et à la prochaine.

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Il est maintenant 5h pile.

0: Oui, le jour se lève et nous sommes le mercredi 3 juin 2026. Salut, bonjour madame, bonjour monsieur, bonjour mademoiselle, bonjour, bonsoir à tous. Et soyez la bienvenue dans les matinales qui est une tranche préférée, conçue, réalisée, produite du lundi au vendredi de 5h à 7h à 3. Tout compte effectué, nous avons 2 heures de temps d'horloge à passer ensemble. Tout le plaisir pour moi d'être en votre compagnie et de commencer une nouvelle matinée, de commencer un nouveau jour et une très belle journée avec vous. Ça va se passer comme ça dans la débordante joie de pouvoir m'accepter chez vous, de m'accorder une petite place parmi vous, ce qu'on appelle la communion d'ensemble. Merci aussi de constater que vous n'êtes pas en train de ronfler, mais vous êtes déjà debout, en train de vouloir suivre nos programmes les meilleurs. Et nous faisons chaque jour un peu mieux afin que vous soyez à l'aise selon votre position d'écoute. Dans les matinales, High Life. Heureux sont ceux et celles qui savent écouter la radio Tchad, c'est la meilleure station. C'est la seule station qui sème la joie dans les cœurs assistés. Et la RR de Radio Tchad est de loin la plus proche de vous. Je vous souhaite encore un excellent réveil matinal et une très bonne journée sous la protection divine. Et nous souhaitons, en passant, beaucoup de courage à ceux ou celles-là qui sont malades, en prison, dans la tristesse. Si vous êtes dans l'amertume, dans la détresse, dans la désolation, dans la mélancolie, dans la douleur, dans l'imbroglio, que sais-je encore. Soyez rassurés, chaque chose arrive en son temps et je vous l'avais toujours prévenu. Nous remercions aussi en passant Dieu le Père, notre Créateur des cieux et de la terre, de nous avoir accordé un jour de plus, que dis-je, un nouveau souffle de vie. Merci Papa pour ce privilège. Et voilà, nous allons continuer comme ça jusqu'à 7h pile. C'est là-bas que nous allons remettre le tablier à une autre équipe. Et voici, dans quelques instants, nous allons faire part belle à nos différentes rubriques, notamment à partir de 5h15, vous suivez Radio Santé. C'est un magazine d'infos sanitaires. Ce matin sur le plateau, Caldor reçoit le docteur Mbaye Aoré Barak. Il est médecin traitant à l'hôpital d'instruction militaire de N'Djamena. Le sujet abordé aujourd'hui concerne les sinusites. C'est quoi pour vous les sinusites? Qu'appelle-t-on sinusite? Caldor va lui poser cette question-là. Rendez-vous à 5h15 pour en savoir plus. À tout à l'heure. Alors, après le magazine, nous allons cheminer comme ça avec quelques différentes musiques musicales, avec quelques conseils pratiques, avant d'atteindre 6h pile, c'est là-bas que nous allons entrer dans le calendrier grégorien pour découvrir le prénom du jour. À 6h15, je m'en lirai, vous livrez la première teneur de vos avis et communiqués. À 6h30, Tchad Actu Matin, le journal. À 6h50, la suite et fin de la lecture de vos avis et communiqués. À 7h pile, je vous dirai... J'étais là tout simplement. J'avais fait mon histoire et voilà, chacun fait son histoire. Hein. Mais il faut bien le faire si l'histoire vous rattrape en cours de chemin. Je ne suis pas dit non. Et voici la configuration de mon équipe qui affiche complet. Réalisation technique, son, arrangement, correction et mixage. Les mains d'acier de Aguiri Robert. La régie d'antenne, c'est la haute instance de contrôle. Nos amis techniciens qui sont là-bas à Grédia assurent la mise en onde. Ils sont chargés, en ce qui les concerne, de vous bombarder des sons dans vos postes. Récepteur réceptif au profit de la très très respectueuse Radio Tchad. Nous avons aussi du côté de la maintenance, nos avis de l'informatique, l'enregistrement, production, programme, qualité écoute, antenne exploitation. C'est tous ces services-là réunis qui vont nous permettre de sortir la tête haute. À nous seuls, nous ne serions en train de prêcher dans le désert pour rien. Et vous les innombrables auditrices, auditeurs, vous faites partie intégrante hein, de mon équipe à chaque fois que j'ai le mic, le micro. Et pour la locomotion, le transport du personnel ce matin, il s'agit de Hassana Mototi Abras. C'est lui qui est le chauffeur ce matin. Et nous avons aussi la protection blindée de l'ONAMA qui est la postée à l'entrée. Et les 8 milliards d'auditeurs, c'est vous. Micro, casque et parole, je suis tenant Jean-Yves Legrand. L'unique en son genre avec ses qualités, ses défauts, apparemment le distinguo. Bonjour, bonsoir, pas de panique. Dans ses œuvres, tout ça c'est moi, l'original et non pas la copie. Le coq chante cocorico, c'est le jour qui paraît dans toute sa splendeur avec ce titre-là que voici, les jaloux saboteurs aux yeux de crocodile. C'est sien, Maître Gazonga. Mesdames et messieurs, bonjour.
1: Mesdames, mesdemoiselles, messieurs, et voici l'international Chalal et Maître Gazonga depuis Abidjan. Les amis, est-ce qu'on peut y aller?
2: Ah, ouais. Ok, d'accord.
3: Ah oui, bien sûr.

5h10 minutes, la RNT que vous suivez, nous vous en remercions. Et là, à l'instant, c'était Maître Gazon dans les jaloux saboteurs. Voilà. On est mieux ailleurs que ce soir. Hein. Lorsque vous allez errer longtemps quelque part et que vous ne vous accepte pas, votre terre patrie vous accueille dans les bonnes conditions. Ainsi par là, Maître Gazonga comme ça. Alors, dans 4 minutes, nous allons laisser la place à Kaldor qui recevra ce matin le docteur Mbaye Aoré Barak. Il est médecin traitant à l'hôpital d'instruction militaire de N'Djamena. Et le sujet abordé aujourd'hui concerne les sinusites. C'est quoi les sinusites? Kaldor va lui poser cette question et vous aurez beaucoup de détails à travers ce magazine-là. Entre-temps, nous allons prendre Robin de Souza qui nous chante « Enfant à Beauvouillet ». L'enfant Beauvouillet, ta place n'est pas là-bas. Ta place est dans la salle des classes. C'est là-bas que tu dois étudier pour aider ton pays à aller de l'avant.

Et oui, le jour se lève. 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On est content d'avoir un jour de plus. C'est un privilège.

0: Dans notre studio, il est 5h15, je vous invite maintenant à suivre ce magazine d'information sanitaire Radio Santé. Ce matin, sur le plateau, disais-je là, Caldor reçoit le docteur Mbaye Aoré Barak. Il est médecin traitant à l'hôpital d'instruction militaire de N'Djamena. Le sujet abordé aujourd'hui concerne les sinusites. C'est quoi les sinusites? Qu'appelle-t-on les sinusites? Caldor va lui poser cette question-là.
1: Mesdames, Messieurs, bonjour et bon réveil matinal. Vous faites bien de choisir le programme de Poste National. Votre radio rubrique santé reçoit pour vous ce matin Docteur Mbaye Aoré Barak Bokar. Docteur, bonjour.
2: Bonjour, Monsieur Caldor.
1: Présentez-vous à nos auditeurs.
2: Bon, c'est votre serviteur, le docteur Barak, exerçant à l'hôpital militaire d'instruction de N'Djamena.
1: Docteur, la fois passée, nous avons traité le thème concernant la prise en charge de la fièvre typhoïde. Mais pour cette fois-ci, quel menu vous avez préparé pour nos auditeurs?
2: Bon, pour aujourd'hui, nous allons parler des sinusites. Les sinusites.
1: Merci de votre disponibilité et sans plus tarder, nous allons aborder notre entretien qui porte sur la sinusite, comme vous venez de dire tout à l'heure. Alors, docteur, dites-nous, c'est quoi la sinusite?
2: Bon, merci. Alors, avant de définir la sinusite, mais les sinusites, il est de bon ton que nos auditeurs sachent qu'est-ce que c'est que le sinus d'abord. Donc, les sinus, c'est quoi? Ce sont des cavités, des os du visage qui sont situés au-dessus ou en dessous des yeux. Ces cavités sont tapissées par des muqueuses. Et ces sinus, donc, s'ouvrent dans les fosses nasales. En général, nous avons 4 sinus. La sinus éthmoïdale, la sinus maxillaire, la sinus frontale et la sinus sphénoïdale. Donc, nous avons 4 sinus. Alors, revenir à votre question. Donc, les sinusites, c'est quoi? C'est une atteinte infectieuse ou inflammatoire de la muqueuse d'une ou plusieurs cavités sinusiennes.
1: Alors, docteur, à quoi sont dues les sinusites?
2: Tout à l'heure, en définition, j'avais dit qu'il y a une maladie infectieuse ou inflammatoire. Donc, les causes de sinusites seront classées en 2 grandes catégories. Il y a le tiroir des sinusites d'origine infectieuse et il y a le second tiroir qui concerne les sinusites d'origine inflammatoire. Parlant des infections, rappelez-vous, quand on dit infection, il y a toujours une infection qui est due aux bactéries, soit aux virus, soit aux mycoses. Donc, les infections, nous allons voir ici à 4 grands modes. L'infection peut se faire par voie dentaire. Si quelqu'un a eu une infection au niveau de la dent, si c'est mal traité, ça peut se propager au niveau des sinus parce qu'ils sont côte à côte, ça peut aussi entraîner une sinusite. Quand quelqu'un a un corps étranger au niveau des dents, quand quelqu'un est traité pour la carie dentaire, on met des amalgames, que ça migre vers le sinus, ça peut aussi rester là-bas et puis entraîner une pullulation des microbes qui va créer aussi une sinusite. Donc ces sinusites sont infectieuses mais d'origine dentaire. Il y a aussi la sinusite infectieuse par voie nasale. En général, la personne vient de faire une rhinite, ouais, et donc mal traité, ça peut se compliquer par les sinusites. Le second tiroir, c'est aussi les sinusites d'origine traumatique. Quand quelqu'un a un traumatisme au niveau de la face et que le sang se collecte dans les sinus, ce sang n'est pas dégagé, ça peut empêcher une bonne circulation de l'air au niveau des sinus et les microbes vont rester là-bas et créer ce qu'on appelle les sinusites. Dernier tiroir pour les sinusites d'origine infectieuse, c'est ce qu'on appelle les barotraumatismes. Quand on dit baro, on voit la pression. Donc, c'est ces sinusites qui sont secondaires à une plongée. Quand on fait une plongée dans l'eau, sous l'eau, ou suite à quand on prend de l'avion, on prend un vol. Donc, ces traumatismes d'origine qui sont liés à de la pression peuvent également créer une infection appelée donc une infection sinusite. Les sinusites d'origine inflammatoire sont classés en quatre classes. Il y a l'allergie, il y a la pollution de l'atmosphère, il y a le tabagisme et la cocaïne qu'on inhale par les narines. Ça peut aussi entraîner la sinusite, mais d'origine inflammatoire.
1: Mesdames, Messieurs, vous qui venez de prendre le train en marche, retenez que vous êtes sur les ondes de la radio diffusion nationale tchadienne et vous suivez votre rubrique Radio Santé. Radio Santé qui reçoit ce matin Dr Barak Bokar. Il travaille au niveau d'hôpital militaire d'instruction appelé communément hôpital garnison. Et nous parlons ce matin de la question concernant les sinusites. Alors, docteur, comment reconnaît-on les sinusites?
2: Bon, les sinusites, comme nous l'avons dit, nous avons vu plusieurs mécanismes de manifestation. Donc, en général, on va voir un patient qui a un antécédent de rhume banal. Le nez va couler et autres. C'est ce qu'il va nous dire quand on le reçoit. Mais l'élément capital, c'est un mal de tête. Ce mal de tête est caractéristique. Il apparaît de façon spontanée. Il est pulsatile, ça veut dire que ça fait tac, tac, tac. C'est comme c'est le cœur qui bat comme ça. Donc, c'est un mal de tête qui est pulsatile, qui est augmenté quand on bascule la tête vers l'avant. Quand on tousse, ou bien quand on fait un effort, cette douleur-là, la tête est exacerbée. Voilà. On peut aussi retrouver une obstruction nasale. Ouais, ça peut être d'un côté ou des deux côtés du nez qui sont carrément bouchés. On peut aussi ne pas avoir le nez bouché, mais plutôt le nez qui coule, les rhinorrhées, qui sont vraiment purulentes. Quand c'est une infection bactérienne, c'est vraiment purulent, clair également. Voilà. Donc, ce sont là les principaux signes qu'on peut retrouver devant un cas de sinusite. Maintenant, ces douleurs-là ont des sièges bien précis. Parce que nous avons dit que les sinus, il y a des sinus maxillaires, frontal, éthmoïdal et sphénoïdal. Donc, à chaque sinus va correspondre une douleur bien précise. Par exemple, au niveau des sinus maxillaires, cette douleur va se localiser juste en dessous de l'orbite. Donc, on dit une douleur sous-orbitaire. Quand on va appuyer les pommettes de la personne ici, il va sentir mal. Donc, ça va nous orienter vers une sinusite maxillaire. Maintenant, une sinusite frontale, la douleur va se localiser juste au-dessus de l'orbite. La sinusite éthmoïdale, la douleur, on va avoir ça au niveau de l'angle interne de l'œil et au niveau de la racine du nez également. Maintenant, pour la sinusite sphénoïdale, le siège est variable. Ça peut être au niveau de l'arrêt de la tête dans l'occipital. Ça peut être également derrière l'œil, donc retour orbitaire, où cette douleur va faire comme quelqu'un qui porte un casque comme ça. Cette douleur va aller de la droite vers la gauche. On dit c'est une douleur en casque.
1: Docteur Barak Boukar, quand dit-on que les sinusites sont devenus chroniques?
2: Une sinusite, les sinusites peuvent passer de l'état aigu. Parce que quand on dit chronique, ça veut dire qu'il y a aussi la sinusite aiguë. La sinusite passe de l'état aigu à la chronicité quand elle dure au-delà de 12 semaines. Voilà, donc on va dire entre 8 à 12 semaines, c'est la sinusite. Dépasse ce délai-là, ce délai, on dira qu'on est déjà devant une sinusite chronique.
1: Et parlez-nous de la complication des sinusites, docteur.
2: Les sinusites ont plusieurs complications, surtout quand c'est traité, mais mal traité, ou dans le cas où c'est pas du tout traité carrément. Donc la première complication, on vient à peine de le dire, c'est le passage de stade aigu à la chronicité. Ça, c'est déjà une complication. Il y a aussi les complications au niveau des yeux. Donc on va dire les complications ophtalmologiques. On va avoir ce qu'on appelle une cellulite orbitaire. On va avoir les uvéites, ce sont des structures de l'œil, hein, ouais. Les uvéites. On va aussi avoir une inflammation de nerf optique, donc on va dire c'est une névrite optique rétrobulbaire. On peut aussi avoir une formation kystique qui est secondaire à l'obstruction chronique du canal nasofrontal. Donc on appellera cela la mucocèle éthmoïdofrontale. Il y a aussi les complications osseuses, le sinus frontal surtout. On peut avoir ce qu'on appelle une ostéomyélite, une inflammation ou une infection de l'os frontal, si le germe peut migrer pour aller là-bas. Il y a aussi des complications au niveau de la sphère méningo-encéphalique, à type de méningite qui est trop purulente, les abcès du cerveau et les thrombophlébites des sinus caverneux. Donc toutes ces complications peuvent arriver si la maladie est maltraitée. Ce sont là, en quelques lignes, les grandes complications des sinusites qu'on peut avoir si elles sont maltraitées ou bien non traitées carrément.
1: Mesdames, Messieurs, vous êtes toujours sur les ondes de la radio diffusion nationale tchadienne. Vous suivrez ce matin votre rubrique Radio Santé qui reçoit pour vous Dr Barak Boukar. Il exerce au niveau de l'hôpital d'instruction militaire ici à N'Djamena et nous traitons le thème concernant les sinusites. Alors, docteur, faites-nous la différence qui existe entre les sinusites, la céphalée et la migraine.
2: C'est une bonne question à mon avis. Je pense que nous venons à peine de parler comment reconnaître la sinusite. Oui. La sinusite, dont l'un des signes, c'est cette céphalée-là qui apparaît de façon spontanée et qui est exacerbée quand on se penche vers devant et autres. Voilà. Maintenant, la céphalée, c'est quoi? Qui dit céphalée dit mal de tête. Voilà. On peut dire la céphalée primaire. C'est-à-dire c'est un mal de tête qui n'a pas de lien avec une maladie quelconque. Donc, elle constitue en elle-même une pathologie. C'est la céphalée. Maintenant, concernant la migraine fait également partie des céphalées primaires, mais elle est bien caractérisée. Cette douleur survient par crise. Elle s'installe progressivement. Elle dure en général de 4 jusqu'à 3 jours s'il n'y a pas de traitement. Cette douleur est pulsatile, mais le marin va dire que c'est comme si on me donne un coup de marteau, donc une douleur à type de coup de marteau, ou bien c'est comme on me serre la tête, donc une douleur à type de serrement, ou bien c'est comme on écrase ma tête, donc une douleur à type d'écrasement. L'intensité de cette douleur est augmentée par l'effort physique. La douleur de la migraine est située d'un seul côté de la tête. Ça peut être à gauche ou à droite. L'intensité peut être modérée ou sévère. Maintenant, dans certains cas, dans la migraine, on peut aussi avoir des nausées, des vomissements. Et le malade va dire que non, quand il y a la lumière ou bien quand il y a du bruit, ça me gêne. Voilà les quelques signes qui vont entrer dans ce qu'on appelle la migraine.
1: Voilà, nous restons toujours dans la même lancée, docteur. Nous voulons savoir comment peut-on procéder au traitement des sinusites.
2: Bon, le traitement des sinusites va dépendre que ce soit une sinusite d'origine infectieuse ou inflammatoire. ce soit une sinusite qui est aiguë ou bien chronique, donc le traitement aura ces différents tiroirs à emprunter. Mais en général, il faut d'abord parler des mesures généraux, c'est-à-dire que l'hygiène bucco-dentaire, il faut prévenir les accidents pendant l'extraction dentaire. Il faut aussi arrêter le tabac, ça c'est la première mesure qu'on donne. Maintenant, quand c'est une sinusite d'origine infectieuse, on va mettre des antibiotiques, bien sûr. On va aussi utiliser des corticoïdes. En général, nos réducteurs savent, quand on parle de Nasonex, Avamis, ils savent de quoi il s'agit. Ces corticoïdes sont utilisés en courte durée pour permettre une réperméabilisation de sinus le plus vite possible pour drainer et ventiler le sinus. Parce que quand il y a sinusite, les chenilles sont bloquées et tout ça, donc il faut que ces corticoïdes, pendant une courte durée, vont permettre que ces orifices puissent retrouver leur fonction normale. Il faut aussi utiliser des vasoconstricteurs. Quand je dis vasoconstricteurs, je cite simplement Otrivine, les gens savent de quoi il s'agit. Ouais, lui, il va permettre une rétraction de la muqueuse et faciliter donc le drainage de tout ce qui est resté au niveau des sinus là, vers dehors. On peut aussi utiliser simplement le lavage nasal. On utilise le stérimar, en tout cas tout ce qui est solution salée pour. On le verse dans une des narines, en parlant de narines, donc ça permet d'aérer bien les sinus. On peut aussi penser au drainage. Dans les cas chroniques ou dans les cas sévères, on va utiliser la chirurgie. La chirurgie est également utilisée devant les sinusites compliquées ou passées en chronicité. Les techniques utilisées sont la trépanation, la myatotomie. On peut également faire les soins dentaires si c'est une sinusite d'origine dentaire. Donc ce sont là les quelques lignes thérapeutiques des sinusites.
3: Voilà, docteur Barak Boukar. Beaucoup de nos auditeurs nous suivent à travers les ondes de la Radio-Diffusion Nationale ce matin dans leur rubrique Radio Santé. Nous continuons toujours avec l'entretien qui porte sur les sinus. En cas d'une sinusite, faut-il percer sur le sinus enflammé par une aiguille ou une tige pour faire drainer le sang comme faisaient certaines personnes, docteur?
2: Mais c'est pas conseillé. Les gestes qu'on fait, tout à l'heure on vient de parler de la thérapeutique et j'ai parlé de drainage et de la chirurgie, c'est-à-dire que ces gestes, trépanation, méthotomie, sont utilisés dans ce cas. C'est quand les sinus sont bloqués, on dit sinusite bloquée, donc le patient n'arrive plus à respirer, tout est bloqué, donc on va faire un geste chirurgical. Et c'est pas au patient de prendre une aiguille ou quoi que ce soit, poinçon, pour aller percer ça, non. Rendez-vous à l'hôpital, techniciens bien formés sont là pour faire ce travail.
3: Voilà, nous sommes arrivés à la fin de notre entretien de ce matin, comme je disais. Docteur, votre dernier mot à l'endroit de nos auditeurs qui nous suivent en direct en ce moment.
2: Merci, c'est un plaisir pour moi de partager ce matin avec vos auditeurs sur ce thème, comme il le fera intéressant, que les sinusites et les prises en charge. C'est un de mes conseils pour aux auditeurs, c'est il y a des personnes qui se plaisent en disant moi ma sinusite là on peut pas la soigner, ma sinusite là non arrêtez, vous avez quelque chose, deux fois c'est même pas la sinusite, ça peut être des polypes, ça peut être des tumeurs, il y a plusieurs trucs, il faut pas forcément penser qu'il y a la sinusite dans tout ce que si quelqu'un a les maux de tête directement, il pense que c'est la sinusite, donc rendez-vous à l'hôpital si vous avez l'un des signes que nous venons de citer.
3: Docteur, nous vous remercions d'avoir accepté passer ce matin pour sensibiliser la population ou bien nos auditeurs à travers cette émission et nous avons eu l'occasion de parler des sinusites. Nous vous remercions et espérons vous retrouver encore très prochainement avec un autre numéro.
2: Tout le plaisir sera pour moi de venir dans votre studio et échanger le peu de connaissances que j'ai. Parce que la connaissance ne sert à rien si on la garde pour soi. Quand on va mourir, c'est fini. D'accord. On va parler de ça au passé. Donc, tant que je suis encore en vie, je pense qu'il est de bon temps de partager le peu que nous avons. Voilà, c'est aussi ça. Il y a de pas trop.
3: D'accord. Docteur, nous vous souhaitons bonne journée de travail.
2: Merci beaucoup. Bonne journée à vous également.
0: À l'instant, Caldor qui recevait sur le plateau ici, le docteur Mbaye Aouré Barak Boukar, il est médecin traitant à l'hôpital d'instruction militaire de N'Djamena, appelé communément Garnison. Et le sujet abordé aujourd'hui, ça concernait les sinusites. J'espère que après avoir suivi ce magazine, vous en êtes sorti la tête bien édifiée. Bah, il faut pas rapidement s'user, prendre une aiguille pour percer le nez comme quoi. Vous avez les sinusites, il faut aller à l'hôpital. Il faut se rendre à l'hôpital, comme l'a dit le docteur, pour voir de quoi vous souffrez exactement. Merci, docteur. Et puis, rendez-vous avec Caldor demain à 5h15 pour un autre sujet ou un autre thème. Merci de garder votre position d'écoute.

On est présentement avec Talino Manu qui nous chante Paix au Tchad. Ouais, effectivement, pour asseoir un bon développement durable, il faut absolument la paix. La paix, c'est une condition sine qua non pour asseoir un bon développement.

Nous devons plutôt être des apôtres de la paix que d'être des conspirateurs. Ainsi par là, Tanilo Manu qui nous prône surtout la paix. Tandis que Jas Valeur lui dit c'est le pardon. Il faut demander la rémission de vos péchés, il faut demander pardon. Et le pardon, après le pardon, c'est la réconciliation. Après la réconciliation, vous faites la paix et c'est la victoire comme ça. 5h35 minutes, nous sommes en train comme ça de dégrainer le chapelet de ce conducteur matinal là. Sachez qu'à partir de 6h pile, nous allons explorer le calendrier grégorien. À 6h15, vos avis et communiqués. Le journal, c'est à 6h30. À 7h, la fin de cette tranche d'antenne baptisée. Les matinales, acte 3. Jas Valeur, la force qui libère. Il faut demander pardon. Si vous avez commis des forfaitures quelque part, demandez pardon. Il n'y a pas la honte dans ça. Vous demandez pardon, vous avez la conscience tranquille. Hein.

0: il faut danser responsablement. Hein.
1: Ça,
0: ça, ça, c'est une créature, ça. On appelle ça le néologisme. Dans la bouche de Jazz Valeur, on vous demande de danser responsablement. Donc désormais, là, on va dire responsablement seulement. Il n'y a pas de brutalité chez nous, hein. Il faut aller doucement. Il faut aller mollo, mollo. On va prendre cette fois-ci bâton magique et jus d'orange dans le commencement de la chose. Dames et messieurs, bonjour à vous. À qui c'est moi? Dis-moi à qui c'est moi. Je ne sais pas.
2: C'est lui qui casse paye.

débat. L'essence était bâton magique et jus d'orange dans le commencement de la chose. Vous êtes sur la RNT, c'est la sollicitation qui est de loin la plus proche de vous. Et nous faisons charge d'un peu mieux, même si le meilleur reste à venir. Nous vous concoctons, nous mettons à votre disposition des belles, belles astuces, des bonnes choses, comme ça j'allais dire. Et je vous dis que, pour ceux qui ne savent pas que Bâton Magique est en Belgique, il est en ce qu'on appelle résidence musicale. Il est en inspiration là-bas depuis quelques mois. On espère qu'il reviendra avec des bons opus. Entre temps, on retrouve Taboulay et Billy Abel dans Ma Vie. Ça, c'est rétrospective, souvenir, souvenir. Et le jour se lève et on est très content d'écouter la radio Djal. Nous avons toujours conçu un programme hautement taillé à la mesure de vos attentes, que dis-je, de vos aspirations. Voilà, c'est exact.

Taboulé et Mbilia Bell. Leur époque. Ah ouais, hein. Chacun a une époque, hein. Ils ont fait la leur. Nous aussi, nous en faisons autant. Et les autres postérités viendront faire aussi leur tour. Et la truc qu'on appelle la vie tourne, tourne, la roue tourne. Ça, c'est l'époque de Vovo Badari, l'arbitre international.

Ce genre de musique là, ça se danse avec sa propre dulcinée. Mais pas la voisine d'à côté, non. Attention, il y a danger là-bas. Il faut pas sauter les caniveaux pour aller voir la voisine, ni sauter les murs. Hein. C'est danger là-bas. Hein. Attrape-toi ta petite copine, ta petite femme, ta petite dulcinée. Mais il faut pas aller dans le jardin des autres. Parce qu'il y a des épines là-bas. Hein. Si ça vous pique, là, je ne suis pas dedans.

Ah, j'espère que vous avez assez dansé, hein, et j'en suis ravi comme ça de voir que vous êtes debout en train de marquer les pas, et c'est ainsi que votre journée sera radieuse. 5h52 minutes, encore 8 petites minutes avant d'entamer une autre rubrique qui est celle de la découverte du prénom du jour. Merci pour votre fidélité d'écoute dont vous faites montre au quotidien. Cabine technique, c'est l'affaire de Agedi Robert. Au micro, je suis tenant Jean-Yves Legrand, le pilote numéro 1 au nom pour vous accompagner ce matin. On est dans le Moïse-Chari comme ça avec Abdoulaye Ndergué, Jacqueline, la beauté naturelle, sans ambi, sans hydroquinone. Saro, on appelle ça Saro. On va juste quand même commander encore la peau. C'est ondre avec des produits nocifs. Et Abdoulaye s'insurge contre cette façon de faire là. Restez naturel. Sinon vous êtes contre Dieu ou quoi?

Et voilà, c'était là Abdoulaye Ndiregué dans Jacqueline. Encore 4 petites minutes. Et puis, nous allons découvrir ensemble ici même le prénom du jour. Lorsque vous êtes debout, vous avez la victoire sur l'ennemi. D'accord? Parce que Dieu vous a donné un jour de plus, vous souhaite un an de plus. C'est un privilège, hein? Faut remercier Dieu, faut être reconnaissant vers lui. La victoire, c'est signé Kérosène.

On est champion tout terrain. Hein. Les matinales, acte 3. Il est maintenant pile 6 heures. Cool. Bonjour, bonsoir, dames et messieurs. C'est exact, tranquille, super. Nous explorons dès à présent le calendrier grégorien. Avant d'y entrer, je vous souhaite un excellent réveil matinal et un bon mercredi. Sous les auspices divins. Bien évidemment, aujourd'hui, nous sommes le mercredi 3 juin 2026. La fête à souhaiter ou bien à célébrer aujourd'hui, c'est avec les Kevin. Kevin, c'est le prénom du jour tiré de l'univers grégorien, dans le calendrier grégorien. Soit. Alors, qu'est-ce qu'on peut dire? Jovial et joyeuse fête. Excellente matinée et bonjour, bonsoir à tous ceux-là qui portent le prénom de Kevin. Qu'ils soient d'ici ou d'ailleurs, c'est votre fête today. Hein. Personne ne viendra fêter à votre place. Aujourd'hui, dans la bouche des gens, c'est Kevin seulement. Parfois, on dit Kevin aussi, je ne sais pas. Hein. Kevin, je ne sais pas. Kevin. Donc, aujourd'hui, si vous pavanez, vous êtes des princes, vous êtes des rois. On ne parlera que de Kevin. Tout au long de la journée. Hein. Parce qu'en lieu et place, il n'y a pas un autre prénom que ça. Kevin seulement. Alors, tout le monde s'appelle Kevin aujourd'hui. Heureux sont ceux ou celles qui soufflent sur une bougie de plus en ce jour de 3 juin 2026. Rendez grâce à Dieu, dames et messieurs, et soyez reconnaissants envers lui. Soyez reconnaissants pour sa bonté. Hein. Il agit lentement, mais sûrement. Souvenir, rétrospective, 3 juin. Qu'est-ce que cela signifie pour vous, dames et messieurs? 3 juin, ça vous dit quoi? En bien, pas en mal. Hein. Et si les mauvais souvenirs, les souvenirs lugubres là, non. Nous, on dit à bas seulement. On ne voit que du bon côté et on ne voit que quêter seulement. Voilà, c'est exact. Quelqu'un a dit, bon anniversaire de naissance, c'est en bien. Bon anniversaire d'amitié solide et sincère. Bon anniversaire de copinage, de fraternité, akuyanakiyama, de fiançailles, de concubinage, de mariage, de pardon, de réconciliation, de paix retrouvée au Tchad, de victoire sur l'ennemi, de gloire, de grâce divine, de triomphe, on a triomphé, d'exploit, on a fait exploit, de bravoure, on est brave, de succès, voilà, de réussite, de retrouvailles, de belles rencontres inédites et gravées. Hein. Il y a des rencontres qui sont gravées, on ne peut pas oublier. Bref, de bien d'autres bonnes choses mémorables. Hein. On dit quoi? Comme disait là, à bas et à bas seulement, vivons seulement. Nous disons également bon séjour également aux nouveau-nés sur la planète Terre. Bonne arrivée les tout petits, les mignons dans ce monde pervers et compliqué. Et voici maintenant, et maintenant même, la pensée du jour. Ouvrez les guillemets. La patience est amère, mais son fruit est doux. La pensée du jour, la patience est amère, mais son fruit est doux. Refermez les guillemets et dites seulement proverbe africain. Voilà, c'est pas moi qui dis ça. Bonne méditation, bon café, bon réveil matinal, bonjour, bonsoir à toutes et à tous. À présent, la chanson du jour, Christian Kamnobe dans Undurouni. Salut.

chantent pour ceux ou celles qui viennent de 21 ans de plus. Les enfants chantent pour les Kevin ou les Kevin. Encore une fois, joyeux anniversaire à toutes celles et tous ceux qui viennent de gagner un an de plus ce jour 3 juin 2026. Et qui, d'autre part, célèbre aussi cette date-là à signification diverse et à plusieurs connotations, à plusieurs facettes dans la tranquillité du cœur. Je vous l'avais toujours prévenu, on ne célèbre la fête que lorsqu'on a la paix du cœur. Lorsqu'on est triste, ça ne va pas aller. Même si on est triste et qu'on fait semblant de fêter, c'est que le cœur ne peut pas accepter. Le cœur est triste, il faut le rendre heureux. Le capitaine Jules Samy souhaite joyeux anniversaire à sa fille Menodi Anastasie depuis la ville de Mundu qui souffle sur une bougie de plus ce 3 juin 2026. Alors, la petite Anastasie grandit dans la protection divine. Ainsi, par là votre papa Jules Samy. Monsieur Bernard Ninga,

Il s'agit de mon oncle Kevin Klein. Il est à Kabaleye. C'est un grand commerçant comme ça. Et puis, le Kevin... Non, on ne peut pas dire le Kevin. Un prénom ne peut pas avoir un substantifique. Kevin, justement, Kevin, l'artiste musicien tchadien, qui fait aussi du gospel. Alors, pour les Kevin et pour ceux ou celles qui viennent de Guyana de plus, voici Alpha Blondie qui chante « Vanité ». Tout est vanité. Et pour les mollo, mollo, tout ce que vous faites sur cette terre-là, c'est rien que de vanité. Nous sommes tous des passagers. Alors, il ne faut pas se montrer.

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1: No comment. À présent, la lecture de vos avis et communiqués. Célébration de la journée mondiale du pied botte le 3 juin 2026. Le CECADEV, en partenariat avec Miracle Fit, programme pied botte, vous donne rendez-vous au centre d'appareillage de réduction de Kabalaï de 8h à 12h sous le thème « Voir tôt, traiter tôt, courir librement ». Des campagnes de sensibilisation

communautaires de masse, consultations et dépistages gratuits seront offerts aux enfants qui naissent avec le pied-bot de 0 à 5 ans. Le pied-bot se soigne gratuitement au Tchad à 100% si on le prend tôt. N'attendez pas, parents, si votre enfant a les pieds tournés vers l'intérieur, vers le bas, et que l'enfant marche avec le bord ou le dos du pied, venez nous rencontrer pour la prise en charge gratuite. Les cliniques de traitement pied-bot au Tchad sont à N'Djamena, au centre d'appareillage et de rééducation de Kabalay, au contact 60 95 47 04, complexe hospitalier universitaire de la mère et de l'enfant, téléphone 66 27 74 47, à Abéché, au centre hospitalier universitaire d'Abéché, au contact 66 34 68 38, à Mongo, à l'hôpital provincial de Mongo, contact 66 89 81 62, à Pala, à l'hôpital provincial de Pala, au téléphone 66 64 77 84, à Sar, à l'hôpital provincial de Sar, au téléphone 60 30 20 35, à Mundo, à la maison Notre-Dame de la Paix, au téléphone 66 41 01 43. Pour plus d'informations, contactez les 60 95 47 04 ou le 98 33 80 81. CKDF et Miracle Fit œuvrent pour que chaque enfant marche et court librement. Ces documents sont signés du coordinateur du centre médico-social, Mathias Ngartiri, l'abbé Madiro Raymond. Le directeur général de l'École nationale des techniques d'élevage, ENAT, porte à la connaissance du grand public qu'il est ouvert un concours d'entrée en première année de technicien d'élevage TE, filière arabe et française, au titre de l'année académique 2026-27. Les candidats doivent avoir au maximum 30 ans à la date du déroulement du dit concours. Les dossiers de candidature comprennent les pièces suivantes: une demande manuscrite adressée au DG de l'ENAT, une copie d'acte de naissance légalisée, une copie authentifiée et certifiée du diplôme de BPC ou BEF ou ceux admis en équivalence, un certificat médical d'aptitude physique datant d'au moins de 3 mois, deux photos format 4x4 et une caution de dépôt de candidature qui s'élève à 10 000 francs CFA non remboursables. Les dossiers sont reçus et enregistrés au service de la scolarité et des examens de l'École nationale des techniques d'élevage, ENAT, pour le centre de N'Djamena. En province, les dossiers doivent être déposés dans les délégations provinciales de l'élevage à Abéché, Mundo, Sar, Bongor, Pala, Ati, Massakouri, Amdjaras, Mongo, Biltin et Faya. Le dépôt des dossiers de candidature commencera à partir du 15 mai 2026 et la clôture est fixée pour le 15 juin 2026 à 12h. Le déroulement du concours est prévu pour le 27 juin 2026. Notez bien, le concours se déroulera dans les 12 centres, à savoir N'Djamena, Abéché, Mundu, Sar, Bongor, Pala, Ati, Massakouri, Amdjaras, Mongo, Biltin et Faya. Un autre avis de concours, le doyen de la faculté de médecine du complexe hospitalo-universitaire Le Bon Samaritain de Walia informe le public qu'un concours pour l'admission d'une nouvelle promotion en première année de médecine se tiendra les 2 et 3 juillet 2026. Les candidats intéressés sont priés de déposer leur dossier au secrétariat de la dite faculté au plus tard le 30 juin 2026 à 13h précises. Passé ce délai, aucun dossier ne sera reçu. Le dépôt se fait tous les jours, excepté les dimanches de 8h à 13h au secrétariat. Notez bien, les élèves actuellement en classe de terminale peuvent déposer leur dossier sous réserve du baccalauréat. Pour plus d'informations, s'adresser au secrétariat de la faculté. Le document sien du doyen, le professeur Vittorio Collet, MD. Nous entrons maintenant dans la page nécrologie. La famille de Thierry, M. Samafou Digilou, M. Djimé Abakaka, Mme Mariam Diglou, Mme Tumge Thiré, Miss Tobio Djangbei, M. Kemda Edouard, M. Jean Kabo Nangoui, M. Eiba Kemsia, M. Bodong Kemsia, M. Sylvain Bodong et M. Douna Nangoui ont le regret d'annoncer le décès de leur père, le nommé Diglou Thomas. Diglou Thomas est décédé le 2 juin 2026 à Thiré, des suites de maladies. Cet avis de décès s'adresse à la belle famille, aux amis et à la famille de la zone Kolé, Kobe. L'enterrement aura lieu le vendredi 5 juin 2026 au village Thiré par Béré. Par ailleurs, la famille quittera demain jeudi 4 juin pour le village. Paix à l'âme du regretté.
La grande famille Ngabou-Doul et les enfants et les petits-enfants de Sarato, Charlotte, ont le regret d'annoncer le décès de leur fille, sœur et cousine, la nommée Sabine Baba Tatola. Sabine Baba Tatola est décédée le 31 mai 2026 à Cotonou, au Bénin, des suites de maladie. Cet avis de décès s'adresse à la famille Noé Ndam et la famille Romba et toute la famille Tatola de Moïsela de Sar. Le recueillement est à Ndingangali chez son feu père Majitolum Baba Tatola. Le programme des obsèques vous sera communiqué ultérieurement. Dieu a donné, Dieu a repris, que son nom soit glorifié, que l'âme de la regrettée repose en paix, que la terre lui soit légère. Dako Kandei, Avotu Kandei, ici Kandei, Ogode Michel, Gedna Boukar, Samcho Philippe, Maho Joseph Aloka Andakaizo, Omar Ponga, Abdel Angnayamu, Omar Ndroma, Emmanuel Rangvang, Eli Grando, député Adidewe Weidou, Loré Afombi, Kefas Gage, Ousmane Sameizo, Adoum Gigili, Djibidi Dondo, Docteur Amoula Adoum Liouna, Jacques Sadang, Adidewe Martin, Abuntugo Alazia, Vamadi Apollyon, Jérémy Gaya, Docteur Jean-Paul Batnan, Elé Josué, Commandant Magola Goumoun, la grande famille Damdou annonce le décès de leur père, frère, grand-père, nommé Kandei Marc. Kandei Marc est décédé à Kousséi le mardi 2 juin 2026 des suites d'une longue maladie. Cet avis de décès s'adresse donc à Kozuma Gopina Babel à Ouagadougou au Burkina Faso, Angoulou Mouzei, Edouard Guédenan et Emmanuel Samachou à Yaoundé au Cameroun, Balay Théophile aux États-Unis d'Amérique, au député Djibidi Boukarandja maintenant ici, Amoula Abdi et Gaba Moumaran à Durbali, à ses oncles maternels de Kolong Bagay, aux parents des villages Masklavandi, Petit Karoum, Korop, Kabra, Baïma, Bakoulou, Mberien, Sor, Klimba et Baïli. Par ailleurs, la dépouille sera retirée de la morgue de Bangor le vendredi 5 juin 2006 et sera inhumée à Kousséi le samedi 6 juin 2026. Que son âme repose en paix. Garndigim Youssouf Neranel Fobe Ngarledi Yorongar Begina Jachane Bemba Biral Ayuba Mayro Casimir Mbairas Miata Bejude Gadium Bernice Batel Kolida Djimbay Kodi Dala Ndje Kornode Biral Didier Toussandjamena ont le profond regret d'annoncer le décès d'une courte maladie de leur neveu, cousin et fils, le nommé Ndjeratar Grandigim Guy. Ndjeratar Grandigim Guy est décédé le 1er juin 2026 à 2h du matin à l'hôpital Le Bon Samaritain. Cet avis de décès s'adresse à tous les parents de Mbiko, Komé, Bembura, Mundu et Ndjamena, particulièrement à Sabour Le Gelio, à Mbiko, Banay Bernice Akome, Mbaye Odi Julien Adoba, Tapale Nasson Le Gelio à Bébidia, B. Kingalar André aux États-Unis d'Amérique, William Kilayo au Cameroun à Tchang, Josué Ngarndigim au Cameroun. La levée du corps est prévue demain jeudi 4 juin 2026 à l'ACT Bethléem pour le cimetière de Toukoura. Que le tendre Père Céleste puisse accueillir l'âme du regretté dans son royaume, dans le nom de Jésus-Christ. Amen. Djogo Djangrang, le général Azem Bermendoura, docteur Ambulmato Ormo, Neftali Djangrang, merci Abindou, Kanje Dundo, Chafan Wadenum, Depardieu, ainsi que la grande famille Kouina Derep ont la profonde douleur d'annoncer le décès de leur épouse, sœur et tante la nommée Rilede Ruth Ngatunga. Rilede Ruth Ngatunga est décédée le 1er juin 2026 à 12h40 des suites d'une courte maladie. Cet avis de décès s'adresse à Azem Houma Adakmo, Obadia Adouara, Koilawana Dondo, Ouare, Doc Dondo, Abdias Ambulmato, Abel Bengé Bakhtar, Bossol Djiblaro, Bogol Kesungé, Abgele Kusingi, Toussa Bangor, Emmanuel Djangrang, Jaffé Colonna, Sandres Dokdai, Zilfa Colonna, Solomon Barap Toussaire,
Brahim Ambulmato et Rodrigue Danré à Koyom, Enoch Barap à Mundo, Kouago Abdoulaye à Abéché, Ephaphrodite Adakmo au Lac, Balamto Adakmo à Mdjaras, Dokwada Warsia à Umhajer, Roi Ouattar en Russie, Aourde Docteur Dangaï à Nice en France, Docteur Atem Maxime Azem et Myriam Azem au Maroc, les beaux-frères Djim Tongar Ngatoledji, Djian Djim Tirlengar tous à Ndjamena. L'enterrement aura lieu Dieu voulant le jeudi 4 juin 2026 à Ndjamena. Que l'âme de la regrettée repose en paix dans la félicité. Colonel Mbaye Torel Benoît André Namadi, Laukura Ndje Kunayoum, Negeto, Mba Kobodje, Martine Begedara, Onésime, Dor Gel Noudi Nora, Kembaye Merci, Noudi Florence, Mem Ndiel Alina, Madi Eurum Onésime, ainsi que tous les enfants de la défunte Ndjamena ont la douleur d'annoncer aux parents et amis de Benoît Mundo et d'ailleurs le décès de leur sœur, nièce et mère, la nommée Madeleine Dionro Kaina. Madeleine Dionro Kaina est décédée le 31 mai 2026 à Ndjamena des suites de maladie. Cet avis de décès s'adresse à Yombadum Milka à Dombala par Benoît, Mbayam Basile, Nodikem Gabriel à Beoso Lucie, Toussa Mundo, Ndje Kougade Kossam à Bibalem et Bekwam Patrice à Pala, sans oublier Ndje Duboum Mairo à Benoît. Les obsèques se dérouleront ce mercredi 3 juin 2026 à l'EET numéro 30 de Boutalbagar, suivi de l'inhumation au cimetière de Toukra. Le lieu de recueillement est au domicile de André Namadi, au quartier Kamda, non loin du bar Satom, ou en face de cabaret SEM1-SEM2. Dieu a donné, Dieu a repris, que son nom soit glorifié. La Radio Tchad, par ma voix, présente ici ses sincères condoléances et compassion à l'endroit des familles éplorées. La suite de vos avis et communiqués, c'est après le journal de 6:30. Merci de garder votre position d'écoute. Salut à tous.

0: Mesdames et messieurs, vous suivez le programme de la RNT mi-temps de N'Djamena, dans la capitale. Dans nos studios, il est déjà pile 6h30. C'est exact, le 6h30, tout ça va récomprendre dans Tchad Actu Matin, le journal. C'est avec vous, Marila Gaylé-Barma. Bienvenue, bonjour Marila.
1: Tenant Jean-Yves, bonjour mesdames, messieurs, bonjour et bienvenue à ce journal. Baccalauréat, session de juin 2026, les préparatifs vont bon train. Notre reporter Mohamed Kial est allé à la rencontre des quelques responsables des établissements scolaires pour se rendre à l'évidence. Vous suivrez son reportage dans ce journal. Et puis, forum national sur les perspectives des caractéristiques agro-hydroclimatiques saisonnières dans les zones agricoles du Tchad, la première du genre. Les travaux ont débuté hier, ici même à N'Djamena. Tchad Actu Matin, c'est aussi le sport. Bienvenue à tous. En ce jour en Mauritanie, le président de l'Assemblée nationale, Ali Kolo Toutiaimi, était au cœur du Sahara mauritanien, des repères culturels et humains, familiers, rappelant les grandes étendues sahéliennes du nord du Tchad, berceau des traditions nomades et pastorales. Mahamat Kadi Ismaël Youssouf est en ligne de Nouakchott pour les détails.
2: Image du désert à perte de vue, sous les couleurs dorées du coucher du soleil mauritanien, les délégations parlementaires découvrent l'un des symboles les plus forts de la culture saharienne, la vie nomade. Aux côtés de son homologue mauritanien, Mohamed Bemba Meghed, du président de l'Assemblée parlementaire de la francophonie et de plusieurs personnalités, le président de l'Assemblée nationale, Ali Kolo Toutiaimi, a pris part à une immersion au cœur du Sahara mauritanien. Dans une ambiance de détente et de fraternité, les invités assistent à une démonstration des traditions locales. Thé saharien, hospitalité légendaire, élevage camelin, tout rappelle l'attachement du peuple sahélien à leur patrimoine ancestral. Moment particulièrement marquant de cette visite, le président de l'Assemblée nationale, Ali Kolo Toutiaimi, un véritable homme du Sahel, s'est lui-même essayé à l'extraction du lait du chamel, un geste hautement symbolique qui a suscité admiration et convivialité parmi les participants. Une scène qui rappelle également les réalités culturelles du nord du Tchad où les traditions nomades et l'élevage des chameaux occupe une place importante dans la vie quotidienne des populations. À travers cette immersion hors protocole, les autorités mauritaniennes ont voulu offrir à leurs hôtes un aperçu authentique de l'âme du désert et des valeurs de partage qui unissent les peuples du Sahara.
1: Retour ici à N'Djamena, il se tient depuis hier ici un atelier de validation technique du rapport biennal du gouvernement 2024-2026. Objectif, examiner et valider ce document qui constitue le bilan des 2 ans de fonctionnement de l'action gouvernementale. Les travaux ont été lancés par la ministre secrétaire générale du gouvernement, Dr Ramatou Mahamat Outouin. On en sait plus avec Hassan Lamy dans ce reportage.
3: Le président de la République, le maréchal Mohamed Idriss Déby Idno, a été élu sur la base des engagements pris devant le peuple. Après 2 ans d'exercice, les secrétaires généraux des ministères et le point focaux ont mis en lumière un document relatif aux activités menées par le gouvernement dans le cadre de mise en œuvre du programme de chef de l'État. Il s'agit de passer en revue le rapport biennal du gouvernement 2024-2026 à fait d'identifier ses forces et ses faiblesses, apporter des correctifs pour les 3 ans à venir. Saisissant cette opportunité, le secrétaire général adjoint à la primature a souligné que cette démarche traduit la volonté des plus hautes autorités à promouvoir une gouvernance fondée sur les suivis rigoureux des engagements publics. Hinsuhara a martelé que plusieurs initiatives ont été prises dans le secteur clé du développement national. Malgré cette mobilisation, a-t-il poursuivi, quelques défis persistent. De son côté, la ministre secrétaire générale du gouvernement chargée de l'application du bilinguisme dans l'administration et des relations avec des grandes institutions a relevé qu'il est question d'une étape importante pour la transparence. Cette transparence est fondée sur la confiance que le peuple a accordée au chef de l'État. Ramatou Mahamat Houtouane invite les secrétaires généraux et les points focaux à réaliser un travail de qualité. Les parties prenantes à cet atelier vont passer au crible durant 4 jours le rapport de chaque ministère avant sa validation. Ces documents validés vont constituer une boussole pour l'action gouvernementale.
1: Hassan Alamé, les travaux de la première édition du Forum national sur les perspectives des caractéristiques agro-hydroclimatiques saisonnières dans les zones agricoles du Tchad ont débuté hier, ici même en N'Djamena. C'est une initiative de l'Agence nationale de la météorologie, ANAM. Le coup d'envoi a été donné par le secrétaire général du ministère des Transports et de l'Aviation civile et de la météorologie national d'Oulner Laurent. Yassine Ibn Ahmad, dites-nous quelles sont les plus-values de ce forum.
4: La prévision saisonnière comme outil de renforcement de la résilience et de réduction des risques de catastrophes au Tchad, c'est sous ce thème que se déroule ce forum de 2 jours. Un forum qui regroupe des représentants des comités provinciaux d'action, des organisations de producteurs et des fêtières des pasteurs venus des 13 provinces. Ces cadres visent à favoriser une appropriation nationale des prévisions climatiques et à promouvoir leur utilisation dans l'est secteurs sensibles que sont l'agriculture, l'élevage, les ressources en eau ainsi que la gestion des risques d'inondations urbaines. Pour le directeur général de l'ANAM, Biampambi Patalé, ce forum illustre l'engagement à transformer la science climatique en décision utile et anticipatoire au service des communautés et de leurs moyens de subsistance. Le secrétaire général du ministère en charge de la météorologie nationale, Dioulné Laurent, s'est prononcé sur la portée de ce forum.
5: La tenue de ce forum, premier du genre dans l'histoire météorologique de notre pays, traduit la ferme volonté du gouvernement de faire de l'information climatique un véritable instrument d'anticipation, de prévention et de développement durable. Les objectifs assignés à cette rencontre s'inscrivent pleinement dans la mise en œuvre de l'action 64 du programme politique du maréchal Mahamat Idriss Déby Itno, président de la République, chef de l'État, relative à l'optimisation de la gestion intégrée des ressources en eau.
4: Conclusions de ces assises vont éclairer les décisions stratégiques des pouvoirs publics, des acteurs économiques et des communautés locales.
1: 6h passées de 37 minutes à Mansé Mbala, Mansé Sagroum, Domo Baran, Gete Gounougaïa. Les préparatifs du baccalauréat session de juin 2026. Hier, notre reporter Mohamed Kial a rencontré quelques responsables des établissements scolaires de la ville de N'Djamena. Suivez ce qu'il nous dit.
6: À moins d'une semaine du début des épreuves écrites, les préparatifs du baccalauréat session de juin 2026 vont bon train. Pour les responsables des différents établissements, le programme s'est achevé normalement. Yacoub Zogolo Yacoub, Shamsadine Mohamed Dahab et Abdoussalam Idriss sont respectivement proviseurs du lycée Datron 1, lycée Félix Ebouyé et le lycée technique commercial.
7: Nous, on a fini le programme, mais nous sommes en révision avec nos élèves. Alors, nous sommes en train d'attendre le jour J. Et là, on a déjà pris leur carte. Tous les élèves ont déjà, chacun a pris sa carte. Et ne manque pas des orientations. Nous sommes en train d'orienter nos élèves. On est prêt pour affronter les examens.
8: Bien que l'année est perturbée, dès le début de l'année, les enseignants ont fait le maximum du programme. Ils ont fait presque 99%. Les autres ont fait presque 100%. Ils ont fait de leur mieux. C'est-à-dire en accélérant d'abord les cours, également ils ont adopté des plans pour finir le programme. Évidemment, nous avons remis les cartes biométriques. La liste est déjà affichée, les cartes biométriques sont remises aux candidats et nous attendons le jour J.
9: Le baccalauréat officiellement est retenu pour la date du 8 juin 2026. Tant qu'établissement formateur, nous avons déjà préparé suffisamment nos élèves pour qu'ils puissent affronter, surtout ceux de terminale, pour pouvoir affronter ces examens-là dans les meilleures conditions.
6: Les responsables des établissements invitent par la même occasion les candidats à respecter les consignes relatives au déroulement des épreuves qui commencent dès le 8 juin 2026.
1: Bonne chance à tous les candidats. L'autorité de régulation des marchés publics a organisé hier lundi dernier à l'École nationale d'administration ENA, un atelier de formation à l'intention des femmes commerçantes et chefs d'entreprise, atelier placé sous le thème « Les opportunités d'affaires pour les entreprises locales ». Gloire à Dieu indigne.
10: C'est un atelier de renforcement des capacités dans le domaine des marchés publics qui regroupe une quarantaine de femmes commerçantes et chefs d'entreprise du Tchad. Il vise à permettre aux participantes de mieux connaître le système des marchés publics, de maîtriser les mécanismes de passation de marché ainsi que les opportunités qu'offre le code de marché public aux opérateurs économiques. La secrétaire générale de l'association des femmes commerçantes et chefs d'entreprise, Amsissane Lamanan, s'est réjouie de cette opportunité de formation avant d'inviter les participantes à accorder une attention soutenue aux différentes thématiques qui seront au centre des échanges. Le directeur général de l'autorité de régulation des marchés publics, Ahmad Bichara Seyd, lui, se dit convaincu que cette formation sera à la hauteur des attentes des bénéficiaires.
11: L'ARMP est donc convaincu que l'amélioration de la participation des femmes au marché public constitue un facteur important d'inclusion économique, de création d'emplois et de réduction des inégalités. Au terme de cet atelier, nous espérons que chacune d'entre vous disposera des connaissances nécessaires pour mieux identifier les opportunités d'affaires offertes par les marchés publics et pour soumissionner davantage avec de confiance et professionnalisme.
10: A noter que cette formation est la troisième du genre organisée au profit des femmes commerçantes par l'autorité de régulation des marchés publics.
1: Parlons sport pour finir. Éliminatoire de Afro-Basket U8, zone 4, troisième victoire consécutive pour les SAO U18 qui ont battu la RCA hier par un score de 65 à 54. Avec ce résultat, le Tchad occupe ainsi la première place du classement, plus que deux victoires pour permettre à nos ambassadeurs de disputer l'Afro-Basket U18 2026 au mois de septembre prochain en Côte d'Ivoire. C'est tout pour cette édition matinale, mesdames, messieurs. Merci infiniment pour votre disponibilité d'écoute. Collaboration technique, Agiti Rigobert, à la présentation, Marie Laguerre-Barman. Rendez-vous, Inch'Allah, demain. Excellente journée sous la protection d'Allah.

6h48 minutes, vous avez suivi à l'instant d'actualité matin. C'était une présentation de Marie Laguélé. Je vous donne la suite et fin de la lecture de vos avis et communiqués. Avis de EDC, Nek Ngamal, Albert Mbaye, Erem Rokulmian, Mathias Yoassim, Jean Blaise, Bewosum Richard, Gelmbaye Michel, Pasteur Njenga Ngrou, Clotaire, Maître Gangnoudi, Prosper Koulanoudi, Abila, Ndé, Koumandje, Rose, Né, Ta, Kounja, Ruth, Telbe, Jason, Bé, Kanyogoto, Innocent, Madame Baye Gangro, Né, Nodjumadji, Sylvie et ses enfants annoncent aux parents mes connaissances du Tchad et de l'extérieur, particulièrement à Bé Gangum, Laoumaï, Dion Woudel, Pierre Mbaye, Oudjel, Moïse, Ndje Mbar Kunja, Ndje Mbar Kunda, Jérémy, Mbaye Lao, Diontay, Beg Mbaye, Eloi, Bendunga, Michel, Maombe, Kadel, tous à Benoé, Ndje Ngombe, Richard Bernoudi, Calvin, Pasteur Rondouba, Hubert, Aldom, Jean, Mbaye, Toubam, Ezron, Gesmbaye, Andreas Menodi, Milka, Dionro, Fidel Toussamondo, Bekubu, Albert et Pasteur Ndjokornode, Samson Akelo, Kularambaye, Agabus en mission au nord, le décès de leur neveu, cousin, oncle, époux et père Mbaye Gangrou Romain. Mbaye Gangrou Romain est décédé le 1er juin 2026 à Ndjamena de suite d'une courte maladie. L'enterrement aura lieu demain 4 juin 2026 au cimetière de Toukra. Les obsèques se dérouleront à l'EET numéro 22 à partir de 8h pile. Le recueillement est au domicile de Mbaye Erem Rekolmia Mathias au quartier Atron, non loin du lycée scientifique Thalès. L'éternel a donné la réprise, que son nom soit loué. La grande famille Ngaboudoul et les enfants et les petits-enfants de Saratou, Charlotte, ont la profonde douleur d'annoncer le décès de leur fille, sœur et cousine la nommée Sabine Baba Tatola. Sabine Baba Tatola est décédée le 31 mai 2026 à Cotonou, au Bénin, des suites de maladie. Cet avis de décès s'adresse à la famille Noé Ndam et la famille Romba et toute la famille Tatola de Moïsela et de Sar. Le recueillement est à Ndingangali, au domicile de son feu père Majitolum Baba Tatola. Le programme des obsèques vous sera communiqué ultérieurement. Dieu a donné, Dieu a repris, que son nom soit glorifié, que l'âme de la regrettée repose en paix et que la terre lui soit légère. Les grandes familles Talengar et Ndobele ont la profonde douleur d'annoncer le décès de leur chère mère, épouse et sœur, la nommée Mira Berthe Ndobebe. Mira Berthe Ndobebe est décédée le dimanche 31 mai 2026 des suites de maladie. Cet avis de décès s'adresse à toute la famille de Bekaga, Bedogo, Troy et Moito, de Kokati, Bero et Kagroé, à Mbaina et Jérémy à Kokati. Djuma Domgara Bessane à Kokati, Tom Tebey Ndoubade à Begada, Nadibé Dakar à Bédogo 3, Sangbe Eloi à Bédogo 3, la famille Togdjum à Mbanga et à toute la grande famille de Ndjamena. L'enterrement aura lieu le jeudi 4 mai au cimetière de Toukra. Le lieu de recueillement est à Bénin dans la maison familiale. Que son âme repose en paix. Monsieur Deoulum Goto Gilbert Djeno Djilum Goto Ayas Djimadum Mbaye Yel Gosum Nodjou Kwambaye Amos Deogang Jonathan Mbaye Oudou Sébastien Nodjou Oudou Gondji Roi et les enfants de la défunte annoncent avec regret le décès de leur sœur, tante et mère Danodji Bernice. Danodji Bernice est décédée le 31 mai 2026 en Djamena dessus de maladie. Cet avis de décès s'adresse aux parents de Canton Kana, Mankula, Deli, Ba, Lolo, Dolinda, Gadibian, Boué Bessao, Manan, Kaba, Mekab, Boro et Pelé, sans oublier les parents de Mundu et Ndjamena. Le lieu de recueillement est au domicile de Djikolm Olivier au quartier Djougoulier par Farcha. Par ailleurs, la dépouille sera acheminée le vendredi 5 juin 2026 à Mundu. L'inhumation s'en suivra le 6 juin 2026 à Kana. Le corps sera déposé le vendredi 5 juin 2026 à 7h pour les obsèques à l'EET numéro 5 de Farcha. Paix à son âme. La famille Blague Ndoninga a le regret d'annoncer le décès de sa fille sœur, la nommée Ba Blague, connue sous le nom de Bertine Blague. Bertine Blague est décédée à Ndjamena le 1er juin 2026 à l'hôpital général de référence à 2h45 des suites d'une longue maladie. Cet avis de décès s'adresse au chef de canton de Doubadene 5, aux parents de Doubadene 5, à de Satayan, de Bébignan, de Morbra, de Gon, de Maïmana, de Ndinayo, de Maïbla, Sar, Ndjamena et d'ailleurs. L'inhumation aura lieu le jeudi 4 juin 2026 à Toukra. Le recueillement est de domicile familial à Sabangali. Que l'âme de la défunte repose en paix.
Les grandes familles de N'Djamena, comme Paris, Doba, Mainani, Bero, Mbanga et la belle famille, annoncent avec douleur le décès de leur frère, père, oncle et époux, le nommé Masrangar Todjimbe Toide. Masrangar Todjimbe Toide est décédé le 30 mai 2026 à N'Djamena des suites de maladie. Le recueillement est à domicile au quartier Moussal, non loin de la station Tradex. La levée du corps pour Komé est prévue pour le vendredi 5 juin 2026. Pour toute information complémentaire, contactez les numéros suivants 66 83 12 62 ou le 66 36 35 07. Brahma Fahasia Marc Hinsou Haron Iljima Abdraman Docteur Furisou Bibila Marcel Docteur Alamay Golbey Levi René Aboué Kaitamba Boisou Chivangu Sadukna Sanga Sanda Sanda Samdukna Urunu Samdukna Gabaina Lumna Luma Maître Tienem Maître Tienem Sabana Faustin, Goltana Dao, Lona Rigobert, Ticha Raphaël, Amigué Gaston Toussaint-Djamena annoncent avec regret le décès de leur petit frère, fils et neveu, le nommé Ahmed Samdoukna. Ahmed Samdoukna est décédé le 1er juin 2026 à l'hôpital général de référence des suites d'un accident de la voie publique. Cet avis de décès s'adresse à Tomba Faye Kagdje, Kagdje Boulna, Hamana Joël, Golchom Paul, Hawangio Horbina, Gilona Samdukna Tusa Kurio, Tokama David Abongor, Votsu Sandukna Afianga, Larme Sandukna Agunugaya, Lamana Hauna Amundu, David Hana Airiba, Jobsu Dadamba Abeshe, Duna Wandi Buddha Isaac, Filina Mbaila Mu Tusa Pala, Tao Bardanga Alire, Doro Eli, Lokdoum Joseph Bravo et toute la famille de Sorga, au chef d'usine de la Coton Tchad de Gounougaya, au chef de canton de Tagal Djaya Bouina, à la grande famille Kourio, Kouri, Bokdi, Bokdo et à ses oncles maternels de Baka et ses beaux-parents de Mogi 1, sans oublier ses amis et connaissances. Par ailleurs, les parents sont priés de rester sur place, car la dépouille sera acheminée au village le vendredi 5 juin 2026. Le recueillement est au domicile de Fazia Djoutnamark, collé au côté est du marché de Ngonba. Que son âme repose en paix. Et remerciement, Monsieur Natwangar Didé et Yoro Bodeno, Clément N'Djamena, Monsieur Ngarom Badira et Madame Doumas Mourachel Aguidari. Remercier tous les frères et sœurs qui les ont assistés moralement, matériellement, financièrement lors des décès de leurs frères et fils Koularambay Sylvain, décédé le 23 mai 2026 à l'hôpital général de référence des suites de l'accident de la voie publique. Ce remerciement s'adresse à tous les ressortissants de la sous-préfecture de Guidari, résident N'Djamena, aux parents de Guidari, Koro et Gama, qui ont accueilli le corps pour son inhumation à Guidari le 28 mai 2026, et plus particulièrement au clan domaine de Sous-Château et Bourgeon du quartier Atron, au député Guidlingar Nestor, au directeur général de l'ORN Global, à M. Asclé Joseph et toute son équipe, sans oublier les chauffeurs qui ont acheminé le corps à Guidari, que Dieu le Tout-Puissant vous comble ses riches bénédictions. Enfin, les enfants de feu Mbaye Yeldom, Simon-Pierre et les familles Da Kaudion, Nangagmian, Gel Kag, Yo Leyo, Docteur Mbaye Toloum Weina, Yelkom Mbabe, tout à N'Djamena, remercie du fond de cœur tous les parents, les belles familles ainsi que les connaissances de N'Djamena, Mundo, Koro, Kaga et Mbalkabra qui les ont assistés moralement, matériellement, physiquement et financièrement lors des décès de leur père, oncle et frère Mbaye Yeldom Simon-Pierre, décédé le 27 mai 2026 à Mundo et inhumé le 30 mai 2026 à Koro, Kaga. Que le Seigneur vous comble ses riches bénédictions. La Radio Tchad Parma va une fois de plus réitérer ses sincères compassions et condoléances à l'endroit des familles endeuillées.

L'arbitre siffle. Voilà, je n'ai pas dit le contraire. Il siffle, c'est pratiquement la fin de cette tranche d'antenne baptisée les matinales acte 3 de ce mercredi 3 juin 2026. Ah ouais, c'est un bon mois. Hein? Un mois qui tombe le premier, un lundi qui tombe le premier. Voilà, nous allons bien cheminer sous la protection divine. Merci infiniment pour votre disponibilité d'écoute dont vous avez fait montre en acceptant de monter à bord avec nous depuis 5 heures pile. Réalisation technique, c'est l'affaire de Rigobert Aguidi. La régie d'antenne, c'est la haute instance de contrôle. Nos amis techniciens qui sont agrédés assurent la mise en onde. Locomotion, c'est Hassana Mototi Abras. Et vous, les innombrables auditrices et auditeurs, merci encore infiniment. Au micro, je suis tenant Jean-Yves Legrand. Je serai ravi de vous retrouver, Inch'Allah, demain, jeudi maintenant, dans acte 4 des matinales. D'ici là, portez-vous bien. La vie des amis, qu'est-ce qu'on dit? À tout à l'heure.

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Quand tu as d'accord, tu as des six cartons, tu as des cartons de Rosso Grémy. 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donc du bon moment, mais aussi bien il doit se tourner dans la bonne d'accord. Quand deux églises butent pas car deux membres monta par la couleur du coquille en allant du tour à tour. 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

carton du navire de Dromi Gré, qui est un corcon, qui est un carton de Tatoum. Chocoué Gabriel, le technicien, Babga Gednajan, qui est la golette de Bouddhé Mio. Maintenant, je vais vous dire que je suis de cargo, je suis un carton de Grémi, car son carton de Drojo. Parce que merci, Lionel, le nom est un carton de Grémi, comme il y a aujourd'hui. Merci, Lucie.

0: mémoire, de recueillement et de respect, le cimetière est bien plus qu'un simple espace funéraire. Sa gestion soulève des questions essentielles d'organisation, d'urbanisation, de dignité humaine et de préservation de nos traditions. Dans ce magazine, le regard est dirigé sur ces aspects particuliers, ces lieux de repos éternel. À la présentation de ce magazine, je suis Nadège Demba. En ce volet 1, nous vous invitons à écouter les propos de nos concitoyens sur la question.
1: Bon, le cimetière, normalement, c'est un lieu réservé pour enterrer les morts, quelles que soient l'ethnie ou les races. Aujourd'hui, nous voyons que la gestion des cimetières cause moins de problèmes. Dans un premier temps, j'aimerais d'abord souligner la question des routes qui mènent au cimetière. Il arrive des fois que pendant la saison des pluies, la population même transporte le corps sur la tête pour arriver au cimetière. Là, c'est un problème vraiment fondamental. Mais il ne faut pas seulement se baser sur ça, et il faut aussi parler de l'entourage. C'est donc vivre auprès du cimetière. Ils ne donnent pas l'importance au cimetière parce que c'est devenu un lieu. Ils quittent de chez eux pour aller chier au cimetière. Ils sortent avec une femme pour aller coucher au cimetière, pour faire de n'importe quoi. Le cimetière doit être un lieu respecté. On devrait entourer avec des murs bien élevés. Par exemple, nous voyons le cimetière de la Madi, c'est entouré. Alors quand on vient à Tukura, c'est exposé. Cela aussi même explique la réalité de notre vie dans notre société.
2: On a peur même de sortir la nuit, il y a l'insécurité, il y a beaucoup de bruit au niveau des cimetières. Parfois il y a des torches, il y a des gens qui chantent la nuit aussi, mais on a peur de sortir la nuit. Je dépose même les seaux dedans pour uriner et puis je verse le matin. Donc on a peur de sortir la nuit. Bon, le voleur qui vient nous déranger là, il n'y a pas, mais on a peur de sortir, seulement problème de diable. Parfois même, on sort la nuit, on voit quelqu'un est debout devant la porte, mais on ne sent pas à l'aise comme ça. S'il y a le mur autour des cimetières là, nous serons un peu à l'aise.
3: Ici au cimetière, nous qui sommes tout autour, il n'y a pas assez de problèmes. On voit tout ce qui est en bas, c'est les tombes, mais il y a des choses qui dérangent aussi un peu. Le vol, surtout là où les gens ont clôturé pour entourer les caveaux ou soit les anciennes tombes. Les gens viennent pour voler surtout les cadres, les fers. La nuit, ils viennent, ceux qui construisent le caveau, lorsqu'ils coulent, ils laissent les planches, ils viennent pour enlever et cela vraiment donne encore la dépense à ceux qui construisent. Il y a beaucoup de choses qui se trouvent au cimetière. Les gens font comme de l'auberge. Ils viennent se chercher là. C'est déplorable. C'est ce qui n'est pas vraiment du tout bien. Un cimetière, c'est un lieu sacré à tel point où les gens devraient vraiment respecter. Mais c'est là où ils font comme leur double WC. Ça dérange l'environnement. Vraiment, ça nous fait très mal. Et nous, la population, nous n'avons pas cette force de renvoyer qui que ce soit. Mais cela revient à l'État. S'il peut penser un peu à nous pour nous aider en clôturant notre cimetière de Ngonba, ça allait beaucoup nous aider. Ça va vraiment aussi apporter la sécurité. Surtout dans la nuit, les gens agressent. Ils sortent au cimetière pour agresser les gens. Mais si l'État clôture cet endroit et qu'ils mettent les lampadaires, cela va vraiment aider la population et ça va aussi réduire les cas d'agression dans notre quartier. Sinon, moi, ma maison est juste en face du cimetière, mais tout ce qu'ils racontent, je n'ai jamais entendu. Si vers les 1h, 2h, tu vois une personne, c'est une personne normale. Ceux qui viennent pour voler, soit les sorciers qui aiment ces endroits pour faire leurs féticheurs. Donc, dire qu'entendre des bruits, voilà ceci, cela, là. Nous, on est en face. On peut voir beaucoup de choses. Mais on n'a jamais vu ces choses. Peut-être c'est des personnes, des vivants même, qui viennent pour opérer la nuit. C'est pourquoi tu vas les trouver.
4: Qu'est-ce que vous voulez que l'État fasse ici?
3: J'interpelle le gouvernement de nous aider à clôturer ce site-là. Parce que c'est un site qui est sacré. On ne peut pas vraiment s'amuser trop comme ça avec. S'il y avait des clôtures et puis ils renforcent un peu les gardiens, on n'a seulement qu'un seul gardien qui se trouve à l'entrée du cimetière et cela ne permet pas le contrôle comme il le faut. Si l'État peut renforcer les gardiens et aussi pouvoir clôturer ce site en éclairant avec les lampadaires, cela vraiment va nous aider.
2: Le voleur qui vient nous déranger là, il n'y a pas, mais on a peur de sortir, seulement problème de diable. Parfois même, on sort la nuit, on voit quelqu'un est debout devant la porte, mais on ne sent pas à l'aise comme ça. Nous, nous souhaitons, s'il y a le mur autour des cimetières là, nous serons un peu à l'aise, quoi.
0: À défaut de recueillir les propos du gardien, nous nous sommes tournés vers le délégué de Ngonba dans la commune du 9e arrondissement de N'Djamena, M. Kébé Adou Alou.
5: Nous qui vivons près du cimetière, nous les autres, on est habitués. Parfois, la nuit, il y a l'insécurité. Ce n'est pas autant dire que ceux qui sont enterrés, qui font peur à la population, mais c'est des hommes qui se déguisent, qui restent sur le cimetière. Et les heures tardives, ils agressent les gens, ils amènent même les petites filles. Il y a les voleurs aussi. C'est à l'état de voir cette situation.
4: Ça fait combien de temps que vous vivez ici à Ngonba?
5: Je suis à Ngonba, ça c'est mon quatrième année que je suis là.
4: Les gens disent des fois qu'ils entendent des bruits bizarres à la nuit, qu'ils voient des gens avec des torches sur le cimetière et quand ils sortent, il n'y a rien.
5: Parfois, on peut écouter. Mais parfois, c'est les humains qui viennent faire leurs sacrifices. Il y a des marabouts, beaucoup de choses qui se passent un peu tardives.
4: Quels sont vos souhaits en tant qu'habitant de Ngonba?
5: Si l'État peut aménager surtout la grande ruelle pour qu'on nous mette la terre et que s'il y a des lampadaires et puis pour le cimetière, si le gouvernement peut vraiment aider les jeunes de ce l'autre pour clôturer, ça serait mieux.
6: Culturellement, chez nous-mêmes, la tombe est sacrée.
4: Que pourriez-vous alors nous dire par rapport à ces amendes?
6: Quand quelqu'un vient profaner une tombe, il doit répondre de ses actes devant les juridictions compétentes. Donc, je suis très d'accord pour que ces personnes qui pillent ou qui violent les tombes soient sanctionnées par la loi. Le cimetière, c'est un cadre indiqué pour inhumer les personnes défuntes.
0: Pour cette dernière partie de notre magazine, nous recevons M. Ndero Francis Dimasbi, sociologue.
6: Pour ce qui est de la profanation des tombes, je pourrais dire que c'est quand des individus violent ou pillent des sépultures.
4: Dites-nous, que pourriez-vous donc nous dire par rapport à la profanation des tombes?
6: Par exemple, sur le plan humain et moral, c'est une tentative grave au respect dû aux morts. Sur le plan juridique, chez nous au Tchad, comme ailleurs, c'est un délit et le code punit la profanation des tombes selon l'article 222 du code pénal est puni d'un emprisonnement de 6 mois à 3 ans et d'une amende.
4: Quels sont vos conseils en tant que sociologue à l'endroit de tous ceux qui vous écoutent?
6: Je vais revenir un peu sur les motivations qui amènent les gens à aller profaner les tombes, les sépultures. Il y a d'abord le vol qui les motive. Il y a les rituels, il y a le vandalisme. Et quelquefois, quand il y a des conflits entre les gens, certaines personnes préfèrent aller saccager à tombe la partie adverse. Il y a aussi les conséquences. Les conséquences qui sont, par exemple, le traumatisme pour les familles. Quand vous êtes là, quelqu'un vient vous dire que voilà, je suis passé au cimetière et on a saccagé la tombe de votre parent. Ça vous traumatise systématiquement. Il y a aussi, quelquefois, les tensions communautaires. Par exemple, une communauté va casser ou quelqu'un va détruire la tombe. Ça peut créer des conflits communautaires et il y a aussi des risques sanitaires. Quand on exhume le corps, ça peut propager certaines maladies dans l'entourage des cimetières. Il faut vraiment sensibiliser les gens. La prévention est bonne. Quelquefois, certaines personnes le font pour des raisons que j'ai citées, mais cela n'empêche qu'on sensibilise la population pour que nous ayons quand même un peu de respect par rapport aux morts. Si je prends, par exemple, le cas du cimetière de Toukra, il y a eu beaucoup de cas de profanation de tombes et les gens se sont beaucoup plaints. Quand c'est comme ça, il faut sensibiliser et puis il faut signaler aussi vite. Dès que vous apercevez une tombe détruite et qu'on sort, il faut informer les autorités compétentes, par exemple la gendarmerie ou soit au commissariat ou soit la mairie, pour que les gens puissent intervenir rapidement. Il faut éviter de laisser certains bijoux précieux. Les gens, quelquefois, ils sont informés. Ils se disent que voilà, il y a tel là, quand on voulait fermer son cercueil là, on a mis telle chose, telle chose, telle chose dedans. Quand les gens apprennent ça, ils vont aller déterrer la tombe. Et puis, il faut une éducation au niveau des familles aussi. Il faut éduquer les enfants, il faut éduquer les jeunes, leur expliquer la tombe est sacrée et qu'on ne doit pas aller détruire une tombe comme ça.
4: Qui dit profanation, donc dit s'asseoir sur la tombe de quelqu'un qu'on ne connaît pas. Certains se soulagent sur cette tombe, d'autres déterrent même les corps, d'autres encore, ce sont des gestes pas catholiques.
6: Vous voyez, de nos jours, on ne donne pas beaucoup de respect aux morts. Tellement que nous mourons, on n'a plus de respect aux morts. C'est tout ça là qui pousse les gens à aller vandaliser, à aller profaner les tombes. Donc il faut la sensibilisation, il faut l'éducation, que les autorités prennent les choses en main. Normalement, les cimetières doivent avoir des sanctions. sentinelle. À Toukra, tu as une sentinelle, mais qui est à l'entrée, à quelques 2 km du cimetière. Donc, si les gens viennent détruire les tombes la nuit, lui, il ne pourra pas savoir. Donc, les autorités doivent aussi prendre leurs responsabilités pour sécuriser vraiment les tombes qui sont des lieux sacrés. Nous tous, nous allons passer par là un jour. Hein.
4: Les gens ont évoqué le besoin de clôturer ces cimetières. Qu'en pensez-vous?
6: Moi, je pense que c'est une très bonne chose. Au niveau du cimetière de Lamadji, on avait clôturé ça. Donc, au niveau de Ngonba, Toukra, si on peut clôturer aussi ce cimetière, ça va être une très bonne chose. Parce que même la proximité du cimetière là, avec les habitations, ça gêne un peu. Donc, si les autorités municipales peuvent déjà penser à la clôture de ce cimetière, ça serait une très bonne chose.
0: Mesdames, Messieurs, c'est ici que s'achève le volet 1 de notre magazine grand format consacré à la gestion des cimetières. Réalisation Jamal Moussa Atim, coordination Amélie Dolmian, présentation Nadège Demba Dolmian. À bientôt pour le volet.

0: Bonjour à toutes et à tous, bienvenue dans cette émission qui fait part belle à l'intelligence artificielle aujourd'hui, qui est devenue un sujet passionnant et d'actualité. L'intelligence artificielle dans l'industrie musicale et dans le monde professionnel. L'intelligence artificielle transforme avec rapidité et profondeur notre façon de travailler, de créer et d'interagir. Dans l'industrie musicale, elle révolutionne la manière dont les artistes composent, produisent et diffusent leur musique. Des algorithmes capables de composer des mélodies aux outils des recommandations qui personnaliseront notre expérience d'écoute, l'IA façonne un nouveau paysage sonore. Mais son influence ne s'arrête pas là. Dans le monde professionnel, l'IA modifie les pratiques de nombreux secteurs, de la finance aux ressources humaines, en passant par le marketing et la logistique. Elle offre des opportunités, mais soulève également des questions éthiques et pratiques qui méritent d'être débattues. Pour nous accompagner dans cette exploration passionnante, nous avons le plaisir d'accueillir l'expert en IA, formateur, conférencier en IA générative, Memtinger Dimtadoum, par ailleurs, DG de Cabexia, cabinet d'expertise en intelligence artificielle, avec une expérience approfondie dans l'application de l'IA dans divers domaines, nous aidera à comprendre les enjeux, les défis et les perspectives que cette technologie offre à la fois dans la musique et dans le milieu professionnel. Au cours de notre émission, nous aborderons notamment comment l'intelligence artificielle influence la création musicale et les processus de production. En quoi l'IA change-t-elle le paysage du travail et quelles compétences seront les plus recherchées dans les années à venir. Quels sont les enjeux éthiques associés à l'utilisation de l'IA dans ces domaines? Nous vous invitons à rester avec nous pour mieux comprendre. Monsieur Memtinger, bienvenue sur ce plateau. Vous allez bien?
1: Merci, très bien. Je suis très reconnaissant d'être ce matin-ci.
0: Merci.
1: Pour vous parler sur l'IA qui est un thème très passionnant.
0: C'est ça. D'accord. Dites-nous, c'est quoi l'IA?
1: L'IA, c'est donc l'ensemble des machines, des ordinateurs qui simulent donc l'intelligence humaine dans le raisonnement, dans les résolutions de problèmes et dans divers domaines. Donc pratiquement une simulation de ce que l'homme peut faire en question, mais basé sur des algorithmes qui travaillent et fonctionnent comme le cerveau humain, pratiquement.
0: D'accord. Et quand on parle d'algorithmes, pour quelqu'un qui n'a pas une connaissance approfondie en informatique, il ne sait pas de quoi il est question. C'est quoi exactement algorithme?
1: Ben, les algorithmes, comme vous le savez, c'est en général tout ce qui est informatique. On parle de mesures techniques basées sur les calculs mathématiques. Donc, on parle de 0-1 souvent, dans tout ce qui est compréhensible au niveau de l'IA. Mm-hmm. Et donc, à base de ces systèmes, on arrive donc à mettre tout ce qui est calcul derrière pour permettre à calculer un point quelconque pour trouver une solution. Parce que nous, ce qu'on peut lire, la partie visible, mais derrière ce fonctionnement, il y a des calculs de grand niveau, de haut niveau qui se passent en général. Donc, c'est pour ça qu'on parle d'algorithme.
0: D'accord. Et comment l'IA influence la création musicale et les processus de production de nos jours?
1: Avec l'apparition de l'IA, je crois que toute l'industrie musicale a complètement changé de vue, puisque ça augmente beaucoup plus la productivité. Okay. Il y a beaucoup plus de créativité. Aujourd'hui, de nos jours, si vous trouvez une personne qui maîtrise l'IA, à lui seul, il peut être un producteur, il peut être un musicien, il peut être un bassiste en utilisant juste l'IA en question. Ouais, donc, ça crée une grande productivité. Ok, ce qu'on peut dire, c'est que ça peut tuer un peu l'authenticité de la personne, ou bien, voilà. Mais tout ce qu'on peut faire avec l'industrie IA dans la musique, c'est une très grande transformation. Parce que l'IA a pénétré dans tous les domaines possibles de nos jours. Et donc, ça fait que la musique aussi, le cinéma aussi, où on peut produire des films à la Hollywood, et ainsi de suite. Donc, la musique aussi. Ouais. Mais derrière, faut savoir les lois. Qu'est-ce qui permettent justement d'utiliser ces IA pour générer des musiques? Quelles sont l'attribution de droits d'auteur, ainsi de suite, qui sont pas encore bien calculées ou bien mises en place jusqu'à présent?
0: D'accord. Et si j'arrive à générer une musique à l'aide de l'IA, est-ce que je peux réclamer les droits d'auteur de cette musique?
1: On ne peut pas, malheureusement, réclamer le droit d'auteur quand c'est une musique générée par l'IA. Parce que le droit d'auteur a toujours un reflet sur la personne. Sur la personne. Or là, c'est une machine qui a créé, ou bien un outil qui a créé. Donc on ne peut pas réclamer un droit d'auteur sur une œuvre produite par l'IA. Mais si peut-être on utilise l'IA comme outil de travail pour générer donc la musique, là on peut parler de droit d'auteur.
0: Okay.
1: Parce que je l'utilise pratiquement en utilisant ma technicité pour générer, pour améliorer ma façon de travailler. Et donc, comme outil et assistant, on peut donc parler de droit d'auteur. Mmh. Mais écrire un prompt, générer une musique et publier, on ne peut pas parler de droit d'auteur.
0: Mmh, d'accord. Mais est-ce que la musique générée par l'IA contient les mêmes émotions que celles créées par l'être humain?
1: Absolument pas, parce que l'IA n'a pas d'émotion. On essaie de créer de nos jours un peu des IA qui commencent déjà à avoir un peu d'émotion. Mais quand quelque chose qui vient de soi-même, c'est un peu différent que de générer tout simplement un texte. Mmh. Bien, on peut dire que le texte vient de moi, mais je peux écrire un texte et donner à l'IA de corriger et d'améliorer, c'est autre chose. Ouais. Mais l'IA n'a pas d'émotion. Donc, ça fait que ça reste une musique un peu figée, qui n'a pas d'émotion, en quelque sorte.
0: Donc, ça vient écarter la peur qui consiste à dire que l'IA va remplacer les humains.
1: L'IA ne peut pas du tout remplacer les humains. Ouais, ça va être un peu compliqué de remplacer les humains. Ouais. Puisqu'on le dit souvent, l'IA n'a pas d'émotion, l'IA ne réfléchit pas beaucoup. Ouais, elle peut halluciner d'une drôle de manière. Mm-hmm. L'IA ne peut pas remplacer l'humain dans tous les domaines, sauf dans des métiers, peut-être un peu de réflexion approfondie. Mm-hmm. On aura besoin donc des personnes qui utilisent l'IA, qui maîtrise l'IA. Mais derrière, il y a toujours l'humain qui maîtrise. Bien, on a de nos jours des IA qui sont un peu plus puissantes, qui peuvent être indépendantes, qui peuvent travailler d'elles-mêmes. Mm-hmm. Mais la dernière décision, et c'est moi, la personne qui est derrière, mm-hmm. qui programme, qui a le droit de dire non, stop. Mm-hmm. Donc, ça revient toujours à l'humain.
0: D'accord. En quoi l'IA change-t-elle le paysage du travail et quelles compétences seront les plus recherchées dans les années à venir?
1: Je crois que, comme dans la musique, hein, l'IA a pris donc une très grande place de nos jours. Plus de 80% des personnes adaptent l'IA actuellement dans le service. Mmh. Et ça permet d'avoir une très grande productivité. Une très grande productivité surtout dans le travail. Mmh. En plus, les métiers vont un peu changer ou bien vont muter d'autres types de métiers. Métier, ouais. Ouais, donc, si vous êtes pilote de nos jours, on peut facilement être pilote de drone au lieu d'être dans un avion de chasse, mmh. plus précisément. Mmh. Vous devenez plutôt un pilote de drone.
0: Ouais.
1: Donc, il y a ces types de transformations dans beaucoup de domaines qui est révolutionnaire en quelque sorte. Mmh. Donc, l'IA, c'est une révolution et ça change beaucoup de choses dans nos vies. Dans le domaine de médecine, vous avez aujourd'hui, avec l'IA, un peu plus de précision, un peu plus de, voilà, de travail un peu clair. Les rapports, on peut les faire rapidement en utilisant l'IA. Vous avez un travail d'une semaine à faire, vous pouvez le réduire en 30 minutes, en 40 minutes, selon ce que vous avez à faire, ainsi de suite. Aujourd'hui, on parle aussi de ces IA qu'on appelle des IA agentiques, qui sont des IA qui sont complètement automatisées. Il y a des entreprises qui utilisent déjà ces IA. On peut avoir une IA qui travaille comme un secrétaire, qui travaille comme un journaliste, qui travaille comme un, je sais pas quoi, un service, un comptable, ainsi de suite. Mmh. Vous avez des IA comme Claude de nos jours, Claude ou Cowork, mmh. et autres, qui permettent donc, en quelque sorte, de créer cet environnement de fonction très indépendante et très efficace. Mmh. Hein, puisque vous utilisez les agents, qui sont des IA, ils peuvent faire un travail plus performant. Ces agents travaillent donc 24 heures sur 24, mmh. et donc on ne peut pas les comparer avec les êtres humains, bien sûr. Ils travaillent, ils n'ont pas de salaire, bien mmh. sûr, mais ils travaillent 24 heures sur 24, donc ça fait une réduction de coûts. Oui. Ça fait aussi des pertes de travail, bien sûr, mmh. mais la tendance est beaucoup plus vers ce domaine.
0: Sauf que s'il y a coupure, ils ne peuvent pas aller redémarrer l'émetteur ou bien la régie.
1: Le mot coupure, c'est connu ici au niveau du Tchad, oui. mais dans d'autres contrées, c'est quand même limité. Mmh. Ouais, donc voilà, le problème aussi, il faudrait avoir la connexion Internet pour que oui. les agents IA travaillent permanemment.
0: Mmh, d'accord. Mmh. D'accord. Moi qui suis de la radio ou soit de la télé, comment je peux utiliser l'IA dans mon travail?
1: Bien, l'IA peut aider par exemple dans les rédactions, dans la correction des textes, dans les programmations, c'est-à-dire si vous n'avez pas d'idée par exemple pour créer une idée quelconque, un programme quelconque, poser juste une question comme orientation, qu'est-ce que je peux faire, ou bien préparer des interviews et tout ça, dans beaucoup de domaines, ça aide. Ça aide dans les productions aussi, mm-hmm. dans les montages des émissions aussi, mm-hmm. des scénarios, des films, ainsi de suite. L'IA vous montre tous les angles possibles, dans quel angle filmer pour telle situation. Donc si on va par exemple à un reportage quelque part, c'est pas quoi, à Walia ou n'importe où, mm-hmm. vous posez des questions juste à l'IA pour vous préparer donc un reportage, mm-hmm. ce qu'il faut faire, ce qu'il faut dire, ainsi de suite. Donc ça réduit le temps de travail justement pour les journalistes.
0: D'accord. Vu que l'IA est en train de prendre presque, hein, dans presque tous les domaines. Mon grand-père qui est au village, par exemple, qui est agriculteur ou bien qui est éleveur, s'il veut utiliser l'IA dans ce qu'il fait, comment il pourra l'utiliser?
1: Je crois que c'est un outil qu'il faut beaucoup plus attribuer aux jeunes. On a une génération des grands-pères peut-être qui sont nés après la Première Guerre mondiale ou deuxième guerre mondiale. Mmh. Donc c'est une génération qu'on appelle les générations de baby-boomers qui ne s'intéressent pas du tout à cet outil. Pas du tout, absolument pas. Donc ça ne l'intéresse pas. Maintenant, la génération de 70, ils comprennent mieux. On a la génération de 80, on a la génération de 2000. Mmh. Donc ça dépend des générations de personnes. Mmh. Ok, je fais des cours, il y a des personnes qui sont de ces générations qui sont curieux de venir passer un temps, apprendre. Si on a de ces vieux pères qui sont intéressés par la technologie, il y en a toujours, hein, peuvent toujours l'adapter. Ouais. Comment expliquer donc à un papa, un vieux qui est au village, qu'on peut utiliser l'IA pour analyser le sol, pour l'expliquer quel type de plante il faut planter, quand est-ce qu'il y aura la pluie, les prédictions et tout ça. Pour lui, ça va paraître un peu comme un peu bizarre. Oui. Il va vouloir discuter parce que chez lui, ça va de l'expérience, de toutes ces années qu'il a eu à faire dans ce métier. Et donc, l'expliquer que non, sa manière de travailler n'est pas bonne, ça va être un peu compliqué.
0: D'accord. Et pour un éleveur?
1: Pour un éleveur, pareil. On peut utiliser l'IA pour orienter les drones, surtout pour pouvoir où est-ce qu'il y a des pâturages, où est-ce qu'il y a de l'eau.
0: Ou soit si une vache veut mettre bas, des égarements, tout, c'est ça?
1: Oui, on peut utiliser l'IA en insérant peut-être des puces quelque part sur les animaux.
0: Les animaux, ouais.
1: Pour pouvoir les localiser, des fois quand ils disparaissent, quand ils s'égarent, ça peut être aussi un avantage. Mais avec l'IA, on peut programmer quel type de foin, quel type de nutrition donner aux animaux. C'est possible avec l'IA.
0: D'accord. Quels sont les enjeux éthiques associés à l'utilisation de l'IA dans les divers domaines?
1: Bien, l'éthique, c'est qu'il faut arriver à avoir des personnes qui sont responsables en utilisant l'IA. Si on l'utilise de manière un peu sauvage, ça peut créer des problèmes. Donc, la loi doit permettre des IA qui peuvent aider la société. On peut générer des IA qui peuvent être un danger pour la société aussi. Quelles sont les lois derrière qui permettent de limiter les casses? Si on génère une IA qui va être peut-être une IA humanoïde, qui va marcher dans les rues, frapper sur les gens ou tirer sur les gens, ça va être un peu compliqué.
0: C'est ça.
1: Donc, il faut des lois derrière. Donc, il faut être responsable dans l'utilisation de l'IA. Et la loi derrière permet donc de cadrer quel type d'IA faut utiliser. Et surtout aussi, les données qu'on utilise pour entraîner l'IA, il faudrait que ça soit aussi cadré. Quel type de données? Parce que actuellement, toutes les IA, on peut tout simplement dire qu'ils se sont appropriés des textes juste pour créer leur IA. L'IA, c'est basé sur les bases de données. Et donc, après, ça crée des problèmes. Parce que actuellement, s'il faut parler de la musique, par exemple, l'IA est entraînée sur des bases existantes, des données existantes. Donc, on a utilisé des musiques des personnes pour entraîner l'IA sans leurs accords. Et donc, ça crée des problèmes.
0: Oui.
1: Après, bon, on a porté plainte à certains responsables des IA pour s'expliquer par rapport à ça. Donc, il y a ça qu'il faut contrôler.
0: Il y a même qu'on a utilisé leur voix. Récemment, j'ai vu une annonce d'un artiste célèbre ivoirien qui démentait, qui disait que non, c'était sa voix qu'on a utilisée pour fabriquer une musique. C'était pas lui.
1: Voilà, et tout ça. Et à ce qu'on appelle le deepfake qui apparaît aussi, la manipulation des images et tout ça. Quelles sont les lois qui permettent, qui l'interdisent et à quel niveau? Quand on utilise une IA pour cloner une voix d'un acteur, est-ce que c'est l'IA les responsables? Je vais dire, si c'est OpenAI, est-ce que c'est eux les responsables ou bien c'est l'utilisateur le responsable? Il faut donc un peu départager. Au niveau d'Afrique, on n'a pas encore des lois qui régissent tout ça, tous ces problèmes, mais déjà on a en Europe ce qu'on appelle le IA Act et aux États-Unis autres, qui permettent donc de limiter un peu les casses. On demande des explications aux fournisseurs des IA qui doivent expliquer comment est-ce qu'ils ont entraîné, quelles sont les lois qu'ils ont offertes, qu'est-ce qu'ils ne doivent pas faire, ainsi de suite. Donc, c'est un peu de ça. Il y a récemment, à Munich, une IA, je sais pas si c'est OpenAI qui a été condamnée par rapport à l'utilisation des données non autorisées pour entraîner des images. Si moi, je suis un photographe et que j'ai pas autorisé à ChatGPT, par exemple, OpenAI, ou à Claude, par exemple, d'utiliser mon image pour entraîner. Parce qu'on entraîne d'abord l'IA avec des images, avec des textes existants, avec des musiques existantes. Et à base de ces textes, de tout ça, l'IA essaie donc de régénérer, de comprendre de quoi il s'agit et comment l'utiliser. Exactement. Donc voilà, il se peut qu'il y ait des reproductions à la lettre d'un type de musique quelconque. Alors là, c'est ces lois qu'il faut savoir, qu'est-ce qu'il faut dire quand une IA reproduit, par exemple, une musique de Michael Jackson exactement comme il faut. Donc il y a ça. L'éthique derrière, justement, il faut utiliser de manière très responsable, surtout dans le domaine, je vais dire, de travail aussi. Ainsi, j'utilise l'IA pour me produire des textes. Il y a deux manières d'utiliser l'IA, ou bien plusieurs. Il y a une manière d'écrire un texte à l'IA qui va me générer un texte génératif, tout simplement. que je peux utiliser. Et il y a une manière d'amener l'IA avec mes propres pompes, mes propres instructions pour donc l'amener à me produire des textes que moi je veux. Qui passe à ma manière d'écrire et de penser. Donc, à deux manières. Si j'utilise une IA générative et qu'après je m'attribue le contenu derrière, est-ce que c'est normal? Est-ce que c'est acceptable? Si aujourd'hui on a des écrivains qui utilisent l'IA pour écrire des livres, je veux dire, sans pourtant donner comme source IA. L'IA peut être citée comme source. Des étudiants qui écrivent avec l'IA pour le thèse, mais ne citent pas comme source. Alors là, c'est une offense à l'utilisation et à l'éthique, en quelque sorte.
0: Donc, d'accord. Vous avez utilisé l'IA dans plusieurs domaines. Vous avez réalisé des photos, vous avez réalisé également, créé une télévision, l'aide de l'IA. Vous avez également transformé un discours du français en arabe. Comment vous le faites?
1: Bien, comme je suis un expert et formateur, donc je teste tous les IA possibles dans tous les domaines possibles. Mon avantage, je sais que je suis un multitasking, comme on le dit. Tu fais du tout à la fois. Je fais un peu de la musique, je fais chanter, je fais créer, je fais photographie, je fais un peu de cinéma, tout est mélange chez moi. Donc, ça me permet de m'évader un peu dans cet univers, dans la création, dans la créativité. Donc, c'est ce qui m'amène à beaucoup plus tester des IA qui permettent donc de générer, de transformer les textes, le message du français en anglais ou de l'anglais en arabe, ainsi de suite, ou bien à générer de musique, à créer des photos, bien sûr, de qualité et tout ça. Donc, j'apprends à chaque jour ce qu'il faut faire, ce qu'on peut faire avec l'IA.
0: C'est ça.
1: Comment cloner, par exemple, des personnes pour en faire une émission et tout ça, c'est ce que je fais quotidiennement.
0: De faire un clip et tout.
1: Faire des clips et tout ça, et j'en fais pratiquement tous les jours. Bon, ça demande du temps et je ne fais que ça. J'ai pas d'amis, j'ai pas un environnement où je passe énormément de temps à faire autre chose. Donc, ça me permet beaucoup plus de se concentrer pour tester chaque fois ce qu'il faut, quel type d'IA qu'il faut employer. Je fais des consultances aussi, donc qu'est-ce qu'il faut pour une entreprise, qu'est-ce qu'il faut pour une musique, qu'est-ce qu'il faut pour une vidéo, générer des vidéos, générer ainsi de suite. Donc ça facilite beaucoup. Il suffit juste d'avoir une petite idée, une créativité de ce dont on peut faire et tout de suite on met ça en place avec l'IA.
0: D'accord. Et on parle de nos jours de l'IA générative. Et en quoi celle qui est générative se distingue des autres formes d'intelligence artificielle?
1: L'IA générative est basée beaucoup plus sur les IA qui génèrent donc les textes, comme ça le dit. Les IA génératives, ça génère les textes, ça génère les vidéos, ça génère des sons, ainsi de suite, basés donc sur des prompts. Le fait juste d'écrire un prompt, comme je voulais dire, c'est donc une instruction qu'on donne à l'IA. On lui donne un rôle, on lui donne une tâche, on lui donne les objectifs, on lui donne à certains points à donner pour que l'IA arrive à générer ce qu'on veut obtenir en quelque sorte. C'est pour ça qu'on parle de l'IA générative. On a d'autres types d'IA qu'on appelle les IA agentiques, qui sont des agents qu'on peut créer, pratiquement qui peuvent être des secrétaires, qui peuvent être des directeurs, qui peuvent être des financiers. C'est des agents, ça c'est d'autres types d'IA. On a plusieurs autres types d'IA un peu approfondis qui travaillent dans d'autres domaines, dans la prédiction, beaucoup dans la réactivité, ainsi de suite. Donc on a beaucoup d'autres types d'IA derrière. Ce qu'on utilise actuellement, beaucoup plus pour la population générale, pour des personnes qui comprennent pas trop l'informatique, trop les IA derrière, c'est les IA génératives qu'on utilise.
0: D'accord.
1: Ça permet donc de générer des musiques, comme je l'ai dit, des vidéos qu'on voit souvent sur le TikTok, qu'on appelle des deepfakes, manipulation des images et tout ça, donc ça fait partie.
0: D'accord. Et quelles sont les compétences clés que les professionnels doivent développer pour s'adapter à cette nouvelle ère de l'intelligence artificielle?
1: Bien, de nos jours, il faut savoir que si une personne qui n'utilise pas l'IA peut avoir énormément de problèmes pour trouver du travail. Ça fait partie des compétences. C'est pas tous les jobs, mais la compétence d'IA est exigée dans beaucoup de domaines. Juste le prompting, comme on le dit, comment arriver à utiliser le bon prompt, l'utilisation de prompt, comment aujourd'hui on a parlé hier, il n'y a pas longtemps, de prompt engineering. Aujourd'hui, on parle de content engineering. Donc, ça change. Le content engineering, c'est des personnes qui, donc, essayent de programmer ce qu'on appelle comment une IA agentique peut fonctionner. Peut faire un travail quelconque. On définit donc le rôle de ce qu'il va faire, quelles sont les actions, les tâches qu'elle va accomplir, ainsi de suite. Donc, on parle de ça. Donc, tout ce qui est trait à l'utilisation d'IA dans beaucoup de domaines, que ce soit au niveau des secrétariats, il faut apprendre à comprendre comment fonctionne l'IA, à écrire des contenus, écrire des textes qu'il faut. Parce que de nos jours, si je suis secrétaire, qui ne connaît pas l'IA et qu'il y a une autre personne qui maîtrise plus l'IA que moi, on va préférer cette personne. Donc, il faut être augmenté. Les personnes qui apprennent l'IA, on les appelle les personnes augmentées. Il faut être donc un être augmenté. Augmenté parce que l'IA nous booste en quelque sorte de mieux travailler, de mieux avancer.
0: D'accord. Avant de vous dire au revoir, quel message aimeriez-vous transmettre aux artistes et aux professionnels qui souhaitent intégrer l'IA dans leur travail? Quelles recommandations pouvez-vous leur faire?
1: Bien, tout le temps, j'oriente des gens à travailler, à mieux utiliser l'IA pour travailler. Mm-hmm. Ne pas laisser l'IA produire son travail, hein, ouais. Le plus important. Mm-hmm. Utiliser l'IA avec sa créativité pour créer. Mm-hmm. Tout simplement, il ne faudrait pas donner un texte à l'IA et puis l'IA produit la musique. Mm-hmm. Pour moi, c'est une des mauvaises manières d'utiliser. Ouais. Il n'y a pas longtemps, on a des grands plateaux d'ingénieurs, ouais, de musique. Mm-hmm. Mais de nos jours, on peut soit son téléphone, son laptop, mm-hmm, et avoir tout ça et travailler. Donc l'IA peut créer une ligne de basse. Ouais. On peut demander à l'IA quel type de ligne de basse pour tel et tel musique. Moi, je suis un peu bassiste, donc ouais, c'est pour ça que je parle beaucoup plus de ça. Mmh. Ainsi de suite, ça, ouais, peut aider à orienter dans ce type et même donner les beats, voilà, les notes et tout les ça notes, pour, ouais, fonctionner. Ça aide, mais c'est à moi en tant que musicien de l'adapter, de ne pas juste le faire et puis, mmh, attendre. Donc, utiliser l'IA de manière très responsable, comme je vais tout le temps le dire, créer, avoir d'abord en soi-même sa créativité, mmh, et donc léguer une partie à l'IA, considérer l'IA comme un assistant, un outil de travail, mais pas un outil qui me produit des textes. Mmh. Parce que s'il faut produire avec l'IA, je crois qu'en une semaine, on peut produire 20 albums ou 30 albums comme on veut.
0: Oui.
1: Mmh. Ça va être surréaliste.
0: Tout à fait.
1: Et ça ne va pas être accepté par notre monde aussi, dans notre environnement. Donc, utiliser l'IA pour travailler, mmh, mais pas que l'IA travaille à ma place.
0: Mmh, d'accord. Merci beaucoup. Merci d'être passé. On espère qu'on abordera un autre thème la prochaine fois, dès que le besoin se fera sentir.
1: Merci. Tout un plaisir.
0: Merci. Mesdames, Messieurs, nous arrivons à la fin de notre émission sur l'utilisation de l'intelligence artificielle dans l'industrie musicale et dans le monde professionnel. Nous avons eu l'honneur de recevoir M. Memtinger Dimta Adoum, expert en IA, formateur, conférencier en IA générative, par ailleurs DG de Cobexia, cabinet d'expertise en intelligence artificielle, qui nous a éclairé sur la manière dont l'IA générative transforme la création musicale et l'approche des artistes. L'intégration de technologies avancées dans la composition et la production a ouvert de nouvelles perspectives créatives tout en posant des questions importantes sur la nature même de la créativité. Et dans le monde professionnel, l'IA ne se contente pas de façonner les processus, elle redéfinit les compétences nécessaires sur le marché du travail. Loin d'être une menace, l'IA se présente comme un outil puissant, à condition que nous veillons à l'utiliser de manière responsable et équitable, en préservant les droits et la créativité des individus. Avant de conclure, je tiens à remercier chaleureusement l'expert qui a bien voulu accepter de répondre à nos questions. Au micro, je suis Alexis Dimasra. Prise de son, Mahdi Mohamed Abdoulaye. Réalisation, Abdoulaye Toche. Coordination, Moulikemde Dolmia. Merci d'avoir été avec nous. À très bientôt.

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Abdoulaye Ndiargué, version rumba. 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

0: 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Mesdames, Mesdemoiselles et Messieurs, bonjour et bienvenue dans Antenne Midi de ce mercredi 3 juin 2026. Pour vous conduire comme d'habitude, les différents services de l'ONAMA Radio sont à votre service. Nos collègues du centre émetteur de Guédia assurent la mise en onde et le relais par les différentes stations provinciales. Ici au studio, Omel, mesdames jugeons de Dieu. Pour nos enregistrements, Tchaboué Gabriel à la cabine technique. Et au micro,
1: John Yaboua Tinfidel.
0: Et moi-même, Yana Madseline. Et le programme s'est poursuit comme suit. À partir de 12h10, vous aurez votre émission Gardez l'écoute avec Mac Alex, suivie d'un magazine sur le vécu des enfants et tuteurs à 13h10. 13h30, Radio Service, suivi de vos spots publicitaires à 14h, pile chat d'actualité midi, 14h30, Radio Service, suite fin à 15h. Nous allons nous dire bye bye. Et comme le programme est accompagné tout doucement de variétés musicales, nous allons accueillir Placide Ayré pour dans son titre Samba.

qui nous a entonné son titre Samba. Voilà, il s'en est allé. Souleya Damas qui nous propose son titre Dounia Lem. Voilà, nous sommes toujours ici chez nous.

écouté en fond sonore Souleya Damas qui nous chante son titre Douni Alum. Question de vous installer confortablement pour votre émission. Gardez l'écoute avec Mac Alex. Gardez toujours votre position d'écoute.

c'est la somme des petits efforts répétés pour jour et nuit. Ah oui, je reprends. Le succès, c'est la somme des petits efforts répétés jour après jour. Voilà. Et c'est une citation de Robert Collier. Mesdames, messieurs, bonjour et bienvenue dans votre émission interactive. Garde l'écoute. Et quel plaisir de vous retrouver en ce mercredi 3 juin 2026 pour le deuxième numéro de la semaine de votre rendez-vous quotidien de proximité, de partage et de...

un avenir meilleur. Ah, nous vous invitons à vous à nous joindre hein, pour un moment d'échange, de réflexion et de convivialité. Et comme toujours, votre avis nous intéresse, vos réactions nous enrichissent et votre participation fait vivre cette émission. Et pour vous accompagner aujourd'hui, nous avons à la technique, lui on l'appelle Top Way Gabriel. Babette Jean est à la régie d'antenne. On mêle mesdames et gens de Dieu à l'enregistrement. À bout, à la locomotion et casque et micro parole. Votre compagnon, Mike Alex ou Alexis Dimasra. Nos sincères remerciements à l'ensemble des équipes et services qui œuvrent quotidiennement dans l'ombre comme à la lumière pour faire de cette émission un rendez-vous apprécié de tous. Chers auditeurs, où que vous soyez en maintenant à l'intérieur du pays ou à l'étranger, installez-vous confortablement, ouvrez grand vos oreilles et préparez-vous à prendre la parole car dans Garde l'écoute, chaque voix compte et chaque opinion mérite d'être entendue. Sans plus tarder, découvrons ensemble les trois questions qui vous alimenteront aujourd'hui. La première, en quelle année Léopold Sédar Senghor est-il devenu le premier Africain à être élu à l'Académie française? Je reprends. En quelle année Léopold Sédar Senghor est-il devenu le premier Africain à être élu à l'Académie française? Deuxième question, que signifie l'acronyme NEPAD? Que signifie l'acronyme NEPAD? Et enfin, à qui peut-on attribuer cette citation « L'argent vient le matin et s'en va le soir ». L'argent vient le matin et s'en va le soir. Tu vois, c'est vrai? 600-53-53-2061-53-53-20. C'est le numéro d'appel, mesdames, messieurs. On débute avec Talido Manu, paix au Tchad.

SMS sera le tout premier appel. Bonjour. Allô. Bonjour, maître Exosemestra. Il est parti? Désolé, 61 53 53 20, c'est le numéro d'appel. Maître, on attend votre appel.

0: cette fois-ci avec Ada de Farcham Durio. Ada, bonjour. Allô? Allô, Ada?
1: Oui, bonjour.
0: Oui, bonjour. Vous allez bien?
1: Je vais très bien,
0: quoi. Dieu merci, c'est bien.
1: Vous-même?
0: Tous, Dieu merci, ça va bien également.
1: Inch'Allah.
0: On est dedans.
1: Oui, ça va.
0: Oui.
1: La question numéro 1.
0: Numéro 1, oui.
1: Je propose le 2 juin 1983.
0: 2 juin 1943. 43. Allô, Ada?
1: Oui.
0: Je n'ai pas bien saisi.
1: 1983.
0: 83, d'accord. Ok, la deuxième.
1: Voilà, la question
0: 3.
1: Je propose Taïsien.
0: Qui? Taïsien, d'accord. Ok, d'accord. Je note également.
1: Et la question 2.
0: Oui.
1: Je propose nouveau partenariat.
0: Nouveau partenariat pour le développement.
1: De l'Afrique.
0: D'accord. Oui. Ok. Merci Ada. On est ensemble et on salue les voisins qui sont à côté.

0: Nous sommes à Bailly. D'où nous appelle Mamadou Kaïda, bonjour.
1: Allô.
0: Moi, du quoi, Mamadou?
1: Oui, bonjour, papa gentil.
0: Papa gentil, vous écoute. Ça va, Bailly?
1: Ça va, vous allez bien?
0: Dieu merci, on ne se plaint pas encore.
1: D'accord.
0: Mm-hmm.
1: Pour la troisième?
0: La troisième.
1: Taïsène.
0: D'accord, je note.
1: La deuxième?
0: La deuxième.
1: Le nouveau partenariat pour le développement de l'Afrique.
0: D'accord, je note également.
1: Et la première?
0: Mm-hmm.
1: Le 2 juin 1983.
0: D'accord, tout est noté.
1: Ok, bonne animation.
0: Merci, on salue tous ceux qui nous suivent depuis Bailly.
1: Merci, ils seront à l'écoute.
0: Merci.

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1: Nous sommes cette fois-ci à Walia avec monsieur Apollinaire. Apollinaire, bonjour.
2: Bonjour.
1: Walia Ngoumna, c'est ça, non?
2: Oui.
1: D'accord. L'ami de Maloum.
2: Pardon?
1: L'ami de Maloum.
2: Oui, oui, Maloum, c'est mon oncle.
1: Ah, Maloum, madame Mathieu.
2: Oui.
1: Voilà. Mm-hmm. Oui. Oui.
2: Pour les questionnaires.
1: D'accord. On commence par quelle question? La première, deuxième ou troisième?
2: Oui, la première, c'est en 1983.
1: 83, Apollinaire.
2: Deuxième. Et c'est quoi comme ça?
1: NEPAD.
2: NEPAD.
1: NEPAD.
2: Nouveau partenariat. De l'Afrique. Et quoi à la fin là?
1: D.
2: Et. Et.
1: Ça vient pas?
2: Économique.
1: D'accord, j'ai dit D. Ok, et la troisième?
2: Troisième, je vais revenir après.
1: D'accord, merci beaucoup. Merci, je vais devoir rappeler les trois questions avant qu'on ne passe à un autre son. La première question, en quelle année Léopold Sédar Senghor est-il devenu le premier président à être élu à l'Académie française? Deuxième question, que signifie l'acronyme NEPAD? Et enfin, à qui peut-on attribuer cette citation? L'argent vient le matin et s'en va le soir. 611-53-53-20, c'est le numéro d'appel. 61-53-53-20. Et après Talino Manou, retrouvons cette fois-ci Achille Baldal. Fonctionnaire. Écoutez le message. À tout à l'heure.

0: Nous sommes cette fois-ci avec l'homme de Boutal Bagar. Où est Boutal Bagar? Joachim Abie, bonjour.
1: Bonjour Marc.
0: Bonjour Joachim.
1: Comment vous allez?
0: Ça va très bien, ça vous rappelle beaucoup de choses apparemment ce son.
1: Ah ouais.
0: Jagger.
1: C'est un son qui me rappelle.
0: Oui.
1: Il y a beaucoup de messages ici dans ça. Hein.
0: Tout à fait.
1: Vraiment. Ok, très rapidement pour le questionnaire.
0: Oui.
1: La première question.
0: Oui.
1: Je propose 1983. La deuxième, c'est NEPAD, n'est-ce pas, je pense.
0: Oui, NEPAD.
1: Nouveau partenariat pour le développement en Afrique.
0: En Afrique ou de l'Afrique?
1: De l'Afrique, oui.
0: D'accord, ok. Et la troisième?
1: La troisième, je propose Taïsen.
0: D'accord, c'est noté.
1: Merci beaucoup, beaucoup de choses à Mbaye le Parisien et aussi à Ada de Farcha, sans oublier aussi Mamadou Kaina de Bibaili.
0: Merci, ils sont tous à l'écoute.
1: Merci, à tout à l'heure.
0: On est ensemble à tout à l'heure.
1: Vraiment pas.

0: fonctionnaire avec Achille Baldal Jagger sur la platine de votre radio. Nous sommes avec Michael. Michael, bonjour. Il est parti ? Désolé, 61, 53, 53, 20. C'est le numéro d'appel. Nous avons trois questions. La première question, en quelle année Léopold Sédar Senghor est-il devenu le premier président africain, le premier africain à être élu à l'Académie française ? Deuxième question, que signifie NEPAD ? NEPAD s'écrit N-E-P-A-D, c'est un acronyme. Et enfin, la dernière question, à qui peut-on attribuer cette citation ? L'argent vient le matin et s'en va le soir. Comment ça ? S'en va le soir. Le soir, là. Après le boulot, tu vas t'asseoir quelque part, c'est ça ? C'est comme ça on dit, l'argent s'en va, là. Merci. On écoute Achille, là. Hey ! À Digangali, d'où nous appelle Maloum. Bonjour.
1: Bonjour, Bakalista.
0: Comment allez-vous, Maloum, madame Mathieu?
1: Oui, M-O-Cube.
0: Est-ce que vous êtes au... Oui, M-O-Cube. Est-ce que vous êtes au courant qu'Apolline vient de passer?
1: Non, je viens de dégoûter sa voix, notre voix angélique et magnifique. Oui, j'ai dit son oncle Benjamin là-dedans. C'est mon piston pire.
0: Ah oui, vous savez comment les parents, les parents âgés l'appellent Benjamin dans leur, à leur façon.
1: Dans
0: leur manière d'appeler là, quand quelqu'un s'appelle Benjamin, comment on l'appelle? On garde la même écriture, mais on change l'intonation, ça devient autre chose carrément. Benjamin.
1: Oui, Benjamin.
0: Benjamin, Benjamin.
1: Oui, Benjamin, donc c'est bien Benjamin.
0: C'est ça.
1: En parlant, c'est Bounbana aussi.
0: Bounbana.
1: Oui, Bounbana.
0: Ah, chez nous, c'est Ngwandoudou.
1: Mais Ngwandoudou. Là, il y a beaucoup de mots. Il y a beaucoup de consonnes.
0: Il s'appelle Doudou aussi, hein. Doudou, mais Ngon, là, c'est pour préciser que c'est un enfant, hein, le dernier, la famille.
1: Ah, ok. Oui. Donc, Bounbana, donc, c'est chez moi, c'est tout court comme ça.
0: Oui, Bounbana, c'est deux noms, deux mots.
1: Oui,
0: Bounbana,
1: Ngon. Oui, c'est presque même.
0: Merci.
1: C'est ça. Ok, oui. Pour la première question.
0: La première.
1: Oui, c'est le 10 juin 1983.
0: Des cartes sont notées.
1: Et la deuxième, nouveau partenariat.
0: Vous allez vous blesser.
1: Oui, pour le développement de l'Afrique.
0: D'accord. Et la troisième,
1: c'est Ancien Ifen.
0: Ah, d'accord. C'est noté. Maloum.
1: Oui, c'est beaucoup Apollinaire Anne Dampia. Et voilà, Goumna.
0: Le message est passé.
1: Et Fazila de Bembe, l'auditeur de l'émission Boulevard Intelligence de Radio Djimé Bazan.
0: Merci, merci beaucoup.
1: Ah, ok, merci.
0: Digue Debe.
1: À tout à l'heure. Oui, Debe.
0: D'accord. Merci beaucoup, mesdames, messieurs. Après Achille Baldal, retrouvons cette fois-ci celui-là qui aime la directrice. On l'appelle Maître Yeye. Il va nous chanter directrice. On écoute.

0: ça fait longtemps qu'il nous a appelé. Hein. On l'appelle Idrissou. Idrissou, bonjour.
1: Bonjour, le grand Bibol.
0: On dit quoi, patron?
1: Ça va encore.
0: Quelles sont les bonnes nouvelles là? De Koundoul ou Ndoulkou?
1: Les nouvelles sont bonnes encore.
0: N'est-ce pas?
1: Oui.
0: D'accord.
1: Pour les questionnaires?
0: Oui.
1: La première, je propose 2 juin 1983.
0: D'accord. Deuxième?
1: Juste pour la première.
0: D'accord. C'est noté. Merci Idrissou. On est ensemble.

0: 12h30 à Béchier. C'est là-bas que nous appelle Dorsuna Maurice. Maurice, bonjour.
1: Bonjour, monsieur Nominal.
0: On dit quoi, cher Maurice?
1: Je vais très bien, vous-même.
0: Bon, Dieu merci, ça va très bien.
1: Ok.
0: Mm-hmm.
1: Pour le questionnaire.
0: Oui.
1: La première, 19, uh-huh. 83.
0: D'accord, la deuxième.
1: Deux.
0: Mm.
1: Nouveau partenariat, mm-hmm. pour le développement de l'Afrique.
0: D'accord.
1: Et la trois.
0: Oui.
1: L'écrivain égyptien Taha Hussein.
0: D'accord, c'est noté.
1: Bonne information.
0: Merci. D'accord, mais il a essayé d'appeler, il était tout premier appelé, il n'a pas pu, hein, parce que le réseau nous a lâché.
1: La lie est mauvaise envers lui. Là.
0: Tout à fait, c'est un complot.
1: Il n'y a pas de souci, c'est
0: la lie a complété contre lui.
1: Oui, c'est ça.
0: D'accord. Merci, allons ensemble et on salue nos amis d'Abéché.

0: sommes une fois de plus à Boutel Bagar avec Monsieur Osam. C'est pas Osam Hassan, non?
1: C'est Osam Hassan, Monsieur Kossam, tout court, Kossam.
0: Ah, Kossam, non, Osam.
1: Oui, l'homme de la vérité.
0: L'homme de la vérité?
1: Oui.
0: D'accord, quand il ouvre sa bouche, il ne dit que la vérité, hein?
1: Tout à fait,
0: d'accord, ça va, Osam, Kossam?
1: Oui, comment la famille?
0: Oh, la famille se porte bien, hein? De votre côté, ça va?
1: Oui, ça va, depuis Arsenal.
0: D'accord, c'est bien.
1: Merci. Bon, pour la première question.
0: La première question.
1: Oui. Le 2 juin 1983.
0: Oui.
1: La deuxième question. La nouvelle partenariat. Pour le développement de l'Afrique.
0: D'accord.
1: Oui, je salue Mota Blandi. Je salue Rassou Gagé et votre famille.
0: Merci beaucoup.
1: Athéna Jean-Yves Legrand aussi.
0: Le distingo.
1: Le distingo.
0: D'accord. Il
1: oui, merci.
0: Merci. Bien des choses à votre famille également.
1: Merci.
0: Merci. Mesdames, Messieurs, nous allons devoir rappeler les trois questions avant de passer à notre son. La première question, en quelle année Léopold Sédar Senghor est-il devenu le premier Africain à être élu à l'Académie française? Deuxième question, que signifie l'acronyme NEPAD, NEPAD secret, N-E-P-A-D? Et enfin, à qui peut-on attribuer cette citation? L'argent vient le matin et s'en va le soir. L'argent vient le matin et s'en va le soir. 6-1-5-3-5-3-2-0-71-53-53-20. Après Maître Yaï, retrouvons cette fois-ci le doyen Ingama Djemoudios, Marveille. Entre temps, on fait signe à Kiram Youssouf au bout de fil. Bonjour Kiram. Allô? Fak, foutre encore là chez nous. Oh là là, désolé. 61-53-53-20, c'est le numéro d'appel.

0: sur ma savane Ali cette fois-ci avec monsieur Omar. Omar, bonjour.
1: C'est plutôt Thomas.
0: C'est Thomas.
1: Oui.
0: Comme dirait quelqu'un, Thomas.
1: C'est Thomas, je suis ça.
0: Vous allez bien?
1: Ça va bien.
0: D'accord, vous êtes en direct.
1: J'étais au village de Nata, j'ai revenu ici à Gamena.
0: Ah, vous allez aller manger des bonnes choses là-bas.
1: Oui, oui.
0: D'accord, bon retour à vous.
1: Ah, merci.
0: Mmh.
1: Comment la famille?
0: La famille se porte bien de votre côté?
1: Ah, ça va mieux.
0: D'accord, c'est bien. Mmh.
1: Oui, moi je souffre pour le maladie, mais pour le moment ça va mieux.
0: Oh là là, bonne convalescence.
1: Oui. Pour la première question.
0: La première question.
1: Je propose le 28 mai 1986.
0: D'accord. Et la deuxième?
1: La deuxième, ça va.
0: Et la troisième?
1: La troisième, ça va.
0: D'accord. Merci.
1: Je vais chercher une seule question pour moi.
0: D'accord, merci. Et bien, le chose de la famille?
1: Ah, merci.
0: En ensemble.

Regardez que ça se passe comme ça sur les ondes de la RNT du lundi au vendredi de 12h10 à 13h. Mesdames, messieurs, si vous êtes à l'écoute, sachez que le numéro d'appel c'est le 611-53-53-2061-53-53-20. Et nous avons trois questions aujourd'hui. La première question, en quelle année Léopold Sédar Senghor est-il devenu le premier Africain à être élu à l'Académie française? Deuxième question, que signifie l'acronyme NEPAD? NEPAD s'écrit N-E-P-A-D. Et enfin, à qui peut-on attribuer cette citation? L'argent vient le matin et s'en va le soir. 61 53 53 vont sur le numéro d'appel. Mesdames, messieurs, et sur la platine de votre radio, on retrouve maintenant. Ah oui, Big Walker! Mia Marie Love, on écoute 12h40.

0: Guaïté.
1: Ah, nous sommes cette fois-ci à Mzouer avec Mohamed. Mohamed, bonjour.
2: Salut,
1: comment allez-vous, cher Mohamed?
2: Ça va, vous allez bien?
1: Dieu merci, ça va très bien. Amzouer, ça va?
2: Tout va bien.
1: D'accord, c'est bien.
2: Ah oui, les Ndjamena, ça va bien.
1: Ndjamena, ça va, tranquille.
2: Non, vous suivez chaque fois, mais on ne trouve pas la ligne.
1: Même ici, c'est un peu compliqué, on ne sait pas.
2: C'est que compliqué, vraiment. Ici, là, on est en train de suivre 5 sur 5.
1: Waouh. Il y a des
2: problèmes de réseau, là, qui nous fait de quoi.
1: C'est ça, ici, il y a des gens qui essaient d'appeler, ils n'arrivent pas à avoir la ligne.
2: Vraiment.
1: C'est ça. Merci beaucoup.
2: Ok, c'est un signe de vie.
1: Oh, c'est gentil.
2: Ah, comme je ne suis pas à la page, là. Ah, ok, bon, je vous salue. Je salue tous les auditeurs fidèles.
1: Merci, je salue. On salue tous les auditeurs qui nous suivent depuis Amzouer.
2: Oui, c'est à l'écoute.
1: Merci, merci beaucoup.
2: Merci bien, bon boulot.
1: Merci, on est ensemble.

0: W, comme on l'appelle, de Toumaï Rap, bien sûr. Ah oui, c'est l'un des gays, hein, l'un des précurseurs du mouvement hip-hop au Tchad également. Hein, il est à Walia, Washington. Salut, Big Ol' Kerr, si tu as l'écoute. Nous sommes à Massakouri cette fois-ci avec Lévi. Lévi, bonjour.
1: Bonjour, mon grand.
0: Comment allez-vous, cher Lévi?
1: Ça va bien, vous-même?
0: Dieu merci, ça va très bien.
1: Dieu.
0: Mm-hmm.
1: Pour le questionnaire.
0: Oui.
1: La question, je te propose Émile.
0: Émile qui?
1: Émile Boileau.
0: D'accord, c'est tout?
1: Oui, c'est tout.
0: Merci beaucoup, Lévi.
1: Oui, merci.
0: Merci. Je rappelle les trois questions avant qu'on ne passe à un autre son. La première question, en quelle année Léopold Sédar Senghor est-il devenu le premier Africain à être élu à l'Académie française? Deuxième question, que signifie l'acronyme NEPAD? Et enfin, à qui peut-on attribuer cette citation? L'argent vient le matin et s'en va le soir. 61 53 53 20. C'est le numéro d'appel. Après Mia Malilove de Big Walker du groupe Danger City, retrouvons cette fois-ci le groupe Subir la musique. Hypocrisie, faites attention aux amis hypocrites. On écoute.

0: Si en commun avec Monsieur Gaston. Gaston, bonjour.
1: Bonjour.
0: Comment allez-vous, cher Gaston?
1: Je vais très très bien, et vous?
0: Dieu merci, ça va très bien également.
1: Je vais prendre le train en marche là. Vous pouvez me rappeler les questionnaires?
0: Il n'y a pas de souci, Monsieur Gaston. Première question. En quelle année Léopold Sédar Senghor est-il devenu le premier Africain à être élu à l'Académie française?
1: Ouais.
0: Deuxième question, que signifie l'acronyme NEPAD? NEPAD s'écrit N-E-P-A-D. Et enfin, à qui peut-on attribuer cette citation? L'argent vient le matin et s'en va le soir.
1: Oh, vraiment là, je vais revenir après.
0: Il n'y a pas de souci, on a encore 14 minutes et à passer ensemble.
1: Vous prenez ma salutation à vous et à toutes les équipes qui vous accompagnent.
0: Merci beaucoup.
1: Et à tout à l'heure. Je vais revenir pour ça après.
0: Merci, à tout à l'heure, on salue nos amis de commun.

0: Massacouri cette fois-ci avec monsieur Raymond. Raymond, bonjour.
1: Bonjour.
0: Comment allez-vous, cher Raymond?
1: Très bien.
0: D'accord.
1: Et vous?
0: Dieu merci, ça va très bien également.
1: Sinon, je m'excuse un peu, c'est ma foi à participer.
0: Oh là là, bonne arrivée dans la famille.
1: Merci, je voudrais faire membre, juste ça.
0: Merci, c'est gentil, monsieur Raymond.
1: Je voudrais attribuer des salutations à...
0: Allez-y.
1: À mes coucous.
0: Oui.
1: J'ai dit bonjour à mon frère Lévi-Strauss.
0: Et enfin?
1: Et enfin aussi à Ezaï.
0: Merci. Ezaï qui?
1: Ezaï Gamsou.
0: D'accord, on est ensemble, à tout à l'heure. Merci.
1: Merci.

0: Radio, ah oui, Marie Lagaylé, Vermont, salut, je salue également ma petite Khadija Kaman, ah oui, merci, merci beaucoup. Nous sommes avec Florent à Koundoul.
1: Bonjour Florent. Bonjour, monsieur le journaliste.
0: Comment allez-vous, cher Florent?
1: Ça va très bien.
0: D'accord.
1: C'est ma première fois d'assister avec vous.
0: Ah, bienvenue dans la famille. On a beaucoup de nouveaux adhérents, c'est bien ça.
1: Merci beaucoup.
0: Bienvenue.
1: Je vous suivez bout à bout tous les jours.
0: Oui, merci.
1: Mais je n'ai pas aussi l'occasion quand même pour assister à des questions. Mais je vous dis beaucoup de courage et merci beaucoup.
0: Merci beaucoup, cher Florent.
1: Merci.
0: Et on salue toute la famille. Merci, on va faire un big up comme ça. Amonene Doudé, docteur, salut. Kiram Youssouf, salut. Paterne Nakoyan, salut. Balamto Dokone, salut. Nodiré Salomon depuis Gorée Nord, salut également. Merci beaucoup, merci à vous pour cette fidélité. Et après le groupe Soubiana Musique, ou bien il faut rappeler les trois questions d'abord, non? La première question, en quelle année le professeur Senghor est-il devenu le premier Africain à être élu à l'Académie française? Deuxième question, que signifie l'acronyme NEPAD? NEPAD s'écrit N-E-P-A-D. Et enfin, à qui peut-on attribuer cette citation? L'argent vient le matin et s'en va le soir. 61 53 53 20, c'est le numéro d'appel. Et après, Soubiana, retrouvons cette fois-ci Aïssaou. Ça donne Njamena. Oh, on écoute.

0: Nous sommes à Pompélilé cette fois-ci avec Jonas. Jonas, bonjour.
1: Macarès.
0: Oui, cher Jonas.
1: Ça fait des années. Hein.
0: Mais pourquoi vous avez zappé la radio?
1: Vraiment, c'est manque de l'autre là. C'est vu comme ça, non?
0: C'est le manque de temps, c'est ça?
1: Avant, je suis à Sadjéré.
0: Oui, maintenant, vous êtes au pont Bélilé.
1: Oui, oui.
0: Ah oui, c'est bien ça. Les fromages, là, les fromages qu'on vend là-bas, là, sont toujours opérationnels là-bas.
1: Quoi?
0: Les fromages, là, quand on passe par pont Bélilé, il y a fromage. Il y a une maman là, qui vend des fromages là-bas, du fromage.
1: Beaucoup, beaucoup. On mange normal.
0: D'accord.
1: Passons même là, on trouve normal, disponible.
0: Ah d'accord, c'est bien, c'est bien.
1: Je suis vite, le dimanche, il faut passer.
0: C'est ça, non? D'accord. D'accord, il n'y a pas de souci. On va aller chez Jafar Brahim, on va passer par là, à Dougia.
1: Pas de quoi. Et je regarde.
0: Merci, Amin.
1: Ça fait longtemps toujours que je pour vous saluer seulement. Première question, là, je propose seulement que 1983.
0: D'accord, merci beaucoup. C'est
1: merci
0: gentil. Merci, merci. On salue tous ceux qui nous suivent depuis Pont-Bélilé, depuis Dougia, un peu partout. Hein. Merci. Merci pour cette fidélité.
1: Merci.
0: Merci. On est ensemble là, tout à l'heure.

0: Ah oui, ce son qui nous a marqué, bien sûr. Jérémy, depuis d'abord, bonjour.
1: Oui, bonjour.
0: Comment allez-vous, cher Jérémy?
1: Oui, bonjour.
0: Bonjour, vous allez bien, Jérémy?
1: Ça va, monsieur Max Alex.
0: Merci beaucoup, ça va très bien.
1: C'est pour la première fois aussi de participer à l'émission.
0: C'est gentil, ça. Waouh. La famille s'agrandit bien.
1: Depuis d'abord.
0: La famille s'agrandit bien,
1: ouais,
0: nous sommes contents.
1: La famille s'agrandit.
0: Nous sommes contents pour ça.
1: C'est ça.
0: Et
1: voilà, c'est ça.
0: Et soyez toujours fidèles à votre radio.
1: Merci.
0: Merci.
1: Là, vous pour la première question, je propose 1983.
0: D'accord. Et la deuxième?
1: La deuxième, c'est le nouveau partenariat pour le développement de l'Afrique.
0: D'accord. Troisième?
1: Voilà. Merci, les deux là.
0: Merci. Vous saluez deux personnes?
1: Et j'ai dit big up à Maître Diato Aimé.
0: Oui, enfin. Merci.
1: Et enfin, Maître Ngaka Elaza.
0: Merci beaucoup. Merci à vous, cher Jérémy. On salue tous ceux qui nous suivent depuis Doba. On fait comme ça un clin d'œil à Aubert Théotoum. Théotoum. Voilà, Théotoum de Belgium Douli. Salut, merci beaucoup. Et sur la platine de votre radio, King Sheriff. Et nous chante ici Goulilay. On écoute.

King Sherifa, ce jeune là, ce jeune qui interprétait, qui dansait sur le rythme de Michael Jackson pendant les élections Miss Tchad. Il était tout petit, aujourd'hui il est artiste, ça fait quelques années déjà qu'il est dans le game. Et chante également Golilei, c'est le titre, l'un des titres qu'il nous offre. King Sherif, Mr. Lova, salut à toi si tu es à l'écoute, merci beaucoup. Mesdames, messieurs, on attendait de nous appeler, mais comme ça vient pas, on boucle l'émission. Et sachez que nous avons eu trois questions. La première question dit ceci: en quelle année Léopold Sédar Senghor est-il devenu le premier Africain à être élu à l'Académie française? Il fallait juste proposer le 2 juin 1983. Le 2 juin 1983. Et là, Ada de Fachama Diorio était le tout premier à nous faire la proposition, suivi de Mamadou Kainan, de Bailly et de Apollinaire de Walia Ngoumna. Donc, félicitations à Ada, à Mamadou Kainan et à Apollinaire. Nous félicitons également ceux qui ont fait la même proposition que ces trois. Deuxième question: que signifie l'acronyme NEPAD? NEPAD écrit N-E-P-A-D. Il fallait juste proposer nouveau partenariat pour le développement de l'Afrique. Nouveau partenariat pour le développement de l'Afrique. Et c'est un programme intégré de développement socio-économique de l'Union africaine. Et ça a été créé en 2001. Il avait pour objectif d'éradiquer la pauvreté, de promouvoir une croissance durable et d'accélérer l'intégration de l'Afrique dans l'économie mondiale. Et en 2018, le NEPAD a été transformé en l'Agence de développement de l'Union africaine, ODA NEPAD. Elle agit comme l'organe technique de l'UA chargé de coordonner et d'exécuter les projets de développement régionaux. Et là encore, Ada de Fachama Diorio était le tout premier à nous faire la proposition, suivi de Mamadou Kaina, de Bailly et de Joachim Abgué de Boutalbagar. Donc félicitations à vous, Ada de Fachama Diorio, à Mamadou Kaina, de Bailly et à Joachim Abgué. Nous félicitons également ceux qui ont fait la même proposition que. Et on fait la troisième question: à qui peut-on attribuer cette citation? L'argent vient le matin et s'en va le soir. L'argent vient le matin et s'en va le soir. C'est une citation attribuée à Taha Hussein. Taha Hussein, il est né le 14 novembre 1889 à Al-Minya et mort le 28 octobre 1973 au Caire. Et c'est un universitaire, romancier, essayiste et critique littéraire égyptien. Et là encore, Ada de Fachama Diorio était le tout premier à nous faire la proposition, suivi de Mamadou Kainan, de Bailly et de Joachim Abgué, de Boutalbagar, le trio. Ah oui, donc félicitations à Ada de Fachama Diorio, à Mamadou Kainan et à Joachim Abgué. Nous félicitons également ceux qui ont fait la même proposition que ces trois. Et sachez que la mention spéciale revient à Ada de Fachama Diorio et à Mamadou Kainan qui ont eu les trois réponses. Et félicitations à tous ceux qui ont fait les propositions, les bonnes propositions, mais qui n'ont pas leur nom ici, malheureusement. Merci beaucoup, mesdames, messieurs. Sachez que Tchoboué Gabriel est à la technique. Baba Guéjean, Guédenon, le doyen, est à la régie d'antenne. Omer Medamjé à l'enregistrement. Abou, à la locomotion. Mac Alex, au micro. Je vous laisse en compagnie de Céline et son stagiaire qui vont vous conduire jusqu'à 15h. Portez-vous bien. Bon appétit à toutes et à tous. Et à demain, à la même heure, même station.

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0: Mesdames et messieurs, bonjour et bienvenue dans ces magazines consacrés au vécu des enfants chez les tuteurs. Nous vous invitons dans un premier temps à écouter ces enfants, certains parents, les avis de nos concitoyens sur le sujet et enfin les éclairages du sociologue. À la présentation, je suis Émile Djoniabé Foxoubo. Dans notre société, de nombreux enfants vivent avec des tuteurs, mais quelles sont réellement leurs conditions de vie? Les réponses de ces enfants sont plus ou moins mitigées.
1: Il y a certains tuteurs, ils sont compliqués avec les enfants qui vivent avec eux. Parfois, ils les traitent mal, parfois, ils mangent aussi mal, ils les habillent aussi mal. Tous les travaux de la maison, là, c'est eux qui font. Ils veulent les envoyer, même là, c'est l'enfant qui est resté avec eux, là, c'est ça qui les envoie. Mais leur enfants là, comme s'ils sont restés comme c'est les filles chéries ou bien les filles de papa ou bien la fille à maman. Et puis c'est comme ça qu'ils leur poussent à aller se marier ou bien parfois il y a certaines qui fuient aussi et il y a certaines qui n'ont pas l'âge même de se marier, même ils se précipitent pour aller se marier. Et il y a des hauts et des bas. Mais certaines là, je fais que c'est remonté. J'ignore seulement certaines choses. Je m'adapte seulement à ça. Parce que ce n'est pas facile. Si avant j'étais une fille qui n'est pas prudente, bien la fille qui n'a pas de force, ou bien je n'ai pas la foi là, je ne peux pas continuer jusqu'à rester aussi avec mon tuteur jusqu'à cette stade. Et il y a certaines qui m'ont demandé même d'aller me marier, mais je n'ai pas voulu. J'ai dit que si un jour à l'autre, si j'ai tout, ou bien je vais trouver quelqu'un et puis je vais aller. Mais si avant je suivais les conseils de mes camarades ou bien des autres là, moi là à cette histoire là, peut-être je vais même arrêter les études, je vais me marier et puis peut-être faire des commerces et là là. Mais parce que je suis une fille aussi patiente et je supporte toutes choses. C'est pour cela que jusqu'à cette histoire, je suis jusqu'à même à l'université.
2: Moi, je suis l'un de ces enfants qui vivent chez un tuteur et nos conditions de vie sont très amères. Par exemple, nous, quand on étudie, on n'a même pas le temps d'étudier puisqu'il y a des bruits par-ci, qu'on nous embrouille avec leurs bruits. On n'a même pas bien étudié nos échecs à l'école. C'est volé de jour en jour. Alors, concernant certaines charges, on ne trouve pas bien nos satisfactions. Par exemple, la ration, certains éléments comme ça. Donc, c'est un peu amer avec nous, quoi.
3: Nous avons beaucoup de difficultés. Certains traitent leurs enfants différemment et puis les enfants des autres différemment. Leurs enfants fréquentent dans les écoles privées. Les enfants des autres fréquentent les écoles publiques. Les moyens sont difficiles. À l'exemple, l'argent de poche ou bien l'habillement ou bien mode de vie. Comme à l'école, nous avons des besoins. Ils ne donnent pas assez pour qu'ils assurent leurs besoins à l'école. Les manques de fournitures.

0: faire école publique. Et pour trouver l'argent des besoins, même, il n'y a pas. Elle est obligée d'aller chercher les gens, les mecs, pour assurer ses besoins. Parce que les hommes de nos jours, on ne sait pas. Ils te donnent quelque chose, ils veulent en retour. Et puis, il y a aussi des tuteurs qui sont généreux. Ils traitent leurs enfants de même manière que ceux des autres, même pied d'égalité. Son enfant fait l'école privée et l'enfant de l'autre même fait école privée. Ils donnent les chances de même façon.
1: Alors, que pensent les parents ou tuteurs qui ont la charge de l'éducation de ces enfants?
2: Je dois traiter ces enfants sur le même pied d'égalité comme mes enfants. Si mon enfant est à l'école primaire, dans l'école privée, ses enfants ont le droit d'aller à l'école privée. Si c'est à l'école publique, ses enfants ont le droit d'aller à l'école publique. Si c'est le manger, ils vont manger sur le même plat. Il n'y a pas de différence de les scinder en deux parties. Je dois traiter la mienne différente que celle de mon frère. Si tel en est le cas, pourquoi amener l'enfant chez moi? En tant que tutrice, je dois le traiter de la même façon. Si elle est un peu déraillée, je dois le corriger en tant que mère de ses enfants.
3: Je pense que les conditions de vie sont misérables. Il y a certains parents qui poussent les filles à aller se marier juste à cause des maltraitances dans les foyers. Bon, ils ne considèrent pas les filles ou bien les enfants restés comme leurs propres enfants. Bien certains enfants qui sont avec les tuteurs, mais qui se débrouillent eux-mêmes pour trouver de quoi s'habiller et des trucs pour les prendre en charge. Donc, c'est ça qui pousse certaines filles à se marier et puis les pousse à sortir hors de la maison, de faire des choses mécontentes qui les bouleversent aussi. Et puis, c'est là les traumatismes, quoi. Je les vois, elles sont misérables et ils n'ont pas la collaboration entre les filles parce que isolées, puis détestées par leur comportement.
4: Quand quelqu'un perd ses parents au village et puis une fois arrivé, les parents quittent en ville pour aller au village, ils demandent à la fille de faire ou de faire, elle peut rester avec moi parce que je suis en ville. Donc une fois arrivée avec l'enfant en ville, on le maltraite, on le considère comme une villageoise. On l'inscrit même pas à l'école et puis on le maltraite. Le mari de la femme défend la fille qui est restée avec eux. La femme peut dire, soit tu choisis la fille ou tu me choisis. Il n'exclut même pas l'enfant à l'école. Tous les travaux ménagers, c'est la fille qui fait. Mais leur propre enfant ne fait rien. Ils se connectent et ils partent dans des établissements privés, mais la fille, parfois, pas dans des établissements publics. Dans ce cas, pour faire l'inscription, l'établissement public même, là, pour aller au cours, l'enfant part vers le 8h, 9h et arrivé là-bas, le monsieur ou l'ancien le frappe tous les jours. L'enfant part en retard. Mais leurs enfants mangent bien. L'enfant du défunt ou défunte ne mange pas bien comme les autres, ne s'habille pas bien comme les autres. Parfois, il part, il voit ses amis. Ses amis disent que si c'est comme ça, tu as 500, tu pars au marché de Dembe, tu peux payer quelque chose et puis vendre, tu peux trouver de quoi à survivre. C'est là où les autres enfants qui n'ont pas de bonnes intentions, ils poussent. Hein, tu peux faire quelque chose comme ça, tu peux trouver l'argent plus facilement. Et c'est là qui pousse aux autres enfants, c'est prostituer quoi.
1: Que pensez-vous vraiment de la vie des enfants qui vivent chez le tuteur?
5: De nos jours, on a constaté que beaucoup des enfants que les parents ont amenés du village ou de l'enfant de leurs frères, beaucoup des enfants sont maltraités. Beaucoup vivent sur, pas leurs parents, leurs tuteurs, mais ils sont traités de manière différente que leurs enfants. Tantôt, on constate que leurs enfants sont à l'école privée et les enfants qui sont avec les tuteurs sont à l'école publique. Généralement, quand tu le vois en matière d'habillement, ils sont mal habillés. Même tu le vois physiquement, ils ne mangent pas la même nourriture. Ouais. Certains ont des repas d'autre qualité, l'autre ont des repas dérisoires. Donc physiquement, on constate, on voit la différence. Quand vous entrez dans une maison, vous savez tout de suite que celui-là, c'est un enfant qui est sous tutelle. Celui-là, c'est l'enfant de tel ou de tel. Donc la différence est visible. Ce n'est pas normal. Quand on prend un enfant d'un frère ou d'une sœur, on doit s'occuper normalement. On doit le traiter au même niveau que tout autre enfant. De faire la différence, c'est inhumain.
6: Après l'avis des enfants sur les conditions de vie chez les tuteurs et les avis des parents eux-mêmes, écoutons l'éclairage du sociologue Dr Igwe Tiago, enseignant-chercheur à l'Université de N'Djamena.
7: C'est un fait de société. Ces enfants, on les qualifie généralement des enfants adoptés ou des enfants adoptifs. Ils vivent aussi chez leurs tuteurs comme s'ils étaient leurs propres parents.
1: Quelles sont les principales raisons qui poussent les parents à confier leur progéniture aux tuteurs?

0: sécuritaire, parents pour questions d'école, mère, avenir ou conditions de vie difficiles.
1: On peut les ranger dans toutes ces catégories que vous citez. Donc la première raison peut être que les parents qui les ont confiés à ces tuteurs sont à la recherche des meilleures conditions de vie. Nous prenons le cas des enfants qui viennent du village. Au village, comme on le sait tous, les conditions de vie ne sont pas parfois réunis. Ses parents préfèrent les envoyer en ville, en milieu urbain ici, afin qu'ils trouvent un avenir adéquat, qu'ils vivent dans de meilleures conditions. Et l'autre aussi aspect, c'est l'aspect de la scolarisation. Donc les parents, en confiant leurs enfants à leurs frères qui se trouvent en ville, espèrent que les leurs aussi feront comme leurs propres enfants, qu'un jour, ils pourront aussi devenir des cadres, des personnes respectées et respectables dans notre société.
0: Quelles sont les conditions de vie le plus fréquemment observées?
1: On peut répondre de deux manières. Bon, il y en a parmi les tuteurs qui traitent les enfants de leur père comme ils étaient leurs propres enfants, c'est-à-dire qu'ils leur donnent les mêmes possibilités, les mêmes chances en matière de scolarisation. Ils leur offrent aussi des cadeaux, de tout ce qu'il leur faut pour les mettre à l'aise. Et malheureusement aussi, il y a une catégorie qui ne traite pas aussi les enfants comme ils étaient les leurs. Et ces enfants, généralement, ils sont traités pas comme les autres enfants parce qu'ils peuvent subir toutes sortes de maltraitances, toutes sortes de violences parce qu'ils n'étant pas les enfants de ses propres parents. Donc on peut répondre ici de deux manières. Là, il y a une partie qui traite bien les enfants, mais ce qu'on constate le plus souvent, c'est que la plupart de ces enfants sont maltraités, vivent dans des conditions difficiles. Parce que c'est les premiers à se lever, c'est eux qui font tout dans les maisons et ils sont aussi les derniers à se coucher. Malheureusement, il y a une catégorie comme ça. Il y en a qui sont vraiment exposés à la violence physique et morale. Ils subissent des sévices corporels. Il y en a qui sont même blessés, qui sont même abandonnés, presque laissés à demi-mort. Malheureusement, c'est une situation que nous regrettons, mais nous constatons cela dans notre société dans laquelle nous vivons.
0: Peut-on parler de certaines formes de maltraitance dans ces cas?
1: Les sévices corporels, donc ces enfants sont violentés physiquement et ils en ressortent avec des coups de blessure par-ci, par-là. Il y en a qui sont aussi blessés, où le sang aussi peut couler. Il y a certaines catégories de parents qui versent aussi de l'eau chaude sur les enfants, comme j'en ai eu à constater. Et donc voilà ces formes de maltraitance qu'ils subissent. Et ce n'est pas chose normale. Vu que c'est des êtres humains, comme tout autre, donc l'être humain devait être traité dignement et avec beaucoup d'égard.
0: Quel impact cette situation peut avoir sur la santé mentale, physique des enfants?
1: Ça peut causer leur retard physique, ça peut causer aussi un retard psychologique. Mais quand l'enfant se trouve tout le temps maltraité et qu'il ne vit pas dans les conditions adéquates, il va de soi qu'il y ait un retard au niveau scolaire. Il en va aussi de sa santé. Sa santé physique se trouve aussi être affectée.
0: Quelles sont les responsabilités minimales à respecter?
1: Il faut les traiter aussi comme les propres enfants parce qu'ils sont là au service de ses parents. Donc on devait être dans une situation où ces enfants aident leur propre tuteur et en retour aussi les tuteurs leur rendent aussi des services pour qu'ils soient aussi des citoyens bien formés, des hauts cadres aussi dans ce pays. Donc voilà les responsabilités. Donc elles sont situées donc de part et d'autre. Donc chacun devait assumer sa part de responsabilité, que nous soyons tuteurs ou enfants adoptés.
0: D'accord, donc pour le respect de l'être humain. Étant donné que vous êtes un sociologue, quels seront vos mots de fin? Les conseils que vous adressez aux familles et à la communauté?
1: Ces enfants, il faut les traiter comme tous les autres enfants. Ils sont là, ils nous rendent aussi énormément service. Bon, pour les cas de famille que je vois, et même moi aussi qui vous parle, j'ai aussi des enfants à ma disposition. Il faut les traiter parce qu'ils nous rendent énormément service. Donc, il faut les mettre au même pied d'égalité comme nos propres enfants. Parce que personne ne sait l'avenir. Parce que c'est le service qu'on rend à l'enfant demain. Et que demain, s'il est reconnaissant, il pourra aussi nous le rendre. Donc mon mot, c'est que ces enfants doivent être traités aussi avec égard. Pas trop de maltraitance à leur égard. Il faut les traiter comme si c'était nos propres enfants. Au niveau des enfants d'abord, donc les enfants doivent respecter les tuteurs comme si c'était leurs propres parents. Parce que quelqu'un qui accepte déjà de te prendre en charge, de te payer tout, il faut le respecter. Il faut le prendre comme si c'était votre père géniteur. Donc les enfants doivent obéissance à leurs tuteurs et les tuteurs aussi traiter ces enfants comme s'ils étaient nos propres enfants vu les services qu'ils nous rendent aussi. Les responsabilités sont encore situées là à ce niveau. Donc que nous soyons enfants adoptés ou tuteurs. Voilà mon mot de fin.
0: Merci.
1: C'était un plaisir pour moi d'avoir cet entretien avec vous.
2: Derrière chaque enfant...
0: Derrière chaque enfant confié à un tuteur, il y a une histoire, un espoir ou un désespoir. Parfois un combat silencieux pour grandir dignement. C'est ici que s'achève notre magazine consacré à la réalité des enfants vivant chez les tuteurs. Pour la réalisation de ces magazines, Abdoulaye Toche, coordination Amélie Dolmian, et à la présentation, je suis Émile Djong-Yabé Foxoubo.

0: Merci à Robinho de Souza qui nous a chanté son titre Madame. Voilà. Précédé de votre magazine sur le vécu des enfants et leurs tuteurs, Sia Émile Diongyabé, 13h passées de 28 minutes dans ce studio 3 de la radiodiffusion nationale tchadienne. À présent, Radio Service a commencé par les officiels.
1: Le directeur général de l'École nationale des techniques de l'élevage porte à la connaissance du grand public qu'il est ouvert un concours d'entrée en première année de technicien d'élevage filière arabe et française au titre de l'année académique 2026-2027. Les candidats doivent avoir au maximum 30 ans à la date du déroulement du dit concours. Les dossiers de candidature comprennent les pièces suivantes: une demande manuscrite adressée au directeur général de l'École nationale des techniques d'élevage, une copie d'acte de naissance légalisée, une copie authentifiée et certifiée du diplôme du BEF ou ceux admis en équivalence, un certificat médical d'aptitude physique datant de moins de 3 mois, deux photos 4x4, une caution de dépôt de candidature de 10 000 francs CFA non remboursables. Les dossiers sont reçus et enregistrés au service de la scolarité et des examens de l'École nationale des techniques d'élevage pour le centre de N'Djamena. En province, les dossiers doivent être déposés dans les délégations provinciales de l'élevage à Béché, Moundou, Sar, Bangor, Pala, Ati, Massakori, Amdjaras, Mongo, Biltine et Faya. Le dépôt des dossiers de candidature commencera à partir du 15 mai 2026 et la clôture est fixée le 15 juin 2026 à 12 heures. Le déroulement du concours est prévu pour le 27 juin 2026. Nota bene, le concours se déroulera dans les 12 centres, à savoir N'Djamena, Abéché, Moundou, Sar, Bangor, Pala, Ati, Massakori, Amdjaras, Mongo, Biltine et Faya. Sien, Dr Abdelaziz Arada Izzedine. Le doyen de la faculté de médecine du complexe hospitalo-universitaire Le Bon Samaritain de Walia informe le public qu'un concours pour l'admission d'une nouvelle promotion en première année de médecine se tiendra les 2 et 3 juin 2026. Les candidats intéressés sont priés de déposer leur dossier au secrétariat de la dite faculté au plus tard le 30 juin 2026 à 13 h précises. Passé ce délai, aucun dossier ne sera reçu. Le dépôt se fait tous les jours, excepté les dimanches de 8 h à 13 h au secrétariat. Nota bene, les élèves actuellement en classe de terminale peuvent déposer leur dossier sous réserve du baccalauréat. Pour plus d'informations, s'adresser au secrétariat.
0: Page noire à présent, Yassingar, la famille Yoradé et le général Rodaï Batinda ont le regret d'annoncer le décès de leur mère et tante Yoradé, décès survenu le lundi 1er juin 2026 à Sarre. Des suites de maladies, cet avis s'adresse au chef de canton de Ngalo, la famille de Bédangue et de Sar, ainsi que les parents et connaissances de Djamena, Madeleine Noudjinar Biasingar et ses enfants au Canada, les enfants de Rodaï Batinda aux États-Unis, Rémi Dumtolna au Portugal. L'enterrement aura lieu demain, jeudi 4 juin 2026, à Sar. La grande famille Goumaré à N'Djamena a la profonde douleur de leur fils, frère, cousin David Ouang Bassam. David Ouang Bassam décès survenu le 28 mai 2026 à N'Djamena, des suites d'une courte maladie. Cet avis s'adresse à la famille Gomaré de Moubalam, d'Ablaka, d'Achanga, Golongimi, Iri, Longo, Garé, Ombi, Guangdu, Mabouzera, à ses oncles de Manga et d'ailleurs, là depuis, le corps sera retiré de la morgue de l'hôpital central de N'Djamena le mercredi, c'est-à-dire aujourd'hui 3 juin 2026. Le départ pour le village Mabouzera le même jour à 14h et l'enterrement aura lieu demain jeudi 4 juin 2026 à Mabouzera par Goïgoudoum Diadoné. Tu as repris que son âme repose en paix. Dogo Djangrang, le général Azem Bermandoura, docteur Amboul Mato, Ormo, Neptali Djarang, merci à Bindou, Kanji Dondo, Chafan Wadenoum Depardieu, ainsi que la grande famille Koïma, des REP ont la profonde douleur d'annoncer le décès de leur épouse, sœur et tante. La nommée Rilédé Ruth Ngatouga, décès survenu le 1er juin 2026 à 12h40 de suite d'une courte maladie. Cet avis de décès s'adresse à Azem Hounan, à Dakmo, Obaidia Adouara, Koilawana Dondo, Hiware Dok Dondo, Abdias Amboulmato, Abel Bengue, Bakhtar Boussoul Djiblaro, Bogol. Kézungé, Abgile, Kouzingé, Toussa, Bongor, Emmanuel Djarang, Japé, Kolona, Sendres Dokdaï, Zilfa Kolona, Solomon Barab, tous à Eré, Brahim Amboulmato, Rodrigue Donré à Koyom, Enoch Barab à Mundu, Kwago Abdoulaye à Béché, Epa Prodit à Dakmo, au lac Balamto à Dakmo, à Mdjaras, Dok Wada, Warsia à Madjer, Roi Ouattar en Suisse, Haourid, docteur Dangaï à Nice en France, docteur Atem Maxime Azem et Myriam Azem au Maroc, les beaux frères Djum Tonga, Ngatolji, Djum Tirlingar, tout ça, Djamino, l'enterrement aura lieu, Dieu voulant, demain jeudi 4 juin 2026 à N'Djamena. Que l'âme de la regrettée repose en paix dans la félicité. Laure Laoumbad, Jacques et ses enfants, Tayogé, Dingambro, Claude, Laoumbé, Naomi, Laoumbé, Yvette, Jim, Jilam Koro, Benjamin, Solcam, Jim Otum, Odette, Ngarbaï, Salomon, les enfants, Man Kemde, le Dang, Ngarbaï, Jideji, Paul, Jumasbe, Gao, Jumasbe, Bial, Ngerebaï, Singa ont la profonde douleur d'annoncer aux parents de N'Djamena, Bam, Bessao, Ngamadja, Bejondo, Siri, Ngaba, Par, Beboto, Mundu, Sar, Komrado, Barkelo, le décès de leur fils, neveu, petit-fils, père, oncle et frère, le nommé, Mbaïtelsem, Mbaïtesem, Mbaïtesem, Laou, Auré, Russel, connu sous le nom de Kadé, survenu le 1er juin 2026 à N'Djamena. Des suites de maladies, cet avis s'adresse au chef de village de Bam, John Doumaï, Samuel Abam, Yolamdana, Sophine Ngamadja, Laubel Djumre a donné un à la famille Tayog Njekila. Amundu David Menjimoba et sa famille au Gabon. Pasteur Djikol Dingao, Marthe Laure, Maxime Laure, tous à Donang 1. Alice Kondunga à Kumra, la famille du dauphin Betudi Djebe à Bessau. Hervé, fils de Noël Laure à Bessau, Enis Laoumbe et Henri Gualbaï à Sar, aux parents de Dourou, Maïmana, Narbanga, Djaingé, à Djaingé, Djimbatino, chef de quartier Benocho, de Kumra, la veuve Genome, Laoumbe. Laoumbe Ozias Toussamundu, Laoumbe Abdias à Ngaoundéré au Cameroun, Ndjegedem Laure Josiana Bol Donante, Ngarabe Gary, chef de canton de Bidjondo, Kodjimadi Madei, Madenaï Gabon, chef de village de Syrie 2, Nangadoum Madji Jérémy à Syrie 2, Koule Madji Weide, Masna Léa, Remadis Léa Ngarlem, chef de race Nangda, Toussa Kumra, Timadoumbey Bissi, chef de race Nangda, Assar, Ngaba Korchi, Assar, famille Mbaibo Gaston, Rogoto Philippe Koingar Moyam, Marc et Poimadi Ngarabey, Toussa Bejondo, Beninga Nduba Yaka, Nduda Malik, chef de village 1, Daou Doa Domgar et Madirade, tous à Ndaba, Beboto Amin Nadji Nadjingar, docteur Mouonoji Timothée, tous à Doba, Nga Routal Julien, Gougoubé Haroun, tous à Mundu, Rubnoji La Paix, le Beninga à Omadjer, Nadji Adjem Ngarbaï, Tom Ten Pierre, tous à Bol. L'enterrement aura lieu le jeudi, vendredi 5 juin 2026 au cimetière de Toukra. Le lieu de recueillement est au domicile familial du père du dauphin Laure Laumbad Jacquet au quartier Gardelet d'Edith. Dieu a donné, Dieu a repris, que le nom de l'Éternel soit loué. Monsieur Doulom Goto Gilbert Njenu Djilom Goto Agnès Djemadoum Mbaye Gossoum Nodji Kwambaye Amos Dogang Jonathan Mbaye Oudou Sébastien Nodji Oudou Gondje Roi et les enfants de la défunte annoncent avec regret le décès de leur sœur tante et mère. La nommée Danodji Esther Berconi sous le nom de Bernice survenue le 31 mai 2026 à N'Djamena des suites de maladie. Cet avis de décès s'adresse aux parents de Canton Kana, Mankula, Deli, Ba, Lolo, Dodjinda, Ngadjibien, Boibisao, Manang, Kaba, Mekab Boro et Pele, sans oublier les parents de Mundu et N'Djamena. Le lieu de recueillement est au domicile du Colum Olivier Cise au quartier du Goulier, par Farcha. Par ailleurs, la dépouille sera acheminée le vendredi 5 juin 2026 à Mundu et l'inhumation aura lieu le 6 juin 2026 à Kana. Le corps sera déposé le vendredi 5 juin 2026 à 7h pour les obsèques à l'EET numéro 5 de Farcha. Fahazia Marc Hinzu Haron, Iljumon Abdraman, docteur Firousou, Bibila Marcel, docteur Alamay Golbey, Lévi René Aboy, Kaitamba Boissou, Chivangu Samdougnon, Sanda Samdougnon, Kourounou Samdougnon, Gangbaynon Lumon, Maître Tchenem, Sabanan Faustin, Goltana Dao, Lona Rigobert, Chita Raphaël, Amigué, Gaston, Toussaint Djambino annoncent avec regret le décès de leur petit frère, fils et neveu, le nommé Ahmed Samdougnon, survenu le 1er juin 2026 à l'hôpital général de référence nationale du Djambino, des suites d'un accident de la voie publique. Ce avis s'adresse à Tomba. Fay Kagje, Kagje Bolnon, Kamanan Joël Golchom Paul Hawangyo, Orbinon, Huluna, Samdoukna Toussa Koryo, Tagama David Bongor Vutsu Samdoukna Afianga, l'armée Samdoukna à Gunugaya, Lamana Yauna à Mundu, David Yana à Iriba, Jobsu Dada Mabeche, Duna Wanji Bouda, Isaac Filina Bay Lamu, Toussa Pala, Tao Bardanga Alire, Duru Eli Lukdom Joseph Bravo et toute la famille de Sorga, au chef d'usine de la Coton Tchad de Gunugaya, au chef de canton de Tchagal Djay Aboyna, à la grande famille. Koryo, Korey, Kori, Bokti, Bokdo, à ses oncles maternels de Baka et ses beaux-parents de Mugi, sans oublier ses amis et connaissances. Par ailleurs, les parents du village sont priés de rester sur place car la dépouille sera acheminée au village le vendredi 5 juin. 2026, le lieu de recueillement est chez Fahasia Choutnon, marque collé au côté est du marché de Ngonbak. Son âme repose en paix. Ngar Ndjigim Youssouf Neranel Poebe. Ngar Leji Yurungar Beginam. Beginam Zachané, Bemba, Béral, Ayuba, Mayro, Casimir, Mbaïrassim, Mia Tabé, Jude, Gadium, Bernice, Mbatiel, Kolida, Djembaï, Koji, Dala, Ndjokornode, Béral, Didier, Toussaint Djamino ont le profond regret d'annoncer le décès des suites d'une courte maladie de leur neveu, cousin et fils Ndjeratar Gangtigem Guy, décès survenu le 1er juin 2026 à 2h du matin à l'hôpital Le Bon Samaritain. Cet avis de décès s'adresse à tous les parents de Mbiku, Kwame, Bembura, Mundu et Djamino, particulièrement à Sabour, le Gilio à Mbiku, Banaï Bernice à Kwame, Mbaï Oji Julien à Doba, Tapade Nasson, le Gilio à Bibidja, Bekingalar Andres aux États-Unis d'Amérique, William Kilayo au Cameroun, Josué Ngarnjigem à Chang. La levée du corps est prévue pour le jeudi 4 juin 2026 à la CT Bethlehem pour le cimetière de Toukra, que le tendre Père Céleste puisse accueillir l'âme du regretté dans son royaume. Dans le nom de Jésus-Christ, Amen. La famille de Tiré, M. Samafou Digilou, M. Jimé Abakaka, Mme Mariam Digilou, Mme Tumge Tiré, Monsieur Tobio Djangbei Kemda, Edouard Jean Kao Kabo Nangwei Eiba Kemsia Boldang Kemsia Sylvain Moudang et Duna Mangwe ont le regret d'annoncer le décès de leur père Djigilou Toba, survenu le 2 juin 2026 à Tiré Boudong des suites de maladie. Cet avis s'adresse à la belle famille, aux amis et à la famille de la zone Koldé. L'enterrement aura lieu le vendredi 5 juin 2026 au village Tiré par Béré. Par ailleurs, la famille quittera demain jeudi 4 juin pour le village. Paix à l'âme du regretté. Les grandes familles Talengar et Ndoubelé ont la grande douleur d'annoncer le décès de leur chère mère et épouse, sœur Mira Berthe Ndoubébé, décédée le dimanche 31 mai 2026 à des suites de maladies. Suite à vie, le décès s'adresse à toute la famille de Bekaga, Bedogo 3 et Moito de Kokachi, Béré et Kagroy à Mbainayi, Jérémy à Kokachi, Djema Dungar Bessane à Kokachi, Tom Tebey Ndoubade à Begada, Najibé Dakar à Bedogo 3, Sangbe Iloa à Bedogo, à la famille Tokjim Banga et à toute la grande famille de Ndjamena. L'enterrement aura lieu le jeudi, demain jeudi 4 mai au cimetière de Toukra. Le lieu d'enterrement est à Abénon, à la maison familiale que son âme repose en paix. Les grandes familles de Ndjamena, Komé, Paris, Doba, Mainani, Béro, Banga et la belle famille annoncent avec douleur le décès de leur frère, père, oncle et époux, Masrangar Tojumbe Toide, survenu le 30 mai 2026 à Ndjamena, des suites de maladie. Le recueillement est à son domicile au quartier Moursal, non loin de la station Tradex. La levée du corps pour commun est prévue pour le vendredi 5 juin 2026. Pour toute information complémentaire, veuillez contacter les numéros 66 83 12 62 ou 66 36 35 07. Nekinga Mel Albert Mbaye Rumo Rokulmian Mathias Yoasum Jean Blaise Yassim Richard Gilmbay Michel Pasteur Djengangro Clotaire Maître Gadnoji Prosper Kulanoji Abila Dekoumanje Rose Neta Kunda Ruth Telbe Jasson Bekay Yogoto Innocent Madame Mbaye Gangro Né Nujimaji Sylvie et ses enfants annoncent aux parents amis et connaissances du Tchad et de l'extérieur, particulièrement à Bekangam Laumay John Oudel Pierre Mbaye Oudel Moïse Njebar Kunda Jérémy Mbaye Lawa Jontan Beg Mbaye Eloi, Bedonga Michel, Maube, Kadel, Toussa Benoï, Ndjengome, Richard, Mberunoji, Calvin, Pasteur Randoba Hubert, Aldon, Jean, Mbaye Toubam, Ezeron, Gesmbay Andreas, Menouji Milka, John Ror Fidel et Toussa Mundou, Bekoubou Albert, et Pasteur Ndjekor Nodé, Samson Akelo, Kolarambay Agabu, en mission au nord, le décès de leur neveu, cousin, oncle, époux et père, Mbaye Gangro, Romain de ce survenu le 1er juin 2026 à N'Djamena, des suites d'une courte maladie. L'enterrement aura lieu demain jeudi 4 juin au cimetière de Toukra. Les obsèques se dérouleront à l'ET numéro 22 à partir de 8h précise. Le lieu de recueillement est au domicile de Mbaye Romain Rokoulmian Mathias au quartier Atron, non loin du lycée scientifique Thalès. L'Éternel a donné, l'Éternel a ôté, que le nom de l'Éternel soit béni. Sœur Makra Tade, yo noudjim kouma tolngar Jérôme Combat Berde, Djingam Nayel Clison, Nagerom Vincent, Baika Suzanne, Kainoudji Vincent, Madro Jules, Madepar Claver, Ngakoutou Abia, Ronay Lucie, Yorombay Ronay. Djingam Madji Mbaye Debe, Madji Dingar Nelnon, Jean la veuve, Lalum Clémentine et tous ses enfants annoncent avec amertume le décès de leur frère, cousin, époux et père, le lieutenant Tolngar Thomon Todjiro Suveni, le 1er juin 2026 à l'hôpital Notre-Dame des Apôtres, des suites d'une courte maladie. Cet avis de décès s'adresse aux parents, amis, voisins et à ses frères d'armes, et plus particulièrement à Abou Bila Naoyel, Sa Majesté Djumtolum Juriban, au chef de village de Bemadjita et de Bele Ngakoutou Thomas Toussa Bepara, au chef de village de Tadamti de Mbaïkoyal Félix Lou Rambay Emmanuel et Ngartidje Timothée Madjadoum Robert Mbatsel Modingemal Madjadoum Arnaud Toussa Do, Sa Majesté, chef de canton de Bédio Kodjadoumgar Kamo, Sa Bekad Onésime, Sa Majesté Bekad Onésime, Donat Berde Toussa Beboto et Saoui Jacob Toura, Madjumbay Josephine Madjide Donaï, Ngakoutou Alfred et Mouonodji Mbaïgoto, Toussa Doba, Berde Léonard et Nadjirane Joël, Toussa Kumbra, Masra Ngakoutou Kadjumbay, Nadjitolmbay, Ramba Saye, Toussa Sari Nanbay Prospera Kiabe, Bissi Naouyel Apala, Nadjou Tede, Nadjou Rom Prospera Biché, Djemassal Anatole Bardaï, Djingamati Aimé, Todjuro Atissi. Le lieu de recueillement est au domicile familial à Ambata 2. L'inhumation aura lieu demain, jeudi 4 juin, au cimetière de Toukra. Dieu a donné, Dieu a repris, que son âme repose en paix. 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Ici Kandai, Ogodé, Michel, Guetna, Boukar, Samacho, Philippe, Mao, Joseph, Aloka, Anda Geizou Omar Ponga Abdel Anya Yamou Omar Ndroma Emmanuel Rangwang Eli Grando député Adjedewe Waidou Loré Afombi Kefas Gagé Ousmane Sameizou Adom Gigili, Jividi, Dondo, Docteur Amalo, Adoum, Liona, Jacques Sandang, Adjeoudei, Martin, Avun Togo, Alasia, Vamadi Apollon, Jérémy Gaïa, Docteur Jean-Paul Batnan, Hélé, Josué, Commandant Magola, Goumoun, la grande famille d'Amdou annonce. Et la grande famille d'Amdou annonce le décès de leur père, frère, grand-père Kandei Marc, décès survenu à Kosei le mardi 2 juin 2026. Des suites de maladie suite à vie de décès s'adresse à Gosumon, Gopinan, Babel, à Ouagadougou, au Burkina Faso, à Gloumo, Moussaï, Edouard Guetna et Emmanuel Samatou à Yaoundé au Cameroun, Palais Théophile aux États-Unis d'Amérique, au député JVD Boukar Anjamino, Amoula Abdi et Gaba Moumarang à Durbali, ses oncles maternels de Colon Bagay, aux parents des villages Masklavandi, Petit Karoum, Kouroup Gabra, Vaïma Bakoulou, Berienne Sor, Klimba et Baïli. Par ailleurs, le corps sera retiré de la morgue de Bongor le vendredi 5 juin et l'inhumation aura lieu au village Kosei le samedi 6 juin. Que son âme repose en paix. La suite de vos communiqués après le journal.

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1: Céline, bonjour. Les hauts fonctionnaires du budget d'Afrique centrale réfléchissent depuis ce matin sur la gouvernance budgétaire et le renforcement de la gestion des finances publiques. Campagne de lutte contre la poliomyélite, le ministère de la Santé publique et de la Prévention sollicite la contribution des journalistes et des influenceurs pour la réussite de l'opération prévue du 5 au 7 juin 2026. Nous sommes mercredi, c'est aussi la chronique sport. Voilà pour le titre. 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Le président de l'Assemblée nationale, Ali Koloutou Tchaïmi, a pris part hier à Nouakchott, en Mauritanie, à la cérémonie officielle de remise des prix Pléiade au président de la République islamique de Mauritanie, Mohamed Ould Cheikh El Ghazouani. Grand Cham Irima est sur place.
2: Distinction parlementaire de référence dans l'espace francophone, l'ordre de la Pléiade a été créé en 1976 par l'Assemblée parlementaire de la francophonie. Il récompense les personnalités qui se distinguent par leur contribution au rayonnement de la langue française, au dialogue des cultures et à la promotion des idéaux francophones. Au fil des années, cette distinction a été décernée à de nombreuses personnalités politiques, diplomatiques, culturelles et institutionnelles ayant marqué leur engagement au service de la francophonie. La remise de cette distinction au président mauritanien intervient dans un contexte marqué par le renforcement du rôle de la Mauritanie sur les scènes régionales et internationales, ainsi que par son attachement aux valeurs de dialogue, de coopération et de solidarité entre les peuples. La cérémonie a réuni de hautes personnalités politiques, parlementaires et diplomatiques de l'espace francophone, témoignant ainsi du prestige de cette distinction et de l'importance accordée à la diplomatie parlementaire au sein de la francophonie.
1: Grand Katcham Irima, toujours en Nouakchott, en Mauritanie, le président de l'Assemblée nationale, Ali Koloutou Tchaïmi, a effectué une visite guidée aux installations parlementaires et a eu des échanges autour des défis de modernisation des assemblées nationales africaines. Mamad Khali Ismail Youssouf.
3: Au cœur de la capitale Nouakchott, la délégation tchadienne découvre les principaux espaces de cette institution emblématique de la démocratie mauritanienne. Aux côtés de plusieurs délégations parlementaires présentes à Nouakchott, le président de l'Assemblée nationale, Ali Koloutou Tchaïmi, visite tour à tour l'hémicycle, les salles d'audience ainsi que les installations de la radio-télévision parlementaire. Une étape particulièrement suivie par la délégation tchadienne. La radio-télévision parlementaire mauritanienne apparaît aujourd'hui comme un outil majeur de modernisation et de rapprochement entre le Parlement et les citoyens. Pour le Parlement tchadien également, la digitalisation des activités parlementaires constitue l'une des priorités portées par le président de l'Assemblée nationale, Ali Koloutou Tchaïmi, et le président du Sénat, Haroun Kabadi, afin de renforcer la transparence, l'efficacité institutionnelle et l'accès des citoyens à l'information parlementaire. Autre temps fort de cette visite, la remise d'un présent symbolique par le président de l'Assemblée nationale, Ali Koloutou Tchaïmi, à son homologue mauritanien, Mohamed Bemba Meguet. Un geste illustrant les liens de fraternité, d'amitié et de coopération qui unissent les deux institutions parlementaires. La visite s'est achevée dans une ambiance conviviale par une photo de famille réunissant les différentes délégations parlementaires présentes à Nouakchott à l'occasion de la cérémonie de remise du prix Pléiade au chef de l'État mauritanien. Issu des élections législatives de 2023, l'actuelle Assemblée nationale mauritanienne compte 176 députés, dont 41 femmes.
1: Ici à N'Djamena, le président de la Commission nationale des droits de l'homme, CNDH, Bengar Larmé Jacques, a reçu ce matin la ministre en charge de la justice, Ndole Ngodi, Alix Naimbaye. Plus de détails dans ce reportage signé Alayam Almasra Myriam.
4: Cette visite de courtoisie s'inscrit dans le cadre du renforcement des relations de travail entre le pouvoir exécutif et cet organe indépendant de régulation et de protection des libertés fondamentales. Cette rencontre se veut avant tout une prise de contact officielle. Elle a ouvert la voie à des échanges fructueux sur les défis actuels en matière de justice et de respect des droits de l'homme. Cette démarche de la ministre témoigne de l'intérêt accordé par le gouvernement au mécanisme indépendant de surveillance des droits humains. La ministre de la Justice, garde des Sceaux, chargée des droits humains, Dolenodi Alix Naimbay.
5: Il est important effectivement d'asseoir les bases d'une collaboration étroite avec cette grande institution qui œuvre pour la promotion et la protection des droits de l'homme, le ministère de la Justice étant aussi en charge des droits de l'homme. Il y a de nombreux défis à relever et nous espérons donc pouvoir compter sur une collaboration consolidée et dynamique. C'est la raison pour laquelle nous sommes venus pour cette prise de contact, pour rassurer de la disponibilité du département de la Justice à collaborer étroitement avec la Commission nationale des droits de l'homme.
4: Au terme de la rencontre, les deux personnalités se sont quittées sur une note d'optimisme permettant de multiplier ce type de concertation pour transformer les engagements institutionnels en avancées concrètes sur le terrain.
1: 14h06, autre volet de l'actualité nationale, les travaux du 13e forum de hauts fonctionnaires du budget d'Afrique centrale FOBAC ont démarré ce matin ici à N'Djamena. La cérémonie d'ouverture a été présidée par le ministre d'État, ministre en charge des Finances, Tahir Hamid Nguilin. Les enjeux de gouvernance budgétaire et de modernisation des finances publiques sont en toile de fond de ce forum. Vourbobe Passiri, reportage.
6: Le suivi intra-annuel des risques budgétaires et comptables pour une exécution budgétaire maîtrisée et un reporting renforcé est le thème principal de ce forum. Il s'agit du renforcement de la gestion des finances publiques dans l'espace CEMAC. Depuis sa première édition organisée à Brazzaville en 2010, le forum s'est progressivement imposé comme un cadre privilégié de dialogue, de partage, d'expériences et de renforcement des capacités dans le domaine des finances publiques en Afrique centrale, relève le directeur Afritac Centre Mesme Koulé Vicot, le ministre d'État, ministre des Finances, du Budget, de l'Économie, du Plan et de la Coopération internationale, Tahir Hamid Nguilin, situe l'importance de ce forum.
7: Le forum de haut dirigeant de budget d'Afrique centrale s'est imposé comme un cadre technique de référence. Il intervient dans un contexte encore plus exigeant, marqué par une digitalisation accélérée de nos régies, une volonté de mieux cibler les besoins sociaux, de faire des aléas climatiques ainsi qu'une demande accrue des résultats publics.
6: Organisé conjointement par Afritac Centre et le département des finances publiques du Fonds monétaire international, ce forum réunit chaque année les principaux responsables en charge du budget. Depuis 2024, il associe également les responsables du trésor et de la comptabilité publique, illustrant ainsi la complémentarité indispensable entre les différentes fonctions de la chaîne budgétaire et comptable. Il sera question de passer d'une réflexion centrée sur la mise en œuvre du budget programme à une approche plus globale portant sur la maîtrise des risques budgétaires, comptables et financiers tout au long du cycle budgétaire.
1: Merci Vourbobe Passiri. Le ministère en charge des Finances, avec le concours de ses partenaires, a procédé ce matin à l'hôtel Radisson Blu à la restitution de l'étude sur le caractère incitatif de la politique fiscale au Tchad. Une étude avec un diagnostic sur la politique fiscale et l'administration des impôts des secteurs émergents. Yann Mouyebi, que disent ces résultats?
8: C'est la Direction générale des impôts qui a sollicité cette étude menée par un cabinet sur 6 mois. L'étude a concerné les secteurs dits émergents, à savoir les mines, les banques et la téléphonie mobile. Objectif, créer un cadre fiscal afin de rendre plus attractifs les investissements dans ces secteurs. Il était aussi question de réfléchir à identifier des nouvelles niches afin de collecter plus de ressources sans plus de pression. Le diagnostic de ces différents secteurs a livrer son verdict. S'agissant de la politique de l'incitation à l'investissement, il ressort que la loi ou le cadre dont dispose le Tchad est ancien et date des années 1990. Conséquence, plusieurs éléments des freins sont identifiés. Il y a le faible niveau de bancarisation des opérations qui est souligné. Les opérations en cash sont privilégiées alors qu'elles sont difficiles à tracer. Dans le secteur minier, la porosité des frontières occasionne une fuite importante des productions aurifères à travers les contrebandes. L'étude a aussi révélé un défaut important des formations des fonctionnaires de l'administration fiscale, à savoir contrôleurs et inspecteurs des impôts. La faible digitalisation au niveau des télécommunications, le faible taux d'électrification, le manque de coordination des actions entre la société minière et la Direction générale des impôts sont aussi relevés. Pour corriger ces insuffisances, il est recommandé le renforcement des capacités humaines, la digitalisation totale du système fiscal et la réduction des paiements en espèces. Le Tchad est enfin invité à penser à élargir l'assiette fiscale en identifiant de nouvelles niches, surtout dans les télécommunications. Des recommandations que le ministère en charge des Finances entend mettre en œuvre. L'assurance a été donnée par le secrétaire général Ndom Assel Gout Nicolas.
9: À l'instant, le compte-rendu de Yann Mouyibé, le projet GATI, gouvernance et appui territorial, intégré et soutenu par l'Agence française de développement AFD et mis en œuvre par Expertise France, a remis des moyens roulants au ministère en charge de l'administration du territoire. La cérémonie s'est déroulée ce matin dans les locaux du ministère et présidée par le ministre délégué auprès du vice-premier ministre chargé de la décentralisation, Dr. Amat Omar Amat Melon Grazila. Reportage.
10: La mobilité des agents de l'État constitue un facteur essentiel pour assurer un suivi efficace des activités administratives et rapprocher davantage les services publics des populations. C'est pourquoi, à travers cette dotation en moyens roulants, le projet GATI entend appuyer le ministère chargé de l'administration du territoire à renforcer la présence de l'État dans les zones éloignées. Selon le chef du projet, Habib Won, ces moyens roulants permettront aux responsables administratifs de mieux accomplir leur mission de supervision, de contrôle et d'accompagnement des collectivités territoriales. En réceptionnant les clés de ces engins, le ministre délégué auprès du vice-premier ministre chargé de l'administration du territoire, Dr. Amat Omar Amat, a salué l'appui du projet GATI avant d'appeler à une utilisation responsable.
11: Je voudrais rappeler à l'ensemble de nos agents et cadres que ces moyens constituent un bien public mis à la disposition du service de l'État et des populations tchadiennes. Ils devront faire l'objet d'une utilisation rationnelle, responsable et exclusivement orientée vers l'accomplissement des missions qui leur sont assignées.
10: À travers cette dotation, le projet GATI réaffirme son engagement à accompagner le gouvernement dans ses efforts de renforcement de la gouvernance territoriale.
9: Parlons santé à présent, Mélom. Le ministère de la Santé publique et de la Prévention a organisé ce mercredi une séance de communication à l'attention des journalistes et des influenceurs. Objectif, sensibiliser et informer la population sur la nécessité de vacciner les enfants de 0 à 5 ans contre la poliomyélite. Quant à Eric Dumbanbaï, au rapport.
12: La situation de la poliomyélite révèle des données inquiétantes. 356 cas confirmés dans toutes les provinces du Tchad en 2024, 60 cas en 2025, de janvier à mai 2026, 5 cas enregistrés, ce qui indique une transmission active généralisée. Cette épidémie constitue un danger pour tous les enfants tchadiens et surtout ceux âgés de moins de 5 ans. Le virus sévit encore, c'est pourquoi annonce la cellule de la communication, la seule mesure contre ce virus reste la vaccination. Pour venir à bout de cette maladie, le ministère de la Santé publique et de la Prévention ne lésine sur les leviers susceptibles de barrer la route à ces virus. C'est ainsi qu'en prélude de cette énième vaccination prévue du 5 au 7 juin courant, le ministère associe les journalistes, communicateurs et influenceurs en vue d'appuyer à la résolution des cas de résistance et de refus et contribuer à l'atteinte des objectifs. Après la présentation de la situation et échange avec ces derniers, il ressort à retenir que le vaccin est sûr et ne cause aucune maladie. Il

0: ressources nécessaires et l'engagement de l'ensemble des acteurs afin d'assurer le succès de cette importante intervention de santé publique de la province de l'Ennedi-Est. Selon le représentant du délégué provincial en charge de la santé publique, Dr Sana Koyamtan, cette campagne intégrée permettra d'offrir aux enfants âgés de 0 à 59 mois une protection renforcée contre plusieurs maladies évitables. Il a précisé que la stratégie retenue est celle du porte-à-porte afin d'atteindre tous les enfants ciblés, même dans les zones les plus éloignées. Pour sa part, le délégué général du gouvernement auprès de la province de l'Ennedi-Est, le général Ngar Horngomti Eli Memodi-Tolngar, a souligné que cette rencontre vise à mobiliser toutes les composantes de la société civile comme militaires en faveur de la réussite de cette campagne. Il a exhorté les autorités à tous les niveaux ainsi que les leaders communautaires à s'impliquer activement dans la sensibilisation des populations pour garantir une large adhésion des familles à cette opération. 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
1: Autre chose, le coordonnateur du Bureau de recensement général de la population et de l'habitat phase 3 RGPH3, Dr Madigoto Robert, a fait un point de presse hier à son bureau. Point de presse relatif aux spéculations relayées sur les réseaux sociaux concernant les modalités financières du RGPH3. Il est au micro de Na Urmadine Natoyala.
2: Le bureau de coordination du troisième recensement informe l'opinion publique que les opérations de formation des agents recenseurs ont effectivement démarré dans les 23 provinces du Tchad et se poursuivent dans de bonnes conditions conformément au calendrier établi. Face aux informations inexactes et aux spéculations relayées sur certains réseaux sociaux concernant les modalités de prise en charge des agents de terrain, le bureau de coordination tient à apporter les clarifications suivante. Les modalités financières du RGPH 3 ont été approuvées par la Commission nationale de population CNP, organe de pilotage du recensement. Dans le cadre de cette phase de formation, 37 245 agents recenseurs et 815 formateurs sont mobilisés sur l'ensemble du territoire national. Par ailleurs, les opérations de dénombrement du RGPH 3 mobilise une enveloppe globale de 9,46 milliards de francs CFA destinée à la formation, à la rémunération des agents de terrain et à l'ensemble des activités opérationnelles liées au dénombrement. Pendant la formation, chaque participants bénéficient d'un forfait de formation de 40 000 payable en deux tranches de 20 000 francs chacune.
1: Baccalauréat de l'enseignement général secondaire et des techniciens, session de juin 2026, entre préparatifs et révision des leçons, notre reporter Na Urmadine Natoyala est allé à la rencontre des candidats de N'Djamena au reportage.
3: Pour nos futurs bacheliers, chaque minute compte. L'heure est à la révision. Dans les établissements scolaires, le silence est sérieux. Fini le temps des hésitations, place à la consolidation des acquis. Rencontrés en pleine séance de révision intensive, plusieurs candidats affichent une sérénité travaillée.
4: Expo de X, U, C, moins 6, moins 1, 109. Là, on aura ici quoi ? On aura moins Expo.
5: Ça se prépare bien. Moi là, je suis en train de me préparer en mathématiques comme ça. Je suis en train de traiter les petits bacs. Et sinon, pour les autres matières, ça va. Je suis au top.
6: Je suis en terminale C. J'ai commencé à faire les entraînements depuis la rentrée, donc je crois que ça va.
7: On révise toutes les matières. Je commence avec les matières littéraires avant de prendre les matières scientifiques.
3: Deux candidats rencontrés affirment être prêtes pour affronter les épreuves dès ce 8 juin. Pourtant, un obstacle de taille persiste, l'absence de leur carte biométrique. Une situation qui crée un climat d'incertitude.
8: Terminal A, le bac se prépare très bien. On attend juste le moment. La carte passe encore, s'il plaît, à Dieu le samedi.
9: En terminal, elle venait, je suis prête, mais on n'a pas encore reçu nos cartes.
3: Pour ce jeune, le bac 2026 ne se gagnera pas seulement sur la maîtrise des cours, mais aussi sur leur capacité à dominer la peur bleue. Espérons que la sésame biométrique arrivera juste à temps pour ne pas transformer ses rêves de réussite en un rendez-vous manqué avec leur propre avenir.
1: Na Urmadine Natoyala, faisant un peu du sport, demi-finale afro-basket, moins de 18 ans. Le Tchad affronte tout à l'heure à 17h le Congo-Brazzaville. En cas de victoire, le Tchad se qualifiera en finale. Votre chronique sport de cette semaine porte sur le rôle des athlètes paralympiques, des champions souvent oubliés mais qui peuvent jouer un rôle important dans le monde du sport. C'est avec Galami Assil.
10: Dans le monde

0: Du sport, certains athlètes remportent des trophées sous les projecteurs, tandis que d'autres accomplissent des exploits dans un silence presque total. C'est le cas des athlètes paralympiques, ces femmes et ces hommes vivant avec un handicap qui, malgré les difficultés, continuent de défendre avec fierté les couleurs de leur pays. Souvent oubliés, ils jouent pourtant un rôle important dans la société et dans le mouvement sportif. Les athlètes paralympiques incarnent avant tout le courage et le dépassement de soi. Derrière chaque compétition, chaque entraînement et chaque médaille, il y a une histoire de combat contre les préjugés, le manque de moyens et parfois même l'indifférence. Leur détermination force le respect et rappelle que le talent n'a aucune limite. Au Tchad, comme dans d'autres pays africains, le handisport ou le sport paralympique peine encore à bénéficier de l'attention qu'il mérite. Les infrastructures adaptées sont rares, les équipements spécialisés sont coûteux et les compétitions manquent. Malgré cela, ces sportifs continuent de travailler avec acharnement, portés par la passion et le rêve de représenter dignement leur nation. Les athlètes paralympiques ne sont pas seulement des sportifs. Ils sont aussi des ambassadeurs de l'inclusion sociale. À travers leurs performances, ils changent progressivement le regard de la société sur le handicap. Ils démontrent qu'une personne vivant avec un handicap peut réussir, inspirer et contribuer pleinement au développement du pays. Leur rôle dépasse largement le cadre des terrains et des compétitions, car ils donnent de l'espoir à des milliers de jeunes confrontés aux difficultés de la vie. Ils encouragent la tolérance, l'acceptation des différences et la solidarité. En réalité, le handisport est une véritable école de courage et de dignité. Pourtant, ces champions restent encore souvent dans l'ombre, peu médiatisés, rarement soutenus par les sponsors et parfois négligés dans les politiques sportives. Ils méritent davantage de reconnaissance et d'accompagnement. Il s'agit d'intégrer ces athlètes dans le paysage sportif quotidien, de donner aux clubs locaux les moyens d'accueillir tout le corps et de comprendre que l'inclusion n'est pas un cadeau, c'est un droit. Il est temps de changer de lunettes. Ne regardons pas l'athlète à travers son handicap, mais à travers la puissance de son geste. Les autorités sportives, les entreprises privées, les médias et les sociétés civiles doivent unir leurs efforts pour offrir à ces athlètes des conditions dignes de leur ambition. Car soutenir les athlètes paralympiques, c'est aussi promouvoir une société plus inclusive et plus humaine. Le sport appartient à tous. À la semaine prochaine.
1: L'ami Asil, à la semaine prochaine. Il est 14h22 minutes à Begueli, même heure à Bobourté, à Beido, département de Kouest. Point final à cette édition, mais avant de nous séparer, je vous restitue les principaux points qui l'ont constitué. Les hauts fonctionnaires du budget d'Afrique centrale réfléchissent depuis ce matin sur la gouvernance budgétaire et le renforcement de la gestion des finances publiques. Campagne de lutte contre la poliomyélite, le ministère de la Santé publique et de la Prévention sollicite la contribution des journalistes et des influenceurs pour la réussite de l'opération prévue du 5 au 7 juin 2026. Voilà définitivement fini pour ce journal. Amat Maki était à la réalisation, collaboration technique Tchoubou Gabriel, présentation Digne Dimassal. Merci à toute l'équipe de la rédaction qui m'a aidé à la confection du journal. Je vous retrouve, Dieu voulant, demain à la même heure. Très bel après-midi à toutes et à tous. Au revoir.
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1: Mesdames et messieurs, vous venez là de suivre Tchad Actualité, Tchad Actualité Midi, et c'était une présentation de Dian Diumassal que Tamilo Manu a raccompagné dans son titre Persévérer. Vous écoutez en fond sonore d'Anapi qui nous chante son titre Faux Prophète.
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0: La Bible dit, la voix de la vérité sera calomniée et ce, à cause d'eux, maintenant on le vit. On voit qu'avec leur dream team, leurs fidèles ou potentielles victimes, ils s'isolent souvent pour des séances de délivrance, lieux de réjouissance, offense en défense, étalage de puissance, que des scènes lamentables dépourvues de tout sens et pétries d'impertinence. On voit des gens qui sursautent, pleurent et prient, d'autres qui tombent, vibrent et crient, que des pratiques mystiques, manœuvres diaboliques loin des réalités bibliques. Les faux prophètes adorent le sexe, ils en font une pratique de prédilection. C'est peut-être ce qu'ils appellent autrement transfert d'onction. Il paraît même que c'est dans ça que c'est ces derniers tirent leur élévation, renforcent leur puissance démoniaque pour faire de nous des insomniaques. Le résultat est là, cas de viol, détournement des mineurs, ils abusent de nos frères et sœurs. Le pire est qu'ils profitent du silence complice et coupable de nos autorités. Et
1: faux prophète, c'était à l'instant d'Anapi, 14h passées de 34 minutes à présent, Radio Service suite au fin. La grande famille, Ngaboudoul et les enfants, ces petits-enfants de Sarato, Charlotte, ont le regret d'annoncer le décès de leur fille, sœur et cousine, la nommée Sabine Baba Tatola, survenue le 31 mai 2026 à Cotonou, au Bénin, des suites de maladies. Cet avis s'adresse à la famille Noé Ndam. Et la famille Ramba et toute la famille Tatola de Moïsala Sar. Le lieu de recueillement est à Ndingangali chez son feu père Maditoloum Baba Tatola. Le programme des obsèques sera communiqué ultérieurement. Dieu a donné, Dieu a repris, que son âme, que son nom soit glorifié et que l'âme de la regrettée repose en paix. Que la terre lui soit légère. Monsieur Dolomgoto Gilbert Njenu Dilomgoto Ayens Djemadoum Mbayel Gosum Nudji Kwambay Amos Dogang Jonathan Mbayoudou Yami Sébastien Nudji Oudou Gondje Roy et les enfants de la défunte annoncent avec regret le décès de leur sœur, tante et mère, la nommée Danoudi Esther Konish, ou le pseudo de Bernice, survenue le 31 mai 2026 à Ndjamena, des suites de maladie. Cet avis de décès s'adresse aux parents de Canton Kana, Mankula, Deli, Ba, Lolo, Dodinda. Ngedibien, Boibesao, Manang, Kaba, Mekab, Boro et Pelé, sans oublier les parents de Mundu et Ntiamina. Le recueillement est au domicile de Dikolom Olivier, 6 au quartier Djougoulier. Par ailleurs, le corps sera acheminé le vendredi 5 juin 2026 à Mundu et l'inhumation aura lieu le 6 juin à Kana. Le corps sera déposé le vendredi 5 juin 2026 à 7h précises pour les obsèques à l'EET numéro 5 de Farcha. La famille Biasingar, la famille Yoradé et le général Rodaï Batinda ont le regret d'annoncer le décès de leur mère et tante Yaresaï Yoradé a décédé survenu le lundi 1er juin 2026 à Sar. Des suites de maladies, cet avis de décès s'adresse au chef de canton de Ngalo. La famille des Bédang et de Sar, ainsi que les parents et connaissances de Ndjamena. Madeleine Noudjinar Biasingar et ses enfants au Canada, les enfants de Rodaï Batinda aux États-Unis, Rémi Jimtolna au Portugal. L'enterrement aura lieu le jeudi 4 juin 2026 à Sar. Les grandes familles, Blague Jean Ndaber et Jacqueline Yamassou, ont la profonde douleur d'annoncer le décès de leur fils, frère, neveu, oncle, le nommé Blague Tolna Emile, connu sous le nom de Bou Emile, décédé le mardi 2 juin 2026 à l'hôpital Le Bon Samaritain de Walia, des suites d'une courte maladie. Cet avis s'adresse à Odile Yamassoum à Besançon en France. À Isabelle Yamassoumassar, Yamarire Domgara Mundu, la famille Koulsi Ngem à Moïsla, aux parents de Sar, Moïsla Mundu, Doo par Dembo, Moussoro par Djeke Djeke de Maïbo, Maïninga, Lamle, Maïtikouli et toute la communauté Mogo résidant en Tchamino. L'enterrement est prévu pour le vendredi 5 juin 2026 au cimetière de Toukra. Le lieu de recueillement est au domicile familial au quartier Moussala, à côté de chez Yorongar, sur l'axe avenue Kondol. Les enfants de Lau Maïbao Netoyo et Jeanne, leur mère Madjingam Djolbo, Kanoudi Julien, Lau Wal Michel, Domaya Manassé, Monodi Ndotar Apia, Mbaynei Claudine, Dila Edouard et tous les ressortissants de Lao 3 à Djamena annoncent avec douleur le décès de leur père, oncle et grand frère Lao Maïbao Neteyo Hygiène, survenu le 2 juin 2026 à l'hôpital général de référence nationale de Djamena des suites d'une courte maladie. Cet avis s'adresse aux parents de Djamena Mundu Lao 3 Doman 1 et 2, Godong, Dodinda, Tapol, Mbaï Namar et ceux de l'extérieur du pays aux amis et connaissances voisines et voisins de Moursal. Par ailleurs, l'enterrement est prévu pour le samedi 6 juin 2026 au cimetière de Toukra. Le recueillement est au domicile du défunt à Moursal, en face de l'ET numéro 12. Dieu a donné, Dieu a repris, que son nom soit loué. La famille Mouyan et Dinga Tolomo annoncent avec douleur le décès de leur fils Mouyan Alexandre, survenu en Djamena le 1er juin 2026 des suites d'une courte maladie. Cet avis s'adresse à la famille résidant en France, Canada, Bangui, aux familles Nokolo, Bombaito, Miaoudou, Maître Colette Ngaoundi et Jacques Nadingar. Le recueillement est chez Mouyan à Moursal, non loin de Sil. L'enterrement aura lieu demain, jeudi 4 juin 2026 à Klesoum. Que son âme repose en paix. 14h passées de 42 minutes dans ce studio 3 de la radiodiffusion nationale tchadienne. Mesdames et messieurs, la Radio Tchad, par nos voix, adresser sincères condoléances à toutes ces familles endeuillées et que l'âme de l'enfant repose en paix.

Où est-ce qu'on va? C'était à l'instant Caleb Ngaba en featuring avec Anonyme qui nous ont chanté leur titre Où on va? En fond sonore, nous sommes avec Fally Ipupa. Et voilà. Et également, nous chantons son titre Midei. Et à travers ce son, nous profitons du micro pour souhaiter bonne fête à tous les Kevins et qui nous Kevins et la Kevin qui nous écoute en ce moment. Et également, en ce 154e jour, il y a certainement les gens qui fêtent également ce jour. Nous leur souhaitons très bonne journée et surtout joyeux anniversaire. Midi, c'est Fally Ipupa.

0: Eh oui, très bonne fête à Duruei Kevin. Ouais, et c'est de la part de Tricky Waku Alfred. Je n'oublie pas Nkevin qui nous écoute également quelque part, ainsi que El Kevino. Et ils sont tous deux artistes gospel. Qu'on a un fidèle.
1: Oui, Diego Kilbe Kevin depuis Djingangali. Il y a Balé Kevin aussi depuis Abéché, il nous suit aussi. Joyeux anniversaire. Oui.
0: Ils sont nombreux. Hein? Oui. Voilà. Donc, belle journée à vous.

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1: Ah oui, en silence, ça se construit. Ta réussite fera du bruit. Ne parle pas surtout de tes projets, mesdames et messieurs. Sur cette note musicale de Ismarty et Coca Jung, intitulée Ne parle pas, que nous allons nous séparer. Merci pour votre fidélité d'écoute depuis 12 heures. Était à votre service le centre humanitaire de Gridja pour la mise en onde et le relais par les stations provinciales. Ici au studio, Omen, mesdames et messieurs, Dieu était aux enregistrements. Il cède sa place à Mahamat Nour, à la cabine technique Chaboué Gabriel et Tuikiwaku Alfred au micro.
2: Jean est pour être fidèle.
1: Et moi-même, Yana Madiseline, merci une fois de plus pour ce moment très, très émouvant. Excellent après-midi à vous, rempli de paix, d'amour et de tendresse. À plus.

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0: Aujourd'hui, notre planète est en danger parce que l'être humain a mal géré cette planète. Il la salit par ses déchets. Et aujourd'hui, il est du devoir de l'être humain de recadrer son comportement face à cette planète qu'il abrite.
1: Madame Chantal, dites-nous pourquoi recycler?
0: Recycler d'abord pour moi, c'est une mission d'envergure parce que recycler revient à préserver notre environnement de la pollution.
1: Le recyclage, c'est le fait de transformer des objets en matière première au lieu de les jeter. Mesdames, Messieurs, bienvenue dans ce magazine. Nous recevons Madame Chantal Memlelou-Matel, titulaire d'une licence en droit professionnel des affaires. Au micro pour la présentation, je suis Nadège Dembadolmi. Bonjour madame.
0: Bonjour.
1: Recycler, c'est donner une seconde vie aux déchets. D'où vous est venue l'idée du recyclage décoratif?
0: L'idée de recycler m'est venue en 2021 lorsque je me suis rapprochée d'une connaissance, d'une amie à moi de longue date qui est à découvert le recyclage lorsqu'elle est allée juste pour faire la langue au Ghana en la personne de Sylvie Pitimbay que j'appelle affectueusement mon mentor aujourd'hui. Donc c'est à côté de cette dame que j'ai appris ce qu'on appelle le recyclage.
1: Quelle a été la réaction de vos proches, surtout de vos parents, quand vous leur avez fait part de votre désir d'embrasser ce métier?
0: Souvent, quand on me pose cette question, je rigole. Mais je n'ai pas fait part à qui que ce soit, non. Moi, déjà, je suis une personne très indépendante dès mon jeune âge. Je les ai juste fait découvrir. Je n'ai pas posé le problème ou encore, je ne suis pas venue causer avec les parents pour leur dire que voilà, moi, je décide de faire le recyclage. J'ai découvert le recyclage, je l'ai aimé et je pratique. Et ils ont découvert pendant que je pratique. Votre question sous-entend qu'est-ce qu'ils pensent du fait que je me suis adonnée au recyclage. Oui, le parent africain, lorsqu'il investit sur son enfant, il s'attend, surtout le parent tchadien, il s'attend à voir son enfant dans un bureau, dans une grande entreprise. Malheureusement, c'était la grosse erreur que nos parents ont traînée jusqu'à aujourd'hui. Ma mère, elle est déjà défunte, paix à son âme. Mon père, il a toujours été un père là, attentif à nos besoins, à nos choix. C'est vrai que jusqu'à aujourd'hui, si tu lui poses la question, qu'est-ce que sa fille fait, lui-même, il dira, il sait pas. Parce que moi, je suis une personne polyvalente, mais aujourd'hui, je suis en train de construire ma vie autour du recyclage parce que pour moi, parler de recyclage, c'est parler de la vie humaine. Donc voilà, ils n'ont fait qu'accepter, si je peux dire en un mot.
1: Dites-nous, quel type d'objet vous recyclez?
0: Alors, pour l'instant, il est décoratif. Décoratif en ce sens que les matières que j'utilise sont les bouteilles en plastique, les bouteilles en verre, les pneus usés. Bon, je dirais parfois les palettes parce que le bois aide à soutenir le pneu, par exemple, pour faire les meubles tels que les chaises, les canapés. On peut même faire des lits avec les pneus. Hein. On peut beaucoup, beaucoup faire avec les pneus. Avec les bouteilles en plastique, on peut aussi faire mais une panoplie d'objets. Et je peux citer l'exemple du sapin écologique, par exemple, qu'on peut le faire avec les bouteilles en plastique. Et les bouteilles en verre, on peut les recycler en les transformant comme des verres pour utiliser. Il suffit juste d'avoir une machine qui est bien adapté et on transforme ces bouteilles en verre ou encore en pot de fleurs pour décorer un restaurant, un salon, plein de trucs à faire avec ces objets.
1: Mais comment choisissez-vous ces objets et où est-ce que vous les trouvez?
0: Je les trouve d'abord dans mon milieu familial parce que j'utilise des engins dans des motos et quand les pneus sont usés, je ne jette pas, je récupère, je transforme ça. Les bouteilles d'eau, c'est au quotidien. Je les prends, je les conserve et quand le besoin se présente, j'utilise pour transformer. Je peux aussi, dans mes déplacements, si je passe et que je vois une cérémonie se faire et que j'aperçois que les bouteilles sont en train d'être jetées partout, j'entre en contact avec les organisateurs, je dis, bon, moi, je fais dans le recyclage. Est-ce que vous me permettez, après la cérémonie, de venir avec mon équipe récupérer? Ou encore, quand j'ai un marché, par exemple, pour travailler sur les pneus, je viens communément au niveau de champ de fil. J'ai des contacts là-bas et voilà, je peux passer dans la rue, par exemple, les mécaniciens au bord du goudron, quand je cible les pneus qui entrent dans mon recyclage à moi décoratif, je m'arrête, je négocie avec eux. S'il faut donner un petit quelque chose, je donne et je prends. Donc, trouver ces matières premières, je pense que c'est pas difficile.
1: Combien de temps vous prend, par exemple, la création d'un objet, à l'exemple d'une chaise pour un jardin ou bien la décoration pour un plateau télé?
0: Alors, tout dépendra du modèle, mais le modèle le plus simpliste pourra prendre 2 jours. Maintenant, pour un plateau télé, et j'ose croire que l'ONAMA me fera l'honneur un jour de décorer un des plateaux là-bas. Pour l'émission Lalekou, par exemple, parce que c'est une émission qui est suivie par tout le monde, très tôt le matin. Pour ce genre d'émission, de programme, je pense que pour réaliser, pour décorer avec des chaises et tout ce qui va avec en matière recyclée, 1 mois suffit pour sortir un joli plateau.
1: Merci d'abord d'avance si vous avez pensé à l'ONAMA. Quel genre de personnel vous avez pour ce travail?
0: Puisque je viens de débuter, mais le faire proprement en mon nom et de façon, je dirais, formelle, parce que j'ai eu à formaliser ma petite boîte Univers Service. Je travaille encore avec le cercle familial, les gens autour de moi à qui j'ai envoyé le virus du recyclage. Quand il sort et qu'il trouve un pneu, quelque chose de recyclable, automatiquement il ramène et ensemble on réfléchit à comment transformer, rendre ça beau, agréable et utile pour notre environnement. Donc mon équipe actuellement est constituée que de mon cercle familial qui a épousé la vision. Mais quand c'est un travail qui demande un nombre assez conséquent, j'ai des apprenants que j'ai déjà eu à former et Dieu merci, c'est un peu partout dans les grandes villes du Tchad, à savoir Abéché, Mongo, Sa, Mundu, Doba. Donc, si c'est un gros marché, je fais appel à ces apprenants qui viennent et ensemble, on met la main dans la pâte pour réaliser.
1: Alors, Madame Chantal, ce sont vos assistants qui font le travail en amont, à savoir nettoyer, raboter, et vous, vous faites juste le montage ou l'assemblage et les touches de finition.
0: Ah, non. Moi, je suis du début à la fin. On le fait ensemble parce que pour moi, c'est un travail d'équipe et je dois être au début jusqu'à la fin pour qu'on me ressorte vraiment ce que je veux. Moi, je suis quelqu'un de très exigeant. Ça, j'insiste là-dessus. Au moment de même de sélectionner, j'ai mon regard là-dessus. Je dois voir qu'est-ce qu'on a sélectionné et qu'est-ce qu'il ne faut pas sélectionner. Et même au moment de laver, nettoyer, j'insiste encore là-dessus. C'est en ma présence qu'on le fait. Donc, pour l'instant, je ne suis pas encore boss pour m'asseoir et puis les autres font. Et puis moi, je viens voir la finalité. Non. J'interviens à chaque étape de la réalisation.
1: D'accord. On parle de recyclage, mais dites-nous, une fois fini, que faites-vous des résidus provenant de ce recyclage-là?
0: Alors moi, le recyclage que je pratique ne laisse pas des résidus. J'utilise la matière dans son entièreté. J'explique. Quand je prends par exemple le pneu, je l'utilise dans son entièreté. Même si je découpe, le morceau qui reste m'aide soit à réaliser un tableau, ou à faire quelque chose. Je ne rejette pas parce que ma mission, ce drone sera utile pour que ça ne traîne pas dans la nature. Donc, l'utilisation que moi je fais de ces déchets, elle se fait dans l'entièreté du déchet. Si je prends par exemple une bouteille, parce que c'est une émission radio, sinon si c'était télé, j'allais vous démontrer. Les bouchons des bouteilles, je transforme ça pour faire quelque chose. Si je découpe, les morceaux qui restent, je transforme ça pour faire des boucles d'oreilles. Ma mission, c'est de ne pas laisser quelque chose polluer l'environnement. J'utilise le complet. Et même si il arrive qu'il y ait des déchets, j'ai des partenaires qui transforment ces déchets. Je ne vais pas être égoïste, je vais citer Caro Enterprise qui aujourd'hui met sur le marché tchadien des pavés écologiques. Toutes les fois où moi j'ai des pneus, je reçois parce qu'on me connaît dans ça. On me fait des donations de pneus. Je trie ce qu'il me faut parce que moi, je suis dans l'aspect décoratif. Donc, ce qui n'est pas à utiliser, je l'appelle, je dis, partenaire, j'ai quelques déchets pour toi pour la transformation. Et aussitôt, son équipe passe, récupère.
1: D'accord. Le public accepte-t-il facilement vos créations, Madame Chantal?
0: Ah oui, le public est émerveillé. Sauf qu'il n'a pas épousé la mission qu'il y a derrière ce qui se fait. On regarde beaucoup plus l'aspect beauté, tout court, mais vraiment l'idée qu'il y a derrière, la protection de notre environnement, reste un travail à faire avec ce public. Et ça fait partie des projets. On aura des émissions télévisées, on aura même des sketchs pour sensibiliser la population tchadienne dans ce sens. Donc, c'est à nous d'amener la population à épouser vraiment notre vision.
1: D'accord. Quelles difficultés vous rencontrez dans votre métier?
0: Aucune activité humaine n'est facile. Les difficultés, elles sont nombreuses. Déjà, je dirais que je suis encore dans un cadre très artisanal. Or, le projet que je porte, c'est un projet industriel. La première difficulté, c'est d'abord un cadre spatiaux, bien adaptés, bien équipés. Quand je dis bien équipés, c'est des machines, c'est des appareils. Donc voilà la difficulté technique. Il y a aussi la difficulté financière, parce qu'une activité sans ressources financières, c'est du mensonge, parce que j'ai de la main d'œuvre que je dois mettre à l'aise pour qu'elle donne le meilleur d'elle. Aujourd'hui, je n'ai pas encore cette capacité financière. Autre difficulté, c'est aussi l'appréhension de certaines personnes qui aujourd'hui trouvent je dirais dérisoire ou je ne sais pas le mot approprié, voir une femme se donner à une activité pareille. Il m'arrive des fois de me retrouver sur une poubelle en train de ramasser.
2: D'accord.
0: Et donc, regarder un peu le regard de la société. Mais ça, c'est des préjugés qu'on peut arriver à corriger. Et je dirais que les difficultés principales sont d'ordre matériel et financier.
1: Parlez-nous de vos projets, en tout cas des projets dans l'immédiat.
0: Moi, je ne suis pas trop discours. Le projet sur le recyclage, c'est un projet que je porte dans mon âme. J'ai dit je le porte dans mon âme, pourquoi? Parce que lorsque j'ai eu mon troisième enfant, c'était en 2022. Et deux semaines après, j'ai été engloutie par les inondations parce que je réside dans le 9e arrondissement. Je suis restée, je me suis dit, mais attends, qu'est-ce qui peut causer?

0: Je vais vous nous parler de vos projets.
1: Aujourd'hui, je ne vais pas parler de mes projets, mais je vais parler d'un seul projet. Parce que ce projet, je le porte dans l'âme. Celui aujourd'hui de transformer les déchets de l'Afrique. Je ne dis pas du Tchad, de l'Afrique en opportunité. Parce qu'aujourd'hui, on a les techniques pour transformer ces déchets en une économie. Mon projet, c'est asseoir un centre de formation sur le recyclage et l'économie circulaire. À travers ce projet, j'aiderai l'Afrique à résoudre le problème du chômage, à se débarrasser des déchets pour avoir un cadre conviviable, un cadre où on vivra sans maladie, sans le palu, sans le choléra et que sais-je encore. On aura des jeunes qui seront occupés dans les métiers de l'art, du recyclage. On aura des femmes autonomes qui n'attendront pas du mari ou du parent pour subvenir à leurs besoins parce qu'elles auront appris un métier qui va leur générer les moyens. On aura propulsé l'Afrique dans le Conseil des Nations, dans le cadre de l'économie verte, l'économie circulaire. Voilà le projet que je porte aujourd'hui.
0: Dites-nous, Madame Chantal, quel conseil vous donneriez aux filles, aux femmes qui pensent que l'entrepreneuriat, c'est juste acheter et vendre?
1: L'entrepreneuriat peut être juste acheter et vendre lorsqu'on est vraiment assis financièrement. Mais lorsqu'on vient de pays comme le mien, le Tchad, non. On ne peut pas acheter et vendre simplement. On doit créer. On doit avoir de l'impact dans ce qu'on vend. Quelqu'un va dire, bon, Chantal est en train de fabriquer les tables en pneus. Moi, je vais acheter et puis revendre, avoir un bénéfice dessus. Mais tu sers à quoi la société? Il faut toujours se dire, entreprendre, c'est se prendre d'abord en charge, mais contribuer au développement de sa communauté, contribuer pour l'épanouissement des générations futures. Voilà un peu pour moi ce que c'est que l'entreprise. L'entreprise, ce n'est pas un jeu d'enfant et ce n'est pas aussi impossible. C'est avoir une vision, se donner le moyen qu'il faut et atteindre.
0: Madame Chantal, quel conseil donneriez-vous à ces femmes qui jusqu'ici sont là assises, croisées les bras, elles comptent sur le mari, sur un frère, sur le père, sur un copain pour pouvoir réaliser le projet?
1: Je ne donne pas de conseils, j'interpelle. Je dis, ta situation doit changer. Si à côté de toi ou quelque part, une femme s'est levée, a été un exemple, Dieu t'a donné les yeux, la faculté qu'il a donné à tout être qu'il a créé. Alors, tu vas rester à attendre quoi? Ta destinée dépend de toi. Lève-toi. Rapproche-toi de quelqu'un. Mets Dieu devant. Développe cette faculté que Dieu t'a donnée. Et crée quelque chose pour ta subsistance, pour ta dignité. Moi, maintenant, je ne donne pas de conseils. Je te mets au défi. Je dis, si tu veux continuer comme ça, c'est ton problème. Parce que celle qui est arrivée à quelque chose n'est pas une extraterrestre. Malheureusement pour nous, nos grands-mères n'ont pas été éduquées de sorte à nous galvaniser. Mais aujourd'hui, avec la technologie, une maman qui est au village, son fils docteur en ville, paye Android pour lui envoyer. Chaque fois l'appel, il se regarde. À côté, il y a un cousin qui fait à l'école, qui peut utiliser. Et sur Android, tu peux apprendre beaucoup de choses. Donc, l'heure n'est pas au conseil, l'heure est à l'action.
0: D'accord. Madame Mathieu Chantal, vos mots de fin?
1: Que Dieu nous accorde la sagesse à toutes les sphères possibles de cette nation. Que nos consciences nous interpellent et que nous agissons en citoyens responsables de cette planète que Dieu nous a donnée. Je ne vais pas dire au gouvernant ou quoi. Je ne suis pas dans ce discours. Je ne suis plus dans ce discours. Moi, je suis dans l'action. Et j'invite tout le monde à l'action. Et l'action commence où? Commence avec soi. Dans nos cercles familiaux. C'est la base. Et ça aura de l'impact sur le plan national. Le reste, c'est des bavardages.
0: Madame Chantal, nous vous remercions pour ce moment inspirant.
1: Tout le plaisir est pour moi. Et je crois que cette interview aura touché quelqu'un dans son propre amour pour qu'il se lève de là où il est pour arriver à un stade acceptable. Je vous remercie pour cette opportunité de m'exprimer, de partager avec vous ce que je fais et de vous parler de mon projet. Quitte aux bailleurs qui se sentent vraiment impliqués dans la question humaine, de s'approcher de moi pour qu'en partenariat, nous lançons cette machine que je pense vraiment donner une image durable à l'Afrique. Merci.
0: Mesdames, Messieurs, c'est ici que s'achève notre entretien avec Madame Chantal Memle-Lemadel, une femme créative qui transforme des objets usés en œuvres décoratives. Elle reste un bel exemple à suivre. Réalisation Abdoulaye.

Elle n'a que 13 ans. Brillante à l'école, elle faisait la fierté de ses anciens. Elle était la plus éveillée de sa classe, déterminée et toujours ponctuelle à sa place. 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

0: 20h, mesdames et messieurs, bonsoir et merci de suivre le flash d'information des radios de le Poste National avec Saïd Mokhtandi Roland. Bonsoir.
1: Bonsoir, Béchir Téléboune, bonsoir à tous. Le Premier ministre, chef du gouvernement, ambassadeur à la Mayalina, a présidé ce mercredi 3 juin 2026 à son cabinet une réunion avec le comité de gestion et de prévention des inondations. L'objectif de cette rencontre est de faire un état des lieux de la situation actuelle, une évaluation des dispositifs de prévention face à la période des pluies qui pointe à l'horizon. Le président de l'Assemblée nationale, Ali Koloto Tchaimi, a pris part hier à Nouakchott, en Mauritanie, à la cérémonie officielle de remise des prix Pléiade au président de la République islamique de Mauritanie, Mohamed Oul Cheikh El Ghazouani. C'est une distinction honorifique de l'Assemblée parlementaire de la francophonie. Les travaux du 13e forum des hauts fonctionnaires du budget d'Afrique centrale ont démarré ce matin ici à N'Djamena. La cérémonie d'ouverture a été présidée par le ministre d'État, ministre en charge des Finances, Tahira Mitenguilem. Les enjeux de gouvernance budgétaire et de modernisation des finances publiques sont en toile de fond de ce forum. C'est tout, mesdames et messieurs, pour ce flash d'information. Merci à vous de l'avoir suivi.
0: Merci à Sénat, mesdames et messieurs, à l'écoute de Radio Tchad, le Poste National. Notons que Tchad Actu Soir, c'est à 20h30. Pour l'instant, on t'en soir, c'est poursuivi.

Bonsoir et merci de choisir Radio Étoile, le poste national, 20h03 après le flash. Voici la suite du programme. Tout de suite, vous aurez le magazine de l'éducation, c'est à 20h05, Radio Service, 20h02. 20h25, la page publicitaire, 20h30, attaque du soir, 21h10, Radio Service, deuxième volet. La table ronde sur l'employabilité des femmes au Tchad, c'est à 21h35. Le magazine promotion, la promotion du vivre ensemble par la culture, c'est à 22h40, 23h, Tchad Actu dernière. Et à 23h30, vous aurez le journal en arabe. Voilà pour le menu. Du côté de la technique, nous avons Tchobou et Gabriel, la régie d'antenne et l'affaire de Hassana Alifa. Casque, micro, parole, c'est l'enfant chéri, Benny Dabéchir, Téléboun, je m'appelle. Mesdames et messieurs, sans plus tarder, je vous invite d'abord à suivre le magazine de l'éducation.

Chers collègues enseignantes et enseignants, partenaires sociaux à l'éducation, bonsoir et bienvenue à votre magazine de l'éducation consacré au lancement des épreuves physiques et sportives pour le baccalauréat session 2026. Réalisation et présentation, Mohamed Saleh Koyoma Lawandji.

0: Après la publication du chronogramme des activités relatives à l'organisation du baccalauréat session 2026, dont 106 231 candidats, toutes séries confondues, ont été inscrits. Selon le programme établi, les épreuves physiques et sportives rendues facultatives se dérouleront du 11 au 16 mai dans les différents établissements retenus à cet effet, tandis que les épreuves pratiques pour les séries techniques se dérouleront du 18 au 20 mai. Quant aux épreuves écrites, elles se dérouleront du 8 au 13 juin 2026 sur l'ensemble du pays. Pour plus de détails, nous avons reçu ce soir sur les plateaux de l'émission les directeur des examens et concours du supérieur, Dr Abakar Mohamed Hassaballah, pour s'entretenir avec lui sur le chronogramme et le déroulement des épreuves physiques et sportives. Bonsoir, monsieur le directeur.
1: Et bonsoir.
0: Merci d'avoir accepté de bien vouloir répondre à notre invitation. Et nous sommes déjà arrivés à moins d'un mois pour le déroulement des épreuves pratiques pour les séries techniques et écrites pour le baccalauréat de l'enseignement du second degré. Cette année, les épreuves physiques et sportives ont été rendues facultatives par l'ONEX. Dites-nous quels sont les motifs.
1: Merci de nous avoir tendu votre micro. Déjà, l'épreuve, comme vous l'avez bien dit, oui, ce n'est pas l'ONEX qui a rendu facultatif. Déjà, il y a une note circulaire du Premier ministre instruisant le ministre en charge du système éducatif de prendre en compte l'EPES comme une matière, selon le décret de 2018. Le ministre en charge de l'enseignement supérieur, celui de l'éducation et de jeunesse et sport, ils ont mis une commission tripartite pour réfléchir. Et après réflexion, la commission a ressorti tous les éléments nécessaires et qui sont en train d'empêcher vraiment l'application de ce décret. Déjà, vous savez, quand on parle de sport, ça concerne tout le monde. Et aujourd'hui, au Tchad, premièrement, on a un déficit de procès de sport. On a des déficits des infrastructures sportives. Et aujourd'hui, dans tous nos lycées au Tchad, que ce soit en N'Djamena ou dans les provinces, la majorité des lycées ne pratiquent pas de sport. Certains par manque des infrastructures et certains par manque de procès de sport. Prenons l'exemple de N'Djamena. Cette année, N'Djamena présente plus de 43% des candidats au bac. Et en N'Djamena, les 70% des candidats nous proviennent des établissements privés. Et les établissements privés qui pratiquent le sport, ils ne sont même pas 10%. Alors que quand le sport, on veut que ça soit aussi obligatoire, il faut qu'on soit à mesure que tout le monde puisse pratiquer d'abord le sport avant de les évaluer. Chez nous, c'est l'évaluation. Quelqu'un qui est chez lui ou dans son établissement, il n'a jamais pratiqué le sport. On ne peut pas venir lui demander un matin de venir passer le sport parce que c'est un examen. Si le sport est comme toute autre matière au bac, il faut d'abord l'étudier ou il faut d'abord la pratiquer. Et sur le terrain, les gens n'ont jamais pratiqué. Et ils veulent à ce qu'on vienne l'organiser le jour de l'examen. Et l'expérience de l'année dernière était vraiment amère. Déjà, en N'Djamena, l'année dernière, on a enregistré plus de 15 cas de fractures. Tout simplement parce que les enfants, c'est des gens qui n'ont jamais pratiqué le sport. Et ils ont forcé le jour de l'examen. Et c'est ce qui a causé toutes ces fractures. Et on ne veut pas vraiment prendre tous ces risques. C'est pourquoi on a laissé facultatif pour ceux déjà qui ont l'habitude de pratiquer le sport chez eux. Et là, ils peuvent venir pratiquer le sport. Mais ceux qui n'ont jamais pratiqué ou ceux qui n'ont pas de terrain de sport ou de procès de sport chez eux ne sont pas obligés de venir pratiquer le sport pour se créer encore d'autres problèmes, pour les empêcher de composer le jour de l'examen.
0: Nous rendons compte que dans le relevé de notes du baccalauréat, la matière d'éducation physique et sportive ne figure pas explicitement. Toutefois, vous précisez que les notes obtenues en EPES sont belles et bien prises en compte dans les calculs de moyens. Comment vous expliquez ça?
1: Oui, justement, parce qu'on ne peut pas appliquer comme une matière à part, tout simplement parce que ce n'est pas tous les Tchadiens qui ont la possibilité de pratiquer le sport, à part les quelques rares grandes villes. Dans toutes nos provinces, il n'y a pas de procès de sport. Donc, et si on veut vraiment appliquer ça, il faut d'abord outiller nos provinces et des infrastructures sportives. Et il faut intégrer et affecter des enseignants d'éducation physique sur l'étendue du territoire. Et c'est partant de là qu'on sera à mesure maintenant d'appliquer ça comme une matière. Maintenant, en ce qui concerne la prise en compte de ces notes, vous savez, après ce passage des épreuves, il y a une commission qui sera dirigé par le professeur d'éducation physique, qui sera aussi dirigé par le ministère de la Jeunesse et Sport. Ils vont maintenant essayer de calculer le barème. Une fois calculé le barème, il y a des notes qu'ils vont attribuer à chaque candidat. Et dans chaque note, il y a des bonus. Il y a des candidats qui se retrouvent avec 3 points, il y a des candidats qui se retrouvent avec 2 points, il y a des candidats qui se trouvent même avec 4 points, selon leur performance. Et ces notes bonus-là, on ajoute, par exemple, pour les candidats de la série A4, sur leur note de mathématiques, qui a le coefficient 2, et on leur ajoute ces 3 points-là sur leur note de mathématiques. Et si en mathématiques, ils ont 10, ils auront 13. De l'autre côté, pour les gars scientifiques, série C et D, on leur ajoute sur leur note d'histoire-géographie. Et pour les gars de série technique, on leur ajoute sur leur note de droit, ainsi de suite. Donc, c'est pour cela qu'on dit que leurs notes sont prises en compte, parce que ça ne s'affiche pas sur le relevé, mais le moment venu, quand les conditions seront réunies, et les provinces, tous les lycées seront pourvus de professeurs de sport et de terrain, et c'est de là où on va maintenant appliquer le sport comme une matière.
0: Alors, la décision rendant les EPS facultatives ne pénalise-t-elle pas certains candidats, comme vous venez d'expliquer?
1: Non, mais elle ne me pénalise pas. Déjà, même avant ça, même c'est pas tous les candidats qui passent le pré-physique, et maintenant, ceux qui les pratiquent, toute chose que tu le fais, il y a une récompense. Et maintenant, le problème n'est pas à cet stade. C'est au gouvernement, à travers le ministère de l'Éducation nationale, d'imposer ça à tous les établissements. Aujourd'hui, on a beaucoup d'établissements privés. Aujourd'hui, le nombre des établissements privés au Tchad dépasse les établissements publics. Mais personne ne se soucie de recruter des professeurs de sport. Aujourd'hui, s'il manque professeurs de mathématiques, ils sont obligés d'aller chercher un professeur de mathématiques pour venir enseigner les enfants. Mais s'ils n'ont pas de professeurs de sport, personne ne se soucie. D'autre part, le ministère de l'Éducation nationale attribue les arrêtés de fonctionnement aux établissements privés sans tenir compte de l'existence des terrains de sport, ni de professeurs de sport. Donc tout ça, ce sont des handicaps que le gouvernement doit corriger pour permettre effectif l'applicabilité de ce décret qui impose le sport comme une matière à part.
0: Dans ces derniers temps, nous constatons que le nombre de candidats au baccalauréat augmente de plus en plus chaque année. Est-ce qui explique cela aussi?
1: Oh, quand le nombre de candidats augmente, il faut aussi comprendre qu'aujourd'hui, au Tchad, il y a un laissé-aller qui ne dit pas son nom. Là, il faut que vous le sachiez. Aujourd'hui, vous prenez le système éducatif, surtout l'enseignement secondaire général. Elle est sous forme d'une pyramide qui est renversée. Vous prenez les élèves de classe de seconde. Le nombre est petit. Première est petit. Et le nombre des élèves de classe de terminale dépasse la somme des élèves de seconde et première. Ce qui est un problème. Ce qui explique tout ça simplement. Dans les établissements privés, aujourd'hui, personne ne reprend sa classe. Et l'État ne contrôle rien. La personne qui doit reprendre sa classe, soit il va changer d'établissement, il va s'inscrire en classe supérieure. Et chaque fois, c'est comme ça. Et le ministère n'arrive pas à le contrôler. Et c'est ce qui explique l'augmentation du nombre de candidats au bac.
0: Ces derniers jours, un arrêté conjoint signé par le ministère de l'Enseignement supérieur et celui de l'Éducation nationale, du bilinguisme et de la promotion civique précise dans son article 14 que tout candidat ayant obtenu lors d'une session antérieure du baccalauréat une moyenne générale strictement inférieure à 5 sur 20 est déclaré irrecevable à toute nouvelle candidature au dit examen pour une période de 2 sessions consécutives. Quel commentaire faites-vous?
1: Oui, moi je trouve que c'est vraiment salutaire. Tout simplement, c'est une manière de bloquer les enfants qui ont l'habitude de sauter les classes. D'une part, d'autres qui doivent reprendre leur classe, ils refusent, ils partent s'inscrire tous en terminale. C'est une manière de leur dire simplement en français facile de revenir à partir de la seconde. Il faut qu'ils reprennent à partir de la seconde, primaire, et repartir en terminale pour avoir une bonne base. Donc moi, je trouve que c'est tout à fait normal parce que si vous voyez vraiment chaque année, on a plus de 10 à 15 000 candidats qui ont une moyenne inférieure à 5. Mais par comment ils ont fait pour arriver en terminale? Aujourd'hui, quelqu'un qui a respecté vraiment, qui a suivi normalement le cursus de CP1 jusqu'à arriver normalement en terminale, quand même, il ne peut pas quand même avoir une moyenne inférieure à 5. Mais quand les gens sautent les classes, des fois, un élève qui est en troisième, en N'Djamena, il part s'inscrire en province, il est en terminale. Des fois, il est en seconde, en même temps, en N'Djamena, il est en seconde, en province, il est en terminale. Et quand on les présente, nous, on travaille avec la liste que le ministère valide et qu'il nous envoie. Il est une fois enrôlé. Et maintenant, il se présente au bac. Et il n'a pas un niveau requis. Alors, il se retrouve avec une moyenne qu'il le mérite. Et c'est ce qui, pourquoi le gouvernement, à travers les deux ministères, ils ont pris cet arrêté pour essayer de réglementer et pour essayer de cadrer les choses et rappeler vraiment ces candidats à l'ordre.
0: Avez-vous un message à adresser à l'ensemble des acteurs impliqués dans l'organisation du baccalauréat session de 2026 qui est déjà commencé?
1: Vraiment, moi, sur ce que le message que je voulais lancer à tous les acteurs, d'abord, le baccalauréat, c'est un examen. Un examen, il y a ses règles. Il faut qu'on respecte les règles parce que aujourd'hui, il y a beaucoup de gens pensant que le bac, c'est un partage de gâteau. Il faut par tous les moyens faire pour que les enfants puissent réussir. Alors qu'il faut qu'ils sachent que la personne qui ne mérite pas et qu'elle a le bac, c'est comme si c'est un cadeau empoisonné qu'on est en train de lui donner. Tout ce qu'on est en train de faire, c'est pour maintenir vraiment le système éducatif tchadien. C'est pour le bien de notre système éducatif tchadien. À l'ONEX seul, on ne peut rien. Tous les acteurs doivent être impliqués et on doit avoir la même vision, avoir le même objectif pour qu'on puisse vraiment donner la lettre de noblesse à notre bac. Et à travers notre bac, c'est tout le système éducatif tchadien. Donc, j'appelle vraiment une fois de plus aux acteurs impliqués d'être de notre côté en respectant le texte pour qu'on puisse vraiment avoir un bac apaisé et pour que le meilleur puisse réussir. Et ceux qui ne le méritent pas puissent attendre le moment viendra qu'ils vont aussi réussir.
0: Votre dernier mot ?
1: Pour mon dernier mot, je vais dire aux candidats, aujourd'hui le bac, ce n'est pas une question de chance, c'est une question de travail. Il faut qu'ils se mettent au travail. Et s'ils travaillent, c'est... aujourd'hui le bac c'est un examen, ce n'est pas un concours où les nombres de places sont limités. Donc celui qui travaille, qui le mérite, il aura son bac. Donc qu'ils se mettent au travail et qu'ils se concentrent et qu'ils soient vraiment responsables de l'acte qu'ils vont poser. Il ne faut jamais qu'ils pensent ou regarder de gauche à droite ou penser à des choses qu'ils vont dire soit disant de fuite. Tout ça, c'est des choses qui n'existent pas et qui n'existera plus. Donc il ne faut pas qu'ils pensent à ça. Et Inch'Allah, nous, notre souhait, c'est la réussite à tout le monde.
0: Merci d'avoir accepté. J'espère vous retrouver très prochainement pour un autre numéro.
1: Merci beaucoup. Le plaisir est partagé. Et vraiment, vous pouvez passer à n'importe quel moment.
0: Merci, chers collègues enseignantes et enseignants. Ainsi prend fin notre émission de ce soir consacrée au lancement des épreuves physiques et sportives. Nous avons échangé avec le directeur des examens et concours du supérieur, Dr Abakar Mohamed Hassabella, sur le déroulement des activités sportives. Émission réalisée et présentée par Mohamed Saleh Koyoma Lawandi sous la supervision de la direction de la formation à distance et audiovisuelle éducative. Je vous retrouve, Inch'Allah, à mercredi prochain pour un autre numéro. Au revoir.

formation consacrée au lancement des épreuves physiques et sportives du baccalauréat, session de juin 2026, avec docteur Abakar Mamata Sabala, directeur des examens et concours du supérieur, comme invité de Mamata Sali Okoyoma Louangui. Mesdames et messieurs, nous sommes à 20h, 20h et 18 minutes. Présent, la chemise de vos avis est communiquée. Le directeur général de l'École nationale des techniques d'élevage porte à la connaissance du grand public qu'il est ouvert à un concours d'entrée en première année de technicien d'élevage filière arabe et française au titre de l'année académique 2026-2027. Les candidats doivent avoir au minimum 30 ans. À la date du déroulement du concours, les dossiers de candidature comprennent les pièces suivantes: une demande manuscrite adressée au directeur général de l'ENAT, une copie d'acte de naissance légalisée, une copie authentifiée certifiée du diplôme de BEPC ou BEF, ceux admis en équivalence, un certificat médical d'aptitude physique datant de moins de 3 mois. Deux photos 4x4, une caution de dépôt de candidature de 10 000 francs CFA non remboursables. Les dossiers sont reçus et inscrits au service de la scolarité et des examens de l'École nationale des techniques d'élevage pour le centre d'Ndjamena. En province, les dossiers doivent être déposés dans les délégations provinciales de l'élevage Abéché, Mundoussar, Bongor, Pala, Ati, Massakori, Amdiaras, Mongo, Biltine et Faya. Le dépôt des dossiers de candidature commencera à partir du 15 mai 2026 et la clôture est fixée le 15 juin 2026 à 12h. Le déroulement du concours est prévu pour le 27 juin 2026. Notez bien. Le concours se déroulera dans les 12 centres, à savoir Ndjamena, Abéché, Mundu, Sar, Bongor, Pala, Ati, Massakori, Amdiaras, Mongo, Biltine et Faya. Le doyen de la faculté de médecine du complexe hospitalo-universitaire, le bon samaritain de Walia, informe le public qu'un concours pour l'admission d'une nouvelle promotion en première année de médecine se tiendra les 2 et 3 juillet 2026. Les candidats intéressés sont priés de déposer leur dossier au secrétariat de la dite faculté au plus tard le 30 juin 2026 à 13h précise. Passé ces délais, aucun dossier ne sera reçu. Le dépôt se fait tous les jours, excepté les dimanches, de 8h à 13h au secrétariat. Notez bien, les élèves actuellement en classe de terminale peuvent déposer leur dossier sous réserve du baccalauréat. Pour plus d'informations, s'adressez au secrétariat de la faculté. Avis des décès. La famille Biasingar, la famille Yo Radé et le général Rodaï Batinda ont le regret de vous annoncer le décès de leur mère et tante Yarizane Yoradi. Décès survenu le lundi 1er juin 2026 à Sar, des suites de maladie. Cet avis s'adresse au chef des cantons de Ngalo, à la famille de Bédangué et de Sar, ainsi qu'aux parents et connaissances de Ndjamena, Madeleine Noudinar Biasingar et ses enfants au Canada, les enfants de Rodaï Batinda aux États-Unis d'Amérique, Rémi Dumtolna au Portugal. L'enterrement aura lieu, Dieu voulant, le jeudi 4 juin 2026 à Sar. La famille Moutnan et Ndingatoloum annoncent avec douleur le décès de leur fils Mouna Alexandre, survenu à Ndjamena le 1er juin 2026 et des suites d'une courte maladie. Cet avis s'adresse à la famille résidant en France, Canada, Bangui, aux familles Nokolo, Bombaito, Miaoutou

0: et Jacques Nadingar. Le recueillement est chez Moutenant à Moursal, non loin de Sille. L'enterrement aura lieu, Dieu voulant, le jeudi 4 juin 2026 à Klessoum. Que son âme repose en paix. Le chef de la communauté du Madoum Bedoum, pasteur Benayal Ndouloum Yassa, Go Sadoum Abishai Asingar Tamro, Gangnon Évariste Ngadandé, Ongram Pierre Isaï Mbaimber Tom Nayal Dimadoum, Colonel Charles Moué Gitmbaye, Colonel Alexis Miro, Diédot Malik, Soulembaye Désiré, Dandé Rebecca, Dan Madi Ruth, Ré Ramadi Mariam, Marie Onyo, Naïmbeye Céline et Tobey Raninga, Véronique ont la profonde douleur d'annoncer le décès du pasteur Mbaye Ndoubadi. Mbaye Ndoubadi Samuel, décédé le 1er juin 2026 en Gamelan des suites d'un accident de la voie publique. Cet avis s'adresse à tous les parents de Bakassa, de Baké, de Bekeli et de Bedonanga. À Dingamnayal Josias, Mor Madi Mbaye Dodim, Jérémy Dadoum, Doumdi Cham, Jérémy Ongram, Dingamnayal Isaï, Alfred Ngari, tous à Mondou, Manassé Ruit et les enfants de Feu Naditi Assar, Ngadandé Jean-Serge à Dobiti, son fils Alain Didier, Michael à Baye, Baye Rebi Célestin au Congo, les parents de Bekolo, de Beyama, aux parents de Bodo, aux parents de Doba et à tous les pasteurs et serviteurs de Dieu des départements de Kou-Ouest et de Kou-Est. Le lieu de recueillement est chez Gossadoum Mbichai, situé juste à 100 mètres après l'Institut AVD. Par ailleurs, la dépouille sera acheminée à Bakassa par Baké le jeudi 4 juin. Les obsèques auront lieu à l'ACT Chagoua 4 de 7 h à 9 h. Dieu a donné, Dieu a repris, que son nom soit loué. Dogo Diangrang, le général Azem Birman Doura, docteur Amboulmato Ormo, Neftali Diangrang, merci Abindou, Kangi Ndo, Chafan Ouadénoum, Depardieu, ainsi que la grande famille Koïma des Reb, ont la profonde douleur d'annoncer le décès de leur épouse, sœur et tante, la nommée Riledi Ruth Ngatouga est décédée le 1er juin 2026 à 12 h 40 des suites d'une courte maladie. Cet avis s'adresse à Azem Ouna Adakoumou, Obadia Adouara, Koui Lawana Ndondo, Ouare Dokundondo, Abdias Amboulmato, Abel Bengi Bakhtar, Boussoul Diblaro, Bogol Kessungi, Abkeli Kosingi, tous à Bangor, Emmanuel Diangrang, Jafet Kolona, Sintres Dogdaï, Zilpa Kolona, Solomon Barab, Tosa Eri, Ibrahim Amboulmato et Rodrigue Dangri à Koyom. Et donc, Barap Amondou, Kouago Abdoulaye Abéché, Epa Rodit Adakmou au lac, Balamtou Adakmou Amdiaras, Dok Ouada Ouaxia Oumaguer, Roi Ouattara en Russie, Aouridé Docteur Dangaï Anis en France. Docteur Atem Maxime Azem et Myriam Azem au Maroc, les beaux-frères Dumtangar Ngatoldi et Diandjim Tirlingar, tous en Yamena. L'enterrement aura lieu, Dieu voulant, le jeudi 4 juin 2026 en Yamena. Que l'âme de la regrettée repose en paix dans la félicité. Mesdames et messieurs, ainsi nous mettons terme à Radio Service Premier Volet. Dans une minute, vous aurez Tchadakti Soir.
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0: 20h30 minutes en Gamena, mesdames et messieurs, à l'écoute du programme de la radio-diffusée nationale acadienne. Merci de suivre le journal. Chat du soir, une présentation d'Aced Mokhtondi, Roland Aced. Rebonsoir.
1: Très bonsoir, Téléboune Béchir. Bonsoir à tous et bienvenue dans ce journal. La saison de pluie pointe à l'horizon. Le gouvernement s'active et prend des dispositions nécessaires pour éviter les risques d'inondation. Une évaluation des dispositifs de prévention et de gestion des inondations a été faite lors de la réunion présidée par le Premier ministre chef du gouvernement ce mercredi. 13e forum des hauts fonctionnaires du budget d'Afrique centrale. Les assises se tiennent ici en N'Djamena. Les enjeux des budgets, des finances publiques étaient au cœur de cette rencontre. C'est l'actualité soir. À suivre également les nouvelles de Provence et l'actualité sportive en fin d'édition. Le Premier ministre chef du gouvernement, ambassadeur Alama Yalina, a présidé ce mercredi 3 juin 2026 à son cabinet une réunion avec le comité de gestion et de prévention des inondations. L'objectif de cette rencontre est de faire un état des lieux de la situation actuelle, une évaluation des dispositifs de prévention face à la période des pluies qui pointe à l'horizon. Reportage de Napoléon Gaudi.
2: À quelques jours de l'hivernage, l'hypothèse d'une inondation n'est pas à exclure au vu des prévisions des météos. Dans le souci de s'enquérir des dispositifs établis, le Premier ministre chef de gouvernement, ambassadeur Alamay Alina, s'est entretenu avec le comité de gestion et de prévention des inondations afin d'évaluer objectivement les différents niveaux de préparation. La rencontre s'est tenue en présence de nombreuses personnalités concernées par le sujet, entre autres le vice-premier ministre chargé de l'administration du territoire, de la décentralisation, Liman Mahamat, du ministre d'État, ministre des finances, du budget, de l'économie, du plan et de la coopération internationale, par ailleurs président du dit comité, Taher Hamid Nguilin. Dès le début de la rencontre, le chef du gouvernement donne le ton.
3: Chaque année, la saison des pluies apporte son lot d'espoir et aussi de désespoir. Face à cette réalité, il nous appartient d'agir avec méthode, avec vigilance et aussi avec sérénité quand ce phénomène arrive. C'est des choses que nous ne pouvons pas maîtriser, ça peut arriver tout comme ça peut avoir aussi période d'accalmie. L'année 2024, évidemment, nous rappelle que la gestion des inondations ne peut plus être envisagée uniquement sous l'angle de la réponse d'urgence. C'est d'ailleurs la raison pour laquelle le comité a été mis sur pied. Elle doit désormais s'accompagner ou s'inscrire dans une logique ou dans une démarche d'anticipation, de prévention et de résilience. La présente réunion nous permettra donc d'évaluer objectivement notre niveau de préparation, d'identifier les zones les plus exposées, de mesurer les moyens dont nous disposons et surtout de prendre les décisions nécessaires pour protéger nos concitoyens avant que les premières grosses pluies ne s'installe durablement.
2: En réponse à la préoccupation du premier ministre du gouvernement, ambassadeur Alamay Alina, le vice-président du comité de gestion et de prévention des inondations, Mahamat Asilek Arata, apporte une clarification.
4: Sur le terrain, beaucoup de choses ont été faites. Le ministre de la Santé, le ministère des Affaires sociales sont fin prêts en termes d'intervention. Demain, s'il y a inondation, que ce soit au niveau des denrées alimentaires, que ce soit au niveau de la logistique concernant les déplacements de population en cas d'inondation. Le ministre des Infrastructures a expliqué les travaux qu'ils font, qui est visible à travers la voirie de la ville de N'Djamena, les routes bitumées qui se font ça et là. Le MATU que je dirige a aussi fait autant de choses. Nous envoyons nos éléments pour faire des niveaux topographiques, ça c'est du côté Madurio, et fortement, il restera des choses à faire. C'est pourquoi le Premier ministre veut absolument qu'on prenne les devants avant la saison de pluie afin que tous ces risques-là puissent être éloignés.
2: Afin d'éviter à la population de revivre le cauchemar des terribles inondations des années précédentes, le gouvernement met tout en œuvre pour identifier les insuffisances et agir avant la catastrophe afin d'apporter une solution salvatrice à la population.
1: À Nouakchott, en Mauritanie, le président de l'Assemblée nationale, Ali Koloto Tchaïmi, a pris part hier à la cérémonie officielle de remise des prix Pléiade au président de la République islamique de Mauritanie, Mohamed Oulcheikh El Ghazouani. Le point avec Granga Tchamirima.
5: Distinction parlementaire de référence dans l'espace francophone, l'Ordre de la Pléiade a été créé en 1976 par l'Assemblée parlementaire de la francophonie. Il récompense les personnalités qui se distinguent par leur contribution au rayonnement de la langue française, au dialogue des cultures et à la promotion des idéaux francophones. Au fil des années, cette distinction a été décernée à de nombreuses personnalités politiques, diplomatiques, culturelles et institutionnelles ayant marqué leur engagement au service de la francophonie. La remise de cette distinction au président mauritanien intervient dans un contexte marqué par le renforcement du rôle de la Mauritanie sur les scènes régionales et internationales, ainsi que par son attachement aux valeurs de dialogue, de coopération et de solidarité entre les peuples. La cérémonie a réuni de hautes personnalités politiques, parlementaires et diplomatiques de l'espace francophone, témoignant ainsi du prestige de cette distinction et de l'importance accordée à la diplomatie parlementaire au sein de la francophonie.
1: Et toujours à Nouakchott, en Mauritanie, le président de l'Assemblée nationale, Ali Kolotou Tchaimi, a effectué une visite guidée aux installations parlementaires et a eu des échanges autour des défis de modernisation des assemblées nationales africaines. C'est ce que nous dit Mamata Kalismaël Youssouf.
6: Au cœur de la capitale Nouakchott, la délégation tchadienne découvre les principaux espaces de cette institution emblématique de la démocratie mauritanienne. Aux côtés de plusieurs délégations parlementaires présentes à Nouakchott, le président de l'Assemblée nationale, Ali Kolotou Tchaimi, visite tour à tour l'hémicycle, les salles d'audience ainsi que les installations de la radio-télévision parlementaire. Une étape particulièrement suivie par la délégation tchadienne. La radio-télévision parlementaire mauritanienne apparaît aujourd'hui comme un outil majeur de modernisation et de rapprochement entre le Parlement et les citoyens. Pour le Parlement tchadien également, la digitalisation des activités parlementaires constitue l'une des priorités portées par le président de l'Assemblée nationale, Ali Kolotou Tchaimi, et le président du Sénat, Haroun Kabadi, afin de renforcer la transparence, l'efficacité institutionnelle et l'accès des citoyens à l'information parlementaire. Autre temps fort de cette visite, la remise d'un présent symbolique par le président de l'Assemblée nationale, Ali Kolotou Tchaimi, à son homologue mauritanien, Mohamed Bemba Meguet. Un geste illustrant les liens de fraternité, d'amitié et de coopération qui unissent les deux institutions parlementaires. La visite s'est achevée dans une ambiance conviviale par une photo de famille réunissant les différentes délégations parlementaires présentes à Nouakchott à l'occasion de la cérémonie de remise du prix Pléiade au chef de l'État mauritanien. Issu des élections législatives de 2023, l'actuelle Assemblée nationale mauritanienne compte 176 députés, dont 41 femmes.
1: Et retour ici en N'Djamena, où le président de la Commission nationale des droits de l'homme, la CNDH, Belgar Larmé Jacques, a reçu ce matin la ministre en charge de la justice, Dolenedi Alix Naibaï. Une rencontre qui vient renforcer la collaboration à la Yamal Masra Miriam.
7: Cette visite de courtoisie s'inscrit dans le cadre du renforcement des relations de travail entre le pouvoir exécutif et cet organe indépendant de régulation et de protection des libertés fondamentales. Cette rencontre se veut avant tout une prise de contact officielle. Elle a ouvert la voie à des échanges fructueux sur les défis actuels en matière de justice et de respect des droits de l'homme. Cette démarche de la ministre témoigne de l'intérêt accordé par le gouvernement au mécanisme indépendant de surveillance des droits humains. La ministre de la Justice, garde des Sceaux, chargée des droits humains, Dolenodi Alix Naimbay.
8: Il est important, effectivement, d'asseoir les bases d'une collaboration étroite avec cette grande institution qui œuvre pour la promotion et la protection des droits de l'homme, le ministère de la Justice étant aussi en charge des droits de l'homme. Il y a de nombreux défis à relever et nous espérons donc pouvoir compter sur une collaboration consolidée et dynamique. C'est la raison pour laquelle nous sommes venus pour cette prise de contact pour rassurer de la disponibilité du département de la justice à collaborer étroitement avec la Commission nationale des droits de l'homme.
7: Au terme de la rencontre, les deux personnalités se sont quittées sur une note d'optimisme permettant de multiplier ce type de concertation pour transformer les engagements institutionnels en avancées concrètes sur le terrain.
1: Et Radio Tchad 20h, passé de 40 minutes, la suite de l'actualité après cette petite pause. Et je vous le disais en titre, les travaux du 13e forum des hauts fonctionnaires du budget de l'Afrique centrale ont démarré ce matin ici à N'Djamena. La cérémonie d'ouverture a été présidée par le ministre d'État, ministre en charge des Finances, Tahira Metingilem. Les enjeux de gouvernance budgétaire et de modernisation des finances publiques sont en toile de fond de ce forum, vous le voyez, Passiri.
9: Le suivi intra-annuel des risques budgétaires et comptables pour une exécution budgétaire maîtrisée et un reporting renforcé est le thème principal de ce forum. Il s'agit du renforcement de la gestion des finances publiques dans l'espace CEMAC. Depuis sa première édition organisée à Brazzaville en 2010, le forum s'est progressivement imposé comme un cadre privilégié de dialogue, de partage d'expériences et de renforcement des capacités dans le domaine des finances publiques en Afrique centrale, relève le directeur Afritac Centre Mesme Koulé Vicot, le ministre d'État, ministre des Finances, du Budget, de l'Économie, du Plan et de la Coopération internationale, Tahir Habingiling, situe l'importance de ce forum.
10: Le forum de hauts dirigeants de budget d'Afrique centrale s'est imposé comme un cadre technique de référence. Il intervient dans un contexte encore plus exigeant, marqué par une digitalisation accélérée de nos régies, une volonté de mieux cibler les besoins sociaux, de faire des aléas climatiques ainsi qu'une demande accrue de résultats publics.
9: Organisé conjointement par Afritac Centre et le département des finances publiques du Fonds monétaire international, ce forum réunit chaque année les principaux responsables en charge du budget. Depuis 2024, il associe également les responsables du trésor et de la comptabilité publique, illustrant ainsi la complémentarité indispensable entre les différentes fonctions de la chaîne budgétaire et comptable. Il sera question de passer d'une réflexion centrée sur la mise en œuvre du budget programme à une approche plus globale portant sur la maîtrise des risques budgétaires, comptables et financiers tout au long du cycle budgétaire.
1: Le ministère en charge des Finances, avec le concours de ses partenaires, a procédé ce matin à l'hôtel Radisson Blu à la restitution de l'étude sur le caractère incitatif de la politique fiscale au Tchad et un diagnostic sur la politique fiscale et l'administration des impôts dans les secteurs émergents. Yann Mouibé.
11: C'est la Direction générale des impôts qui a sollicité cette étude menée par un cabinet sur 6 mois. L'étude a concerné les secteurs dits émergents, à savoir les mines, les banques et la téléphonie mobile. Objectif, créer un cadre fiscal afin de rendre plus attractifs les investissements dans ces secteurs. Il était aussi question de réfléchir à identifier des nouvelles niches afin de collecter plus de ressources sans plus de pression. Le diagnostic de ces différents secteurs a livrer son verdict. S'agissant de la politique de l'incitation à l'investissement, il ressort que la loi ou le cadre dont dispose le Tchad est ancien et date des années 1990. Conséquence, plusieurs éléments des freins sont identifiés. Il y a le faible niveau de bancarisation des opérations qui est souligné. Les opérations en cash sont privilégiées alors qu'elles sont difficiles à tracer. Dans le secteur minier, la porosité des frontières occasionne une fuite importante des productions aurifères à travers vers les contrebandes. L'étude a aussi révélé un défaut important des formations des fonctionnaires de l'administration fiscale, à savoir contrôleurs et inspecteurs des impôts. La faible digitalisation au niveau des télécommunications, le faible taux d'électrification, le manque de coordination des actions entre la société minière et la Direction générale des impôts sont aussi relevés. Pour corriger ces insuffisances, il est recommandé le renforcement des capacités humaines, la digitalisation totale du système fiscal et la réduction des paiements en espèces. Le Tchad est enfin invité à penser à élargir l'assiette fiscale en identifiant de nouvelles niches, surtout dans les télécommunications. Des recommandations que le ministère en charge des Finances entend mettre en œuvre. L'assurance a été donnée par le secrétaire général Ndom Assel Gout Nicolas.
1: Passons à un autre volet de l'actualité. Le projet GATI, gouvernance d'appui territorial intégré, soutenu par l'Agence française de développement et mis en œuvre par Expertise France, a remis des moyens roulants au ministère en charge de l'administration du territoire. La cérémonie s'est déroulée ce matin dans les locaux du ministère et présidée par le ministre d'État, ministre délégué auprès du vice-premier ministre chargé de la décentralisation, Dr Amata Omar Amat. Le point avec Melom Graziela.
12: La mobilité des agents de l'État constitue un facteur essentiel pour assurer un suivi efficace des activités administratives et rapprocher davantage les services publics des populations. C'est pourquoi, à travers cette dotation en moyens roulants, le projet GATI entend appuyer le ministère chargé de l'administration du territoire à renforcer la présence de l'État dans les zones éloignées. Selon le chef du projet, Habib Ouane, ces moyens roulants permettront aux responsables administratifs de mieux accomplir leur mission de supervision, de contrôle et d'accompagnement des collectivités territoriales. En réceptionnant les clés de ces engins, le ministre délégué auprès du vice-premier ministre chargé de l'administration du territoire, Dr Ahmad Oumar Ahmad, a salué l'appui du projet GATI avant d'appeler à une utilisation responsable.
13: Je voudrais rappeler à l'ensemble de nos agents et cadres que ces moyens constituent un bien public mis à la disposition du service de l'État et des populations tchadiennes. Ils devront faire l'objet d'une utilisation rationnelle, responsable et exclusivement orientée vers l'accomplissement des missions qui leur sont assignées.
12: À travers cette dotation, le projet GATI réaffirme son engagement à accompagner le gouvernement dans ses efforts de renforcement de la gouvernance territoriale.
1: Le ministère de la Santé publique et de la Prévention organise depuis ce mercredi une séance de communication à l'attention des journalistes et des influenceurs. Objectif, sensibiliser et informer la population sur la nécessité de vacciner les enfants de 0 à 5 ans. Quant à Eric Dimadoumbaï.
14: La situation de la poliomyélite révèle des données inquiétantes. 356 cas confirmés dans toutes les provinces du Tchad en 2024, 60 cas en 2025, de janvier à mai 2026, 5 cas enregistrés, ce qui indique une transmission active généralisée. Cette épidémie constitue un danger pour tous les enfants tchadiens et surtout ceux âgés de moins de 5 ans. Le virus sévit encore, c'est pourquoi annonce la cellule de la communication, la seule mesure contre ce virus reste la vaccination. Pour venir à bout de cette maladie, le ministère de la Santé publique et de la Prévention ne lésine sur les leviers susceptibles de barrer la route à ces virus. C'est ainsi qu'en prélude de cette énième vaccination prévue du 5 au 7 juin courant, le ministère associe les journalistes, communicateurs et influenceurs en vue d'appuyer à la résolution des cas de résistance et de refus et contribuer à l'atteinte des objectifs. Après la présentation de la situation et échange avec ces derniers, il ressort à retenir que le vaccin est sûr et ne cause aucune maladie. Il protège plutôt efficacement contre le virus, car il n'y a aucun traitement à part les vaccins.
1: Et la campagne de vaccination contre la poliomyélite est prévue du 5 au 7 juin 2026 à l'intérieur du pays. Le délégué général du gouvernement auprès de la Provence, Lénédi Est, a présidé hier à Amdjaras une réunion de mobilisation sociale et des plaidoyers en faveur de cette opération. Youssouf Abba.
15: Au cours des échanges, l'accent a été mis sur la mobilisation des ressources nécessaires et l'engagement de l'ensemble des acteurs afin d'assurer le succès de cette importante intervention de santé publique de la province de l'Enedi-Est. Selon le représentant du délégué provincial en charge de la santé publique, Dr Sana Koyamtan, cette campagne intégrée permettra d'offrir aux enfants âgés de 0 à 59 mois une protection renforcée contre plusieurs maladies évitables. Il a précisé que la stratégie retenue est celle du porte-à-porte afin d'atteindre tous les enfants ciblés, même dans les zones les plus éloignées. Pour sa part, le délégué général du gouvernement auprès de la province de l'Enedi-Est, le général Ngar Horngomti Eli Memoditolngar, a souligné que cette rencontre vise à mobiliser toutes les composantes de la société civile comme militaire en faveur de la réussite de cette campagne. Il a exhorté les autorités à tous les niveaux ainsi que les leaders communautaires à s'impliquer activement dans la sensibilisation des populations pour garantir une large adhésion des familles à cette opération. Amdjaras, Nour Youssouf Abba, Radio Tchad.
1: La suite du journal, le coordonnateur du Bureau des recensements général de la population et de l'habitat, phase 3, Dr Madigoto Robert, a fait un point de presse hier à son bureau, point de presse relatif aux spéculations relayées sur les réseaux sociaux concernant les modalités financières du RGPH 3. Il est au micro de Nan Urmaden Natoyala.
16: Le bureau de coordination du troisième recensement informe l'opinion publique que les opérations de formation des agents recenseurs ont effectivement démarré dans les 23 provinces du Tchad et se poursuivent dans de bonnes conditions conformément au calendrier établi. Face aux informations inexactes et aux spéculations relayées sur certains réseaux sociaux concernant les modalités de prise en charge des agents de terrain, le bureau de coordination tient à apporter les clarifications suivante. Les modalités financières du RGPH 3 ont été approuvées par la Commission nationale de population CNP, organe de pilotage du recensement. Dans le cadre de cette phase de formation, 37 245 agents recenseurs et 815 formateurs sont mobilisés sur l'ensemble du territoire national. Par ailleurs, les opérations de dénombrement du RGPH 3 mobilise une enveloppe globale de 9,46 milliards de francs CFA destinée à la formation, à la rémunération des agents de terrain et à l'ensemble des activités opérationnelles liées au dénombrement. Pendant la formation, chaque participants bénéficient d'un forfait de formation de 40 000 payable en deux tranches de 20 000 francs chacune.
1: Voilà l'instant, Madigoto Robert, le coordinateur du bureau du troisième recensement général de la population et de l'habitat. Parlons du baccalauréat de l'enseignement général secondaire et des techniciens, session de juin 2026. Entre préparatifs et révision des leçons, notre reporter Nan Urmadun Natoui Ala est allé à la rencontre des candidats de la ville de N'Djamena en son reportage.
17: Pour nos futurs bacheliers, chaque minute compte. L'heure est à la révision. Dans les établissements scolaires, le silence est sérieux. Fini le temps des hésitations, place à la consolidation des acquis. Rencontrés en pleine séance de révision intensive, plusieurs candidats affichent une sérénité travaillée.
18: Est-ce que vous dites ça ? U, c'est moins 600, moins 1, ça non ? Là, on aura ici quoi ? On aura moins SO.
19: Ça se prépare bien. Moi là, je suis en train de me préparer en mathématiques comme ça. Je suis en train de traiter les types bac. Et sinon, pour les autres matières, ça va. Je suis au top.
20: Je suis en terminale C. J'ai commencé à faire les entraînements depuis la rentrée, donc je crois que ça va.
21: On révise toutes les matières. Je commence avec les matières littéraires avant de prendre les matières scientifiques.
17: Deux candidates rencontrées affirment être prêtes pour affronter les épreuves dès ce 8 juin. Pourtant, un obstacle de taille persiste, l'absence de leur carte biométrique. Une situation qui crée un climat d'incertitude.
22: Terminal A, le bac se prépare très bien. On attend juste le moment. La carte passe encore, s'il plaît, adieu le samedi.
23: Et en terminal, elle est là, je suis prête, mais on n'a pas encore reçu nos cartes.
17: Pour ce jeune, le bac 2026 ne se gagnera pas seulement sur la maîtrise des cours, mais aussi sur leur capacité à dominer la peur bleue. Espérons que le sésame biométrique arrivera juste à temps pour ne pas transformer ses rêves de réussite en un rendez-vous manqué avec leur propre avenir.
1: Et à présent, le sport FIBA Afro Basket U18 à Malabo en Guinée équatoriale. Le Tchad se qualifie pour la finale. C'est à l'issue du match contre le Congo, 52 à 46. C'était cet après-midi. Et puis, votre chronique sport de ce mercredi porte sur le rôle des athlètes paralympiques, des champions, souvent oubliés, mais qui peuvent jouer un rôle important dans le monde du sport, Galamiasil.
24: Dans le monde du sport, certains athlètes remportent des trophées sous les projecteurs, tandis que d'autres accomplissent des exploits dans un silence presque total. C'est le cas des athlètes paralympiques, ces femmes et ces hommes vivant avec un handicap qui, malgré les difficultés, continuent de défendre avec fierté les couleurs de leur pays. Souvent oubliés, ils jouent pourtant un rôle important dans la société et dans le mouvement sportif. Les athlètes paralympiques incarnent avant tout le courage et le dépassement de soi. Derrière chaque compétition, chaque entraînement et chaque médaille, il y a une histoire de combat contre les préjugés, le manque de moyens et parfois même l'indifférence. Leur détermination force le respect et rappelle que le talent n'a aucune limite. Au Tchad, comme dans d'autres pays africains, le handisport ou le sport paralympique peine encore à bénéficier de l'attention qu'il mérite. Les infrastructures adaptées sont rares, les équipements spécialisés sont coûteux et les compétitions manquent. Malgré cela, ces sportifs continuent de travailler avec acharnement, portés par la passion et le rêve de représenter dignement leur nation. Les athlètes paralympiques ne sont pas seulement des sportifs. Ils sont aussi des ambassadeurs de l'inclusion sociale. À travers leurs performances, ils changent progressivement le regard de la société sur le handicap. Ils démontrent qu'une personne vivant avec un handicap peut réussir, inspirer et contribuer pleinement au développement du pays. Leur rôle dépasse largement le cadre des terrains et des compétitions, car ils donnent de l'espoir à des milliers de jeunes confrontés aux difficultés de la vie. Ils encouragent la tolérance, l'acceptation des différences et la solidarité. En réalité, le handisport est une véritable école de courage et de dignité. Pourtant, ces champions restent encore souvent dans l'ombre, peu médiatisés, rarement soutenus par les sponsors et parfois négligés dans les politiques sportives. Ils méritent davantage de reconnaissance et d'accompagnement. Il s'agit d'intégrer ces athlètes dans le paysage sportif quotidien, de donner aux clubs locaux les moyens d'accueillir tout le corps et de comprendre que l'inclusion n'est pas un cadeau, c'est un droit. Il est temps de changer de lunettes. Ne regardons pas l'athlète à travers son handicap, mais à travers la puissance de son geste. Les autorités sportives, les entreprises privées, les médias et les sociétés civiles doivent unir leurs efforts pour offrir à ces athlètes des conditions dignes de leur ambition. Car soutenir les athlètes paralympiques, c'est aussi promouvoir une société plus inclusive et plus humaine. Le sport appartient à tous. À la semaine prochaine.
1: Et à mercredi prochain, Galamia, s'il est 20h, passé de 56 minutes, le rappel de l'essentiel de l'actualité. La saison de pluie s'installe peu à peu. Le gouvernement s'active et prend des dispositions nécessaires afin de protéger la population au risque d'inondation. Le premier ministre, chef du gouvernement, ambassadeur à la Malina, a présidé ce mercredi une réunion avec le comité de gestion et de prévention des inondations. Une évaluation des dispositifs de prévention et de gestion des inondations a été faite lors de cette réunion. 13e forum des hauts fonctionnaires du budget d'Afrique centrale. Les assises se tiennent ici en N'Djamena. Les enjeux de la gouvernance budgétaire et la modernisation des finances publiques. Voilà des sujets au cœur de cette rencontre. Et puis, cette prouesse FIBA Faux Basket U18 à Malabo en Guinée équatoriale. Le Tchad se qualifie pour la finale. L'équipe a battu le Congo en demi-finale à 52-46 cet après-midi. 20h passé de 57 minutes, c'est la fin de ce journal. Merci à toute l'équipe de Tchad Actualité Soir. Ce journal a été réalisé par Isabelle Lépité. À la technique, Tchobé Gabriel. Au micro, Aseïda Maktouandi Roland. Merci de nous avoir suivis. Passez une très belle soirée en compagnie du reste de nos programmes. Au revoir. Les adieux demain, 20h30.

Bien, nous sommes déjà à 21h et bientôt 7 minutes ici au studio 3 de Radio Dial de Poste National, mesdames et messieurs. À présent, la lecture de vos avis et communiqués deuxième volet. Avis des décès, les grandes familles de N'Djamena, Komé, Paris, Doba, Mainani, Béro, Mbanga et la belle famille annoncent avec douleur le décès de leur frère, père, oncle et époux. Masrangar Todjimbi Toidi, survenu le 30 mai 2026 à N'Djamena des suites de maladie. Le recueillement et son domicile au quartier Moursal, non loin de la station service Tradex. La levée du corps pour Komé est prévue pour le vendredi 5 juin 2026. Pour toute information complémentaire, contactez le 66 83 12 62 ou le 66 36 35 07. Le chef de la communauté du Madoum Bedoum, pasteur Benayal Ndoloum Yassa, Go Sadoum Abishai Asingar Tamro, Gangno Évariste Ngadandé, Ongram Pierre, Isaïe Mbaimber, Tom Nayal Djimadoum, Colonel Charles Moué Gitmbaï, Colonel Alexis Miro, Diedot Malik, Soulembaï Désiré, Dandi Rebecca, dans Magi Ruth, Ramadi Mariam, Marie Onyo, Naimbei Céline et Tobei Raninga, Véronique. On a profonde douleur d'annoncer le décès du pasteur Mbayoudim Ndou Badi Samuel. Décès survenu le 1er juin 2026 à N'Djamena des suites d'un accident de la voie publique. Cet avis s'adresse à tous les parents de Bakassa, de Baké, de Begeli et de Bedonanga, à Dingam Nayal Josias, Mor Madi Mbaye Dodim, Jérémy Badoum, Dumdi Cham, Jérémy Ongram, Dingam Nayal Ezaï, Alfred Ngari, tous Mondou, Manassi Ruit et les enfants de Fée Nouditi Assar, Ngadandi Jean-Serge Dobiti, son fils Alain Dikke Michael Abaye, Mbaye Rebi Célestin au Congo, les parents de Bekolo, de Beyaman, de Bodo, de Doba et à tous les pasteurs et serviteurs de Dieu du département, des départements de Kou Est et Kou Ouest. Le lieu de recueillement est chez Go Sadoum Abishai, situé juste à 100 mètres après l'Institut AVD. Par ailleurs, la dépouille sera cheminée à Bakassa par Baké le jeudi 4 juin 2026. Les obsèques auront lieu à la CT Chagua 4 de 7h à 9h. Yadoni, tu as repris, que son nom soit loué. La grande famille Ngabou Doul et les enfants et les petits-enfants de Saratou Charlotte ont le regret d'annoncer les décès de leur fille, sœur et cousine, la nommée Sabine Baba Tatola. C'est survenu le 31 mai 2026 à Cotonou, Bénin, des suites de maladies. Cet avis s'adresse à la famille Noé Ndam et la famille Romba et toute la famille Tatola de Moïsala et Sar. Le lieu de recueillement est à Degangali chez son feu père Majitoloum Baba Tatola. Le programme des obsèques vous sera communiqué ultérieurement. Dieu a donné, Dieu a repris, que son nom soit glorifié, que l'âme de la regrettée repose en paix et que la terre lui soit légère. Amen.
Les grandes familles Blagué, Jean Ndaber et Jacqueline Yamassou ont la profonde douleur d'annoncer les décès de leurs fils, frères, neveux et oncles. Le nommé Blagué Tolna Émile, connu sous le nom de Mbou Émile, décédé le mardi 2 juin 2026 à l'hôpital Le Bon Samaritain de Oualia des suites d'une courte maladie. Cet avis s'adresse à Odile Yamassoum, à Bissankou en France, à Isabelle Yamassoum Massar, à Yamariri Dungar Amondo, à la famille Koulsi Nguem, à Moïse Salah, aux parents des Sars de Moïse Salah, de Mondou, de Doro par Dembo, de Mousro par Djeke de Maïbo, de Maïninga, de Namlé, aux parents de Maïtukulu et toute la communauté mogo résidant à N'Djamena. L'enterrement est prévu pour le vendredi 5 juin 2026 au cimetière de Toukra. Le lieu de recueillement est au domicile familial au quartier Moursal à côté de chez Yorongar sur l'axe Avenue Kondol. Avuktu Kandé, ici à Kandé, au Godé Michel Guetna Bokar, Samatou Philippe, Maou Joseph, Aluka Andekizou, Omar Ponga, Abdel Anayamou, Omar Ndroma, Emmanuel Rangvang, Elie Grando, député Adjé Dewi Waido, Laurie Afombi, Kefas Gagé, Ousmane Samizou, Adoum Gigili, Dividi Ndondo, Docteur Amola Dom Liouna, Jacques Sandang, Adeoudei Martin, Aboun Tougo Alazia, Vamadi Apollyon, Jérémy Gaïa, Docteur Jean-Paul Mbatna, Elie Josué, Commandant Magola Goumoun. La grande famille d'Amdou annonce les décès de leur père, frère, grand-père. Kandé marque décès survenu à Kosséi. Décès survenu à Kosséi le mardi 2 juin 2026 des suites d'une longue maladie. Cet avis s'adresse à Kozuma Gopina Babel à Ouagadougou, au Burkina Faso, Angoulou Mouzei, Édouard Guetnan et Emmanuel Samatou à Yaoundé, au Cameroun, Baley Théophile aux États-Unis d'Amérique, au député du Vidi Boukar à N'Djamena, à Amoula Abdi et Gaba Moumarang à Dourbali, et ses oncles maternels de Colomb Bagay, aux parents des villages Masklavandi, Petit Karoum, Korop, Cabra et aux parents de Baïma, aux parents de Bakoulou, aux parents de Mbérienne, aux parents de Soar, de Klimba et de Baïli. Par ailleurs, le corps sera retiré de la morgue de Bangor le vendredi 5 juin 2026 et inhumé au village Kosséi le samedi 6 juin 2026. Que son âme repose en paix. Les enfants de Laoumaï Baou Netoyou et Jeanne, leur mère Madi Ngam Diolbo, Tanoudji Julien, Laoual Michel, Domaya Manas Monoudji Ndotar Afia, Mbaye Claudine, Dila, Édouard et tous les ressortissants de Lao 3, N'Djamena, annoncent avec douleur le décès de leur père, oncle et grand frère, Laoumaï Baou, né
Toyo Eugène. Survenu le 2 juin 2026, l'hôpital général de référence nationale à N'Djamena des suites d'une courte maladie. Cet avis s'adresse aux parents de N'Djamena, des Mondou, des Lao 3, de Doman 1 et 2, de Ngondon, des Dodinda, des Tapol, de Mbaï-Namar et ceux de l'extérieur du Tchad. Aux amis, connaissances, voisines et voisins de Morsala, par ailleurs, l'enterrement était prévu pour le samedi 6 juin 2026 au cimetière des Tokra. Le recueillement est au domicile du défunt à Morsal, en face de l'été numéro 12. Dieu a donné, Dieu a repris, que son nom soit loué. Les grandes familles Talengar et Ndoubélé ont la grande douleur d'annoncer le décès de leur chère mère, épouse et sœur Mirabert Ndoubébé. Décès survenu le dimanche 31 mai 2026 et des suites de maladie. Cet avis s'adresse à toute la famille de Bekaga, de Bédogo 3 et Moïto, aux parents de Kokati, aux parents de Béro et Kagroy, Ambaïnaï Jérémy Kokati, du Madungar Bissani à Kokati, Tom Timbei Ndoubadé à Bégada, Nadibé Dakar et Sangbé Eloi, tous deux à Bédogo 3, à la famille Tokjim à Mbanga et à toute la grande famille de N'Djamena. L'enterrement aura lieu, Dieu voulant, le jeudi 4 mai. 4 juin, temps pour moi, au cimetière de Toukra, le lieu de recueillement, et à Bénin, à la maison familiale, que son âme repose en paix.

Richard, Guelmbaye, Michel, Lapasteur, Diegan, Griou, Clotaire, Maître, Gakounoudji, Prosper, Koulanoudji, Abila, Dekoumandji, Rose, Netakunda, Rude, Telbi, Jasson, Bekin, Yogotu, Innocent, Madame, Mbaye, Gankriou, né Noudjumadi, Sylvie et ses enfants annoncent aux parents, amis et connaissances du Tchad et de l'extérieur, particulièrement à Bekangem, Laoumaï, John Oudel, Pierre, Mbayo, Diel, Moïse, Djebar Kunda, Jérémy, Mbaye Laou, Diontaigne, Bekmbaye, Eloi, Ben Dunga, Michel, Maombe, Kadel, Tosa, Benoué, Djengome, Richard, Mbernoudji, Calvin, Pasteur, Rondoba, Hubert, Aldom, Jean, Mbaye, Toubam, Eziron, Nguesmbaye, Andreas, Menodi, Milka, Dionro, Fidèle, tous, Amondo, Bekoubou, Albert et Pasteur, Diokornondi, Samson, Akilo, Kolarambaye, Agabis, en mission au nord, le décès de leur neveu, cousin, oncle et époux, et père, Mbaye Gang, Gangriou Romain est décédé le 1er juin 2026 en Guyane de suite d'une courte maladie. L'enterrement aura lieu, Dieu voulant, jeudi 4 juin 2026 au cimetière des Tocras. Les obsèques se dérouleront à l'étude numéro 22 à partir de 8 heures. Le lieu de recueillement est au domicile de Mbaye Rokunmian Mathias au quartier Atron, non loin du lycée scientifique Thalès. L'Éternel a donné, l'Éternel a ôté, que le nom de l'Éternel soit béni. Amen. Farencia Marc Insou Aaron Ildima Abdraman, docteur Fourissou Bibila Marcel, docteur Alamaï Golbey Lévi René Aboy, Kaitamba Boissou, Boissou, autant pour moi, Tiwangu Sandugna, Orondu Sandugna, Gangbaina Luma, Maître Tchenem et Sabana Faustin, Goltana Dao, Lona Rigobert, Kita Raphaël, Amégué et Gaston Toussaint-Gamelan annoncent avec regret le décès de leur petit frère, fils et neveu, le nommé Ahmed Samdoukna. Il s'est surpris le 1er juin 2026 à l'hôpital général de référence nationale à Dingamelan des suites d'un accident de la voie publique. Cet avis s'adresse à Tomba Faye Kagdi Bolna, Kamana Joël, Golchom Paul, Awangio Orbina, ou Lona Samdoukna, tous à Corio, Tokama David Bongor, Vutsu Samdoukna à Fianga, l'armée Samdoukna à Gounreya, Lamana Yaona à Mundu, David Yana à Iriba, Jobsu Dadam Abishi, Duna Wandi, Bouddha Isaac, Filina, Mbaïlamou, tous à Palata, Bardanga, Aléré, Doro, Eli, Lukdum, Joseph, Bravo et toute la famille de Sorga, au chef d'usine de la Coton Tchad de Gounougaïa, au chef des cantons de Tagal, Diaïa, à la grande famille Corio, Corio, Bogdi, Bogdo et ses oncles maternels de Baka et ses beaux-parents de Mogien, sans oublier ses amis, ses connaissances. Par ailleurs, les parents sont priés de rester sur place car le corps sera acheminé au village le vendredi 5 juin 2026. Le lieu de recueillement est chez Fahasia Jutna Marc, côté est du marché de Ngonba, que son âme repose.

En paix. Ngar digim Youssouf Niraniel Fouyembi Ngar legi Yorongar Bekinam Zachani Demba Biral Ayouba Mayro Casimir Mbayrassem Mian Tabi Jude Gatium, Bernice, Mbatel, Kolida, Dumbay, Koji, Bala, Diokornondi, Béral, Didier et tous, Ngamena, ont le profond regret d'annoncer les décès des suites d'une courte maladie de leur neveu, cousin et fils, Diratar, Grand Digim, Guy. Et c'est survenu le 1er juin 2026 à 2 h du matin à l'hôpital Le Bon Samaritain. Cet avis s'adresse à tous les parents des Mbiku, des Komé, des Bembura, de Mundu et de Ndiamena, en particulier Roman, Astabor, le Gelio à Mbiku, Mbanaï Bernice à Komé, Mbayogi Julien à Doba, Tapade Nasson à Guelio, Tapade Nasson le Guelio à Abidjan, Bekin Galar André aux États-Unis d'Amérique, William Kilayo à Tchang au Cameroun, Josué Ngandigim à Tchang au Cameroun. La levée du corps a été prévue pour le jeudi 4 juin 2026 à la Bethlehem pour le cimetière de Toukra. Que le tendre Père Céleste puisse accueillir l'âme du regretté dans son royaume, dans le nom de Jésus-Christ. Amen. Monsieur Dioulem Goutou Gilbert, Dionou Dilem Goutou Agnès, Dumadoum Mbaïel Gossoum, Nodjoukou Mbaï Amos, Diogang Jonathan, Mbaïoudou Sébastien, Nodjoudou Gondi Roi. Et les enfants de la défunte annoncent avec regret les décès de leur sœur, tante et mère. Dans nos dits Bernice, décès survenu le 31 mai 2026, Ndiamena, des suites de maladie. Cet avis s'adresse aux parents des cantons Kanan, de Mankoula, de Deli, de Ba, de Lolo, de Dodinda, de Ngadjibian, de Boy Bissau, de Manan, de Kaba, de Kaba Mekap, de Boro et Pélé, sans oublier les parents de Mundu et de Ngamena. Le lieu de recueillement est au domicile de Djoukoloum Olivier, 6 au quartier du Goulier Farcha. Par ailleurs, le corps sera acheminé le vendredi 5 juin 2026 à Mundu et l'inhumation aura lieu du volant le 6 juin 2026 à Kana. Le corps sera déposé le vendredi 5 juin 2026 à 7 h pour les obsèques à l'UIT numéro 5 de Farcha. Le professeur Makra Tadin, Yonoudjim Koumantongar, Jérôme Kombat Berdi, Dingamneel Clison, Naguerom, Vincent Baïka Suzanne, Kainoji, Vincent Matro Gilles, Ma Départ Claver, Ngakotu Abia, Ronaï Lucie, Yorombaï Ronaï, Dingamnagi Mbaïndibi, Madingar Nelnan Jean, la veuve Lalem Clémentine et tous ses enfants annoncent avec amertume le décès de leur frère, cousin, époux et père, le lieutenant Tongar Thomas Todjiro. C'est survenu le 1er juin 2026 à l'hôpital Notre-Dame des Apôtres des suites d'une courte maladie. Cet avis s'adresse aux parents, amis et voisins et à ses frères d'armes et plus particulièrement à Abou Bila Naouel,
Sa Majesté Djumtolom Chérubin, au chef du village de B. Magita et de Belu. Ngakoutou Tomatos Abepara, au chef du village de Tadamti 2, Mbaye Koyal Félix, Loué Rambay Emmanuel et Ngar Tigi Timothy, Magiadoum Robert, Mbatel Modingemal, Magiadoum Arnaud Tous Ado, Sa Majesté, chef de canton de Bédio Kodiadoumgar Camon, sa PKD Onésime, Dana Berdé, tous à Biboto, et Saway Jacob à Tora, Ma Djimbaï Joséphine, Ma Didi Ndo Naï, Ngakoutou Alfred et Noé Noudji Mbaïkoutou tous Adoba, Berdé Léonard et Nadi René Joël tous à Koumra. Masra Ngakoutou Kadimbaï Nadi Tolmbaï, Ramba Saye Toussassar et Nambaï Prosper Akiabi. Bissi Naouyel Apala, Nadi Tedi Nadurum Prosper Abishi, Dimassal Anatole Abardaï, Dingamadi Emi, Tojuro Tissi, et le lieu de recueillement est au domicile familial à Mbata 2. L'inhumation aura lieu, Dieu voulant, le jeudi 4 juin 2026 au cimetière de Tokra Diadoni. Dieu a repris que son âme repose en paix. Enfin, la rue Laumbad Jacquet et ses enfants, Tayougi Dingamro Claude, Laumbi Naomi, Laumbi Yvette, Dilam Kourou Benjamin, Solkem Dumwotum Odette, Ngarbaï et Salmon, enfant Nankemdi Ledang, Ngarbaï Didetti Paul, Dumas Bey Gao, Dumas Bey Béal, Ngerebaï Singa, la profonde douleur d'annoncer aux parents de Ndjamena, Bam, Bessaou, Ngamaga, Bejondo, Siri, Ndaba, par Beboto, Mondou, Sar, Koumra, aux parents de Doba, de Kélo, les décès de leur fils, neveu et petit-fils, père, oncle et frère, le nommé Mbaï Tessem, Laoureux Russel, connu sous le nom de Kadi. De ses survenus, le 1er juin 2026, en Ndjamena, de suite de maladie. Cet avis s'adresse au chef de village de Bam, Dion Samuel Abam, Yoalam Dana Joséphine Ngamaga, Laoubel Jimring Adonang 1, à la famille Tayogue Djekila Amondou, David Medu Moba et sa famille au Gabon, Pasteur Dukol Dingawo et à Marthe Laoureux, Maxime Laoureux, tous à Donang 1, Alice Kondonga à Koumra, la famille du défunt, Betouji Gibi à Bissau, Hervé, fils de Noël, Laoureux à Bissau, Unis Laoumbe et Henri Golbay, Assar, aux parents de Doro de Maïmanan, à Narbanga, aux parents de Narbanga, de Djengi, des Djimbatinan, au chef des quartiers de Benodjo de Koumra, la veuve d'un homme Laoumbe et Laoumbe Ozias Toussamondou, Laoumbe Abdias Angandéry au Cameroun,
Jegedem Laouré Josiane Abol, Donante Ngarabi Gari, chef des cantons de Bidjondo. Kodi Madi Madenaï Gabin, chef du village de Siri 2. Nangadou Madi Jérémy à Siri 2. Koule Madi Ouidi. Et maintenant, Léa, Remagi, Léa, Ngarlem, chef de race, Nanda, Toussa, Koumra, Dumadoumbéi, Bissi, chef de race, Nanda, Sar, Ngaba, Korti, Assar, famille, Mbaibou, Gaston, Rogoto, Philippe, Koingar, et Moyam, Marc, sans oublier Poa Madi Ngarabaï tous à Bidjondo. Beninga Ndoba Yaka, Ndouda Malik, chef du village 1, Ndouadoumgar et Madiradi tous à Ndaba par Bibodo. Amin Nadingar, docteur Mouenoudji Timothée tous à Doba. Ngarotal Julien, Gougoubé Aaron, tous à Mondo. Repnoji Lapé, le Beninga, à Oumaguer, Nadia Dim Ngarbaï, Tomtin Pierre, tous à Bol. L'enterrement aura lieu, Dieu voulant, vendredi 5 juin 2026 au cimetière de Tokra. Le lieu de recueillement est au domicile familial du père Laureux Lambade Jacquet au quartier Gardolé d'Édith Dieudonné. Dieu a repris que le nom de l'Éternel soit loué. Amen. Mesdames et messieurs, ainsi prend fin la lecture de vos avis et communiqués de ce mercredi 3 juin 2026, la radio Tchada par ma voix présente ses sincères condoléances aux familles éprouvées, que Dieu console les cœurs des parents et amis des disparus et que les âmes des défuntes et des défunts reposent en paix. Amen.

0: Mesdames, Messieurs, bienvenue dans cette émission spéciale dédiée à la Semaine nationale de la femme tchadienne, édition 2026. C'est un honneur et un plaisir de vous retrouver aujourd'hui pour explorer un sujet qui nous touche tous de près, défis et opportunités de l'employabilité des femmes au Tchad. Et cette semaine est l'occasion de célébrer les avancées réalisées pour l'égalité des sexes et de mettre en lumière les voix des femmes qui se battent pour assurer leur place dans le monde du travail. Alors que nous célébrons la Semaine nationale de la femme tchadienne, les contributions des femmes dans notre société. Il est essentiel de discuter des obstacles qu'elles rencontrent et des solutions à envisager pour améliorer leur employabilité. Nous avons sur ce plateau Madame Nomlar Sabra Alice. Elle est chef de service accueil et orientation des demandeurs d'emploi à l'UNAP. Bienvenue sur ce plateau.
1: Merci.
0: Ensuite, nous avons l'un des habitués de ce plateau, de l'UNAM, bien sûr. Il s'appelle Al Swakar Ambera. Il est manager de Job Booster Tchad. Bienvenue sur ce plateau.
2: Merci.
0: Nous avons Madame Edith Miguemadi, conseillère emploi à l'UNAP. Bienvenue. Et enfin, Madame Aziza Dadjogouni, chef d'agence à l'UNAP de Goudi. Bienvenue.
3: Merci.
0: Mesdames, Messieurs, dites-nous quelle est la situation de l'employabilité des femmes au Tchad. On commence par Madame Alice.
1: Merci. La situation de l'employabilité des femmes au Tchad, à mon avis, reste très limitée. Je dis très limitée. Pourquoi ? Parce que l'accès à l'emploi des femmes jusqu'à de nos jours reste faible en raison des formations, en raison aussi des situations socio-culturelles. Et si on voit aussi bien les contraintes culturelles, je dis ça pourquoi ? Parce que les femmes, d'une manière générale, on ne pousse pas loin dans les études, la majorité, même si dernièrement, nos petites sœurs, je dirais, sont en train de vouloir quand même changer le cap. Mais les femmes, quand on parle de la formation, aller trop loin, pousser trop loin, ne connaît pas trop les femmes. Et deuxièmement, les pesanteurs socioculturels, quand je dis ça, entre-temps, on nous dit souvent que la place de la femme, c'est à la cuisine. Et tu es une femme, pourquoi perdre ton temps à continuer les études ou bien aller chercher encore plus loin? Si tu as déjà petit quelque chose avec ton BEPC, tu peux déjà t'insérer avec ton bac, avec ta licence, tout ça. Et au fur et à mesure, on se rend compte que de nos jours, la licence est devenue un bac.
0: C'est ça.
1: Si je peux me permettre le terme. À mon niveau, c'est ça, ce qui freine un peu l'employabilité de la femme.
0: D'accord. Merci. Je vais m'adresser à Al Swakar, qui suit de près cette situation et qui rencontre beaucoup de jeunes qui sont en quête d'emploi et qui organise également, anime également des séminaires pour les jeunes qui initient des projets et tant autres. Dites-nous, quel est votre regard par rapport à cette question qui a été posée?
2: Merci à Mac Alex pour déjà l'invitation ici sur ce plateau-là. Pour moi, c'est un honneur d'échanger aux côtés de ces grandes dames. Je voudrais d'entrée de jeu dire que si on voit déjà en termes de nombres ici sur le plateau, on a plus de femmes que d'hommes. Et c'est juste l'occasion qui fait qu'il y ait plus de femmes que d'hommes. Mais quand on les transfère sur le monde de l'emploi, c'est carrément autre chose. Donc mon analyse par rapport à la situation de l'emploi ou l'employabilité en général ici au Tchad, c'est que c'est rouge. Quand on dit c'est rouge, c'est que c'est une situation vraiment critique. Maintenant, quand il arrive qu'on en parle dans le milieu jeune ou bien spécifiquement pour les femmes, la situation devient encore plus critique. Donc voilà, malheureusement aujourd'hui c'est très difficile pour les femmes d'avoir accès peut-être à des opportunités d'emploi, et ceci serait lié, comme déjà madame l'a dit, à plusieurs facteurs qui sont connus dans notre contexte. Il faut dire qu'aujourd'hui les femmes rencontrent plus d'obstacles pour renforcer leur employabilité que d'opportunités.
0: D'accord. Pour ne pas reposer la même question aux deux autres invités, dites-nous, je m'adresse d'abord à madame la conseillère et ensuite la chef d'agence UNAP. Dites-nous, vous, au sein de vos services, quelles sont généralement les questions, les préoccupations des dames qui viennent au niveau de votre service?
4: Tout d'abord, je tiens à vous remercier de nous inviter sur ce plateau pour échanger sur des questions qui sont vraiment d'actualité relatives à la situation de l'emploi des femmes au Tchad. En fait, beaucoup plus, nous rencontrons des jeunes filles, surtout, qui viennent de sortir du système scolaire. Leur préoccupation majeure, c'est l'insertion socio-professionnelle, certes, quand ils viennent chez nous. Mais surtout, ce qui freine leur insertion, c'est surtout le manque d'opportunités à l'égard de certains postes de responsabilité, ou bien même un petit boulot qui leur permet vraiment de s'insérer dans la vie active. Surtout, comme l'a dit ma collègue, le manque de perfectionnement et surtout aussi des formations techniques. Beaucoup plus les entreprises, aussi l'expérience. Beaucoup plus les entreprises mettent l'accent sur l'expérience professionnelle et le manque de formation technique qui freine vraiment l'accès à l'emploi à la jeune fille qui vient vers nous. Je pense qu'il y a beaucoup de défis qui restent à relever. Et nous les conseillons, nous les orientons vers les métiers qui vont porter vraiment leur chance à accéder à un emploi.
0: D'accord.
3: Ouais. Les jeunes chercheurs d'emploi que nous recevons de nos jours, leurs préoccupations se posent beaucoup plus sur l'accessibilité sur le marché de l'emploi et beaucoup plus le soutien à l'entrepreneuriat. C'est pas du tout facile d'accéder aux prêts. Par contre, ils ont assez de projets qu'ils initient et déposent, mais par manque de financement, ils se plaignent toujours. Donc ils courent de gauche à droite entre l'insertion socio-professionnelle et l'entrepreneuriat.
0: D'accord.
3: Deux points clés.
0: Ok, d'accord, c'est tout. Il y a un terme que les jeunes n'aiment pas trop entendre, l'expérience. Est-ce qu'il y a une école d'expérience? Comment on peut faire pour enlever ce vocabulaire de notre jargon pour permettre aux jeunes également d'avoir cette chance d'être employés quelque part?
1: Merci, Marc Alex. C'est pas seulement les jeunes qui n'aiment pas écouter ce terme. Nous, je parle de nous, je parle de l'UNAPE, je parle sous le contrôle de mes collègues. Et je pense que notre partenaire de Job Buster s'y retrouvera aussi. Même nous, on n'aime pas écouter ce terme, expérience. Ce terme expérience bloque assez des jeunes. C'est par rapport à ça que l'on a pu à penser mettre sur pied le programme d'appui aux diplômés sans expérience, qui est devenu maintenant le GAD, c'est le guichet d'appui aux diplômés sans expérience. Qu'est-ce qu'on s'était dit? Tous les avis de recrutement qu'on reçoit chez nous, on nous parle des expériences de 2 ans, de 3 ans, de 4 ans, de 5 ans, et nous sommes tous sans ignorer qu'il n'y a pas une école d'expérience. Qu'est-ce qu'il faut faire pour aider ce jeune-là à s'insérer? Parce que c'est un blocus. Maintenant, si ces entreprises ne prennent pas déjà, ces institutions ne prennent pas déjà ces jeunes sous leurs ailes, comment ceux-là feront pour avoir d'expérience, pour acquérir ces expériences? Surtout qu'on sait tous qu'il n'y a pas une école d'expérience.
0: C'est ça.
1: Alors, l'UNAP a pensé mettre sur pied ce programme pour aider ces jeunes-là nouvellement sortis du cursus scolaire, qui n'ont aucune expérience. Qu'est-ce qu'on fait? On a signé des conventions de partenariat avec les institutions de la place. Ceux-là, dans le besoin des stagiaires, nous envoient l'offre. Et nous, on puise maintenant dans notre base de données pour permettre à ces jeunes-là d'aller se perfectionner pour un temps, même si ce n'est pas beaucoup. C'est 3 mois renouvelables une fois, ça fait 6 mois. Et depuis l'année dernière, nous avons poussé un peu loin pour inscrire le volontariat sur 1 année. Donc nous nous sommes dit qu'après ces 1 année et 6 mois, le jeune, si pendant ses stages, s'est imposé, il sera sûrement retenu. Parce que ça aussi, c'est un autre volet, que le jeune en stage s'impose pour faire sentir sa présence. Maintenant, dès qu'il n'est pas là, on dira, ah tiens, sûrement Marc Alex n'est pas là. Sûrement Edith n'est pas là. C'est pourquoi ce travail n'avance pas. Mais quand ce jeune en stage ne s'impose pas, les gens seront même pressés de le voir partir. Ah, ton stage là, ça n'a pas encore fini. Tu es encore là. Donc ça, c'est un défi que l'UNAPE a cherché à relever et nous sommes en train de le relever parce que plusieurs jeunes à travers le GAD ont eu d'emploi.
0: C'est ça.
1: Oui.
0: D'accord. Et vous, Hal, est-ce que vous essayez de plaider en faveur de ces jeunes-là qui sont confrontés tout le temps à ce mot expérience, expérience, expérience?
2: Tout à fait. Hein. Tout à l'heure, madame, dans son mot introductif, avait parlé de l'évolution, par exemple, du monde du travail. Elle a dit tout à l'heure que la licence est devenue comme le bac.
0: Ouais.
2: Et c'est par rapport au contexte. Nous sommes face à une crise d'emploi. Donc, ça fait qu'il y a plus, il y a de plus en plus de personnes qui sont injectées sur le marché du travail.
0: C'est ça.
2: Et donc la concurrence est assez rude. Et vous savez que dans le monde professionnel, les entreprises surtout, ils essayent de tirer le meilleur. Donc quand il y a de telles opportunités, et ils essayent de surfer là-dessus. Et c'est ce qui fait qu'aujourd'hui, on exige peut-être plus d'expérience, parce que remarquez que juste pour un poste peut-être de gardiennage, il y a des centaines de jeunes qui postulent. Et ce ne sont pas que des jeunes qui ont peut-être un niveau bac, certains ont un niveau master, certains sont inscrits en thèse, et voilà, vous voyez que face à ça, pour éliminer déjà certains, ces entreprises font appel à un certain niveau d'expérience et tout. Mais nous, ce que nous faisons, nous travaillons principalement avec des jeunes, donc peut-être ceux qui, des primo-demandeurs d'emploi comme on les appelle, ceux qui viennent de sortir fraîchement de l'école et qui sont nouvellement diplômés et qui se recherchent une opportunité professionnelle. Pour les avoir déjà côtoyés, nous nous sommes dit qu'à un certain niveau, il ne s'agit pas simplement de l'expérience. Parce que parfois, c'est bien d'avoir de l'expérience pour certaines fonctions, peut-être des cadres, des managers et autres, tout ça. Mais il y a certaines compétences, peut-être techniques, un jeune peut les développer très rapidement. Donc le plaidoyer que nous faisons aujourd'hui, c'est beaucoup plus que les entreprises puissent considérer, peut-être aller sur la base du soft. Est-ce que skills, peut-être les compétences interpersonnelles. Parce que les compétences techniques, l'expérience, ça peut s'acquérir. Un jeune, on peut le prendre peut-être de manière brute comme ça et lui montrer la voie. Et il peut peut-être au bout de quelques mois simplement, sur la base de la confiance, du coaching, de la disponibilité de la personne qui l'encadre, il peut très rapidement assimiler les choses et nous donner des résultats peut-être au même niveau que celui qui est déjà expérimenté. Mais aujourd'hui aussi, il faut reconnaître que le gouvernement a fourni beaucoup d'efforts en termes d'incitation des entreprises à recruter des jeunes. Quand vous voyez les exemptions liées à, par exemple, certaines taxes et tout ça, c'est pour encourager les entreprises à recruter des jeunes, surtout qui ont moins de 35 ans. Si vous les recrutez, vous êtes exempt, par exemple, du paiement de certaines taxes, des impôts et autres, tout ça. C'est pour pouvoir résorber un peu cette problématique-là où les entreprises exigent que les jeunes puissent avoir un certain niveau de confiance. Quand vous venez, par exemple, chez nous, mis à part deux ou trois cadres, le reste de l'équipe, souvent, ce sont des jeunes. Et la plupart des temps, nous recrutons beaucoup de jeunes. Dans l'année, par exemple, nous sommes une petite structure. Nous accueillons peut-être jusqu'à 20 stagiaires. Et au bout de 3, 4, 5 mois, avec un très bon coaching, ces stagiaires-là réussissent à décrocher une opportunité digne de ce nom-là dans d'autres grandes organisations. Peut-être quelqu'un qui était arrivé chez nous comme stagiaire après 6 mois à 9 mois, il réussit peut-être à devenir un chef de département ailleurs. Donc nous lui avons juste donné une opportunité d'apprendre parce qu'il a un très bon caractère et autre, tout ça. Il a une disposition intérieure à s'imposer, à faire un très bon travail. Et puis voilà, les gens ont aujourd'hui une bonne capacité d'adaptation et d'apprentissage. Donc il faut leur donner l'opportunité. Et les jeunes sont vraiment prêts à se démarquer. C'est vrai qu'il y a des brebis galeuses et autres, tout ça, mais la plupart, quand on leur donne vraiment l'opportunité, on les coach bien, ils s'en sortent très bien. Ouais, donc nous faisons ce travail de plaidoyer là, et peut-être c'est le lieu aussi d'appeler ceux qui nous suivent, les recruteurs et les employeurs là, à essayer, à tester, parce que c'est resté, c'est dans les mentalités que non, il faut toujours des personnes expérimentées et tout, mais quand on essaie avec les jeunes, on peut être déçu ou peut-être tirer avantage.
0: C'est ça, ouais. D'accord. Madame Edith et Madame Aziza, dites-nous, la plupart des jeunes qui viennent chez vous, si on prend un ratio de 50 jeunes, combien de femmes se manifestent dans le cadre de la recherche de l'emploi chez vous?
4: Bon, en fait, d'abord, nous, à l'ONAPE, d'une manière générale, on accueille les demandeurs d'emploi à travers plusieurs services. Déconcentrés, par exemple, il y a les agences et à la direction à travers la division de l'orientation. Beaucoup plus, les femmes, elles sont minimes, si on peut dire. Sur une ratio de 50, on peut dire 25 ou bien 30. Beaucoup plus.
0: Donc la plupart, parce que
4: c'est les garçons. Parce que la femme, beaucoup plus, elle se dit, il faut attendre, peut-être on va m'appeler d'abord. Et puis, il y a beaucoup de réticences à l'endroit de la femme. C'est pourquoi il faut beaucoup plus aider la femme à avoir confiance en elle d'abord. Et puis, être capable vraiment de s'élancer, par exemple, ou bien d'avoir cette confiance-là, d'aller vers les recruteurs ou bien même les institutions qui sont chargées de faciliter son insertion socio-professionnelle. Nous, on fait, par exemple, à travers les agences et la direction, tout ça, on fait d'abord un travail de sensibilisation. De sensibilisation parce que ces jeunes-là, beaucoup plus les femmes, elles sont réticentes. Elles ne viennent pas vers nous. On les encadre lors des échanges, par exemple, lors de la Sénafed ou bien même lors de certaines formations. On les encadre, on les initie d'abord à c'est prendre en charge et avoir cette confiance d'aller vers les institutions. Parce que d'abord, il faut être acteur de sa recherche d'emploi. Il n'y a pas une institution qui va aller chez vous pour vous dire venez. C'est ce qu'on dit souvent aux jeunes, d'une manière générale, ou beaucoup plus aux filles. Il faut qu'elles aient cette volonté-là d'être actrices elles-mêmes de leur recherche d'emploi. Effectivement, c'est ce que nous on fait. Et beaucoup plus, le travail, ça donne ses effets petit à petit. Il y a des femmes qui s'engagent vraiment. Nous sommes contentes quand on voit, par exemple, nos jeunes sœurs que nous, on a encadrées. Elles se lancent dans leurs propres activités, à travers l'entrepreneuriat. Nous sommes tellement fiers de celles-là.
0: Ouais. D'accord, Madame Edith. Est-ce que généralement, les jeunes filles qui viennent vers vous, quel type de conseils vous leur donnez pour pouvoir mieux les orienter?
3: Les rares sont celles qui viennent vers nous. Mais la petite partie qui vient, au moins, c'est on trouve des jeunes dames engagées qui mettent vraiment du paquet. Elles viennent, celles qui sont à la recherche des stages, on les oriente parfois du bureau de Damina. Elles viennent, elles déposent. On leur donne des orientations qu'il faut et on leur montre là où il faut aller faire le suivi. C'est quand même une grande distance de d'Abina à Bouloulou, mais elles s'arrangent à venir quand même.
0: Donc vous avez des agences un peu partout pour pouvoir permettre aux jeunes de ne pas aller loin de leur quartier, c'est ça?
3: Oui, sauf que les guichets sont un peu loin des agences.
0: C'est ça, ah, okay. D'accord.
3: Nous avons aussi les guichets dans les universités et les instituts également.
0: D'accord. Madame Alice, il y a un phénomène dont on parle peu, ou bien on a peut-être honte d'en parler, sur le harcèlement des dames et des jeunes filles dans les entreprises. Dites-nous, comment vous suivez ce phénomène? Est-ce que de temps en temps vous intervenez également pour pouvoir plaider en faveur de ces jeunes dames-là pour qu'elles puissent travailler sans toutefois être harcelées dans le lieu de service?
1: C'est ma Alex. Le harcèlement des jeunes filles dans le milieu professionnel. Moi, par exemple, personnellement, j'ai eu à gérer un cas. Je vais taire le nom de l'institution. J'ai eu à insérer des stagiaires dans une institution. Qu'est-ce qui s'est passé? C'est des stagiaires dans le domaine sanitaire. J'ai une qui était venue vers moi me dire que lors de sa garde, elle s'est confrontée à une difficulté. La difficulté, c'est que le major de cette institution a voulu abuser d'elle. Quand elle était venue me trouver, parce que quand on parle d'abus sexuels, c'est vraiment un problème à prendre avec pincette.
0: Très au sérieux.
1: Très au sérieux. J'ai insisté pour voir est-ce que ce qu'elle est en train d'apporter est vraiment réel. Qu'est-ce que je lui ai dit? Je lui ai dit, si c'est vrai, j'aimerais avoir des preuves. Les preuves, c'est que je vais te demander lors de ta prochaine garde, et si c'est le major serait aussi là, si tu peux me faire un enregistrement pour que je puisse vraiment aller vers ce major-là, parce que c'est un père de famille. Si on porte directement au niveau de l'administration, ça va le coûter à toutes ces choses, tous ces paramètres. Mais je saurais comment m'organiser. Effectivement, elle est partie et elle m'a ramené un enregistrement.
0: Comme preuve.
1: Comme preuve. C'était des paroles.
0: C'était un audio.
1: C'est un audio. Donc, qu'est-ce que j'ai fait? Comme je suis la superviseure, je suis censée à chaque fois passer, voir ce qui se passe là-bas. En tant que j'étais superviseure au programme PAT. Donc, j'étais effectivement passée, j'ai pris le major, j'ai dit, est-ce que je peux avoir un échange avec lui? Il avait accepté. Et j'ai pris d'abord l'audio dans mon téléphone. Après salutation, j'ai juste appuyé. Quand j'ai fini, je lui ai posé la question de savoir, est-ce qu'il reconnaît la personne qui est en train de parler au téléphone? Il n'a pas osé soulever la tête pour me regarder d'abord. Il dit, madame, je suis désolée. Il dit, non, j'aimerais savoir, est-ce que vous reconnaissez la voix de la personne? Il dit, effectivement, c'est ma voix. Il dit, c'est votre voix? Il m'a dit, oui. Il dit, est-ce que de là où je suis, je peux te faire renvoyer d'ici 2 à 5 minutes?
0: Ouais.
1: Il me dit, oui, il le sait. Il dit, qu'est-ce que tu me dis? Je ne te demande rien, mais toi-même, dis-moi quelle est ta position. Parce qu'apparemment, tu n'es pas à ta première fois. Sûrement, tu en as fait avec plusieurs autres. Ouais. Qu'est-ce qu'il disait? Il faisait des avances à la fille. Et après ça, il a menacé la fille, dit non, si elle n'accepte pas, c'est lui le major. Donc, il va faire un rapport sur elle pour que d'ici la semaine prochaine, qu'elle ne soit plus dans son lieu de stage. Donc maintenant, c'est toi ou bien la fille. Dis-moi, lesquels de deux doivent partir? Imaginez la suite. C'est des excuses passées, par là, jusqu'à il s'est mis à genoux. Voilà. Il dit, bon, ce que je vais faire, je ne vais pas porter à la hiérarchie, mais je t'observe. Je sais à qui je peux parler de ça, parce qu'on ne peut pas te laisser complètement comme ça. Sûrement, à une autre personne, tu feras encore ça. Mais je saurais comment je vais me prendre. Et c'est vrai que je suis partie vers les ressources humaines. J'ai échangé avec une personne parce qu'ils ont des responsables psychosociaux aussi. J'ai échangé avec ces responsables. Je lui ai dit, voilà, voilà, voilà ce qui se passe. Ce n'est pas pour faire du mal à ces majeurs parce que c'est une personne âgée, c'est un père de famille. Mais c'est pour que vous aussi, vous sachiez comment vous prendre avec celui-là. Il n'est pas son premier pas. Sûrement, il fera encore d'autres. J'ai pris cet petit exemple pour dire que beaucoup de jeunes, surtout filles, pendant le stage, même si c'est lors de leur recherche d'emploi, sont confrontés à plusieurs difficultés, des attouchements, il y a, je sais pas, des chantages, pour dire que si c'est ça, tu peux avoir ça. Les jeunes, et ça, c'est ce que moi j'ai vécu, mais j'ai écouté plusieurs jeunes se plaindre, surtout jeunes filles se plaindre. Nous profitons, je profite aussi de cette occasion, parce que les gens vont nous écouter, pour dire que ces petites sœurs, ces jeunes femmes qui cherchent de l'emploi, ce sont nos petites sœurs, ce sont nos mamans, ce sont nos femmes, et ces personnes, ces hommes qui s'adonnent à ces pratiques, est-ce qu'ils seront contents d'entendre, d'écouter que leur propre sœur, leur femme ou bien leur fille s'est retrouvée face à cette situation une fois? Est-ce que ça va leur plaire d'écouter ça? Donc je lance un SOS pour demander à ceux-là d'arrêter simplement. D'arrêter simplement. C'est pas, ça n'honore pas les hommes. Parce que quand on parle de ça, on met tous les hommes dans le panier. Ça n'honore pas les hommes. Un homme est censé protéger une femme. Parce que les femmes, nous sommes vos mères, nous sommes vos sœurs, nous sommes vos femmes. Et vous êtes censés nous protéger. C'est parce qu'on est dans le besoin qu'on vient vers vous. Maintenant, si c'est profiter de ces besoins pour abuser de ces jeunes femmes, c'est vraiment pitoyable. C'est notre semaine, je lance un appel vraiment vibrant à l'encontre de ces hommes qui sont dans cette pratique, qui s'adonnent à cette pratique-là, d'arrêter. Ça n'honore pas les hommes.
0: Monsieur Al-Swakar, dites-nous quels sont les défis liés à l'emploi des femmes chez nous.
2: C'est intéressant, j'aurais souhaité un peu...
0: donner un avis. Allez-y.
2: Par rapport à ces phénomènes, c'est quelque chose de réel. Vous savez que quand on est dans une certaine situation de vulnérabilité, les portes peuvent s'ouvrir pour toutes sortes peut-être de tentations et tout. Ouais. Et malheureusement, c'est la société, il y a des hommes qui peuvent profiter de ça. Le contraire est un peu faible. Des femmes qui abusent des hommes, ça existe, mais c'est un peu limité par rapport à la situation des hommes vis-à-vis des femmes. Donc, dans ces cas de figure, par exemple, nous, peut-être comme on est amis sur les réseaux sociaux, vous voyez qu'on lance tous les temps des avis de recrutement de façon formelle ou informelle. Et parfois, nous recrutons pour les partenaires et tout. Ce que nous faisons signer des codes de conduite à ces partenaires-là, parce que nous mettons en avant la dignité de l'emploi. Parce que c'est pas simplement trouver une opportunité d'emploi à quelqu'un, mais il faudrait que ce soit une opportunité qui préserve la dignité de cette personne-là, et particulièrement des femmes. Et voilà, moi, j'aurais le cœur brisé face à ce genre. Madame a été très clémente. Si c'était nous, ça pouvait aller très loin, parce que c'est une opportunité de donner de l'exemple à d'autres, parce que ce sont des choses qui se passent. Voilà, et puis les filles, elles subissent ça parfois. Cette dame, elle est vraiment courageuse d'avoir dénoncé. Il y a des milliers de femmes qui subissent ça et qui ne peuvent pas du tout dénoncer. Donc, quand quelqu'un prend le courage et arrive à les dénoncer, il faut saisir cette opportunité pour vraiment faire passer le message. Donc, voilà, elle a su les régler. C'est bien, mais malheureusement, il y a beaucoup de choses comme ça. Vous avez parlé des
0: défis de l'emploi.
2: Vous savez que l'emploi, c'est pas seulement le fait d'insérer quelqu'un, lui trouver peut-être un salaire et voilà, une opportunité, un contrat. Non. Nous, on pense que l'emploi ou l'employabilité, ça commence très loin. Déjà, à la base, c'est l'environnement d'abord. Favorable. C'est comme ça que vous verrez qu'à côté de notre axe qui s'occupe de l'emploi ou de l'employabilité, il y a d'abord un axe, nous travaillons à créer un environnement qui soit favorable au développement peut-être des opportunités d'emploi pour les jeunes et pour les femmes. Ça va de la formation jusqu'à peut-être l'insertion socio-professionnelle. Aujourd'hui, quand vous voyez à la base déjà, c'est difficile que peut-être que ces dernières années, les gens commencent à changer un peu de mentalité et on envoie de plus en plus des filles à l'école. Préparer l'emploi, ça commence déjà à la base. Dès que votre enfant naît, vous commencez déjà à la préparer, à lui donner les outils nécessaires, de telle sorte que quand elle arrivera à un certain niveau de maturité, qu'elle puisse être compétitive, qu'elle puisse avoir tous les éléments nécessaires pour faire face peut-être à la dureté de ce monde d'emploi. Donc aujourd'hui, quand vous voyez, il y a des politiques certes qui encouragent la scolarisation des jeunes filles et peut-être qu'il faut pousser davantage un peu dans ce sens. Sinon, ça fait partie déjà des défis. Hein. Un enfant, peut-être une jeune fille qui n'a pas d'acte de naissance, c'est déjà un problème qui va se poser dans le futur pour son, pour trouver un emploi. Donc maintenant, quand on forme les gens, moi je suis pour la discrimination positive. Aujourd'hui, je ne sais pas s'il y a des politiques genre, par exemple, qui existent un peu partout. Nous, on travaille de temps en temps avec la CELIAF pour développer une politique genre et nous faisons appel à des organisations féminines pour qu'elles puissent évaluer si nous sommes en train de mettre en œuvre notre politique genre. Donc, il y a un certain minimum pour que, malheureusement, dans la pratique, ça devient un peu difficile. Sinon, nous nous disons qu'au minimum, nos clients, on préfère les appeler aussi des clients, pas des bénéficiaires, pour que les gens puissent changer de mentalité. Parce que le bénéficiaire, c'est celui-là qui est dans une position de recevoir. Le client est roi, donc il part, il arrache certaines choses. Donc, nous travaillons à ce que au moins 40% de nos clients soient des femmes. Et que 10%, par exemple, soient des personnes en situation de handicap et autres, tout ça. Il y a des programmes où vous pouvez trouver 100%, par exemple, des femmes. C'est sur la base de notre politique genre, par exemple. Il faut déjà développer et vulgariser des politiques genre pour faire face à ces défis-là. Parfois, vous faites un appel à candidature et vous voulez absolument recruter une femme, mais vous ne trouvez pas de candidature féminine. Ou bien peut-être que le meilleur candidat n'est pas une femme, donc vous êtes obligé.
0: Vous rabattre sur un nom.
2: Voilà, de vous rabattre sur un nom.
0: Malgré vous.
2: Donc, vous allez voir qu'il y a des équipes qui sont fortement masculines et nous, face à ce genre d'équipe, par exemple, on est un peu triste parce que, voilà, notre travail aussi, c'est de créer des opportunités pour que les femmes puissent plutôt s'imposer ou être plus représentatives. Et voilà, face à de telles situations, il n'y a que des politiques genre qui peuvent, par exemple, aider. Au-delà de ça, quand on forme les femmes, il ne faudrait pas les laisser. Il faut trouver des mesures d'accompagnement. Sinon, à la base, ça devient également un problème parce qu'il y a des défis liés à l'accès peut-être au financement pour des femmes qui ne veulent pas embrasser le salariat, par exemple, si elles veulent se lancer dans l'entrepreneuriat, il faut faut leur trouver des mécanismes. Au-delà peut-être de la formation professionnelle qu'elles ont reçue, il faut les outiller davantage, peut-être avec des formations à la carte pour peut-être développer une entreprise, pour peut-être faire un métier pratique et autres, tout ça, les encourager un peu dans ce sens-là. Donc je crois qu'il y a tellement de défis, il y a les pesanteurs sociaux comme la madame l'a mentionné tout à l'heure, et beaucoup d'hommes aujourd'hui continuent par penser que, et ça aussi c'est la responsabilité des femmes, vous voyez que pour les femmes qui ont poussé et puis qui sont arrivées à s'imposer quelque part, je ne sais pas, c'est pas toutes les femmes, mais généralement, l'argent de la femme c'est pour elle et sa famille, l'argent de l'homme c'est pour tout le monde. Donc c'est pour l'homme, la famille de l'homme,
0: la famille du côté de la femme également.
2: Oui. Donc vous voyez que ça fait que les hommes sont un peu réticents, parce qu'ils savent que même si je pousse ma femme à arriver à un certain niveau, le poids va revenir sur moi. Donc il faudrait que les femmes aussi apprennent déjà à s'imposer, à se dire que voilà, elles s'en sortent aujourd'hui par exemple. Non, moi je ne suis pas pour les 50-50, je suis pour une contribution volontaire. Donc si la femme peut contribuer, il faut qu'elle le fasse. Même si 100% de son argent doit revenir à sa famille, je pense que dans sa famille, il y a des hommes, il y a d'autres femmes. Si elle peut les aider, il n'y a pas de souci. Donc mais il faudrait qu'elle montre cette volonté-là d'aider davantage pour que certains préjugés puissent tomber et puis que les gens puissent les encourager. Désolé d'être un peu
0: C'est pertinent. Madame Aziza, au vu de tous ces défis, qu'est-ce que vous faites concrètement au niveau de l'ONAP pour pouvoir améliorer les conditions des femmes qui sont en quête d'emploi?
4: Merci. En fait, je voulais un peu rebondir sur le fait d'abord que le travail de la femme revient à elle, si on peut dire. Parce que bien plus souvent, la femme, elle doit être mise en sécurité. Moi, je pense que si elle a la sécurité qu'elle mérite, je pense que tout l'argent peut revenir à la famille. Il faut la mettre en confiance. Et puis, si elle a confiance qu'il n'y aura pas d'obstacles à la fin, je pense que le côté affectif ou bien le côté un peu maternel est toujours là. Moi, je pense que les défis de l'employabilité, en fait, de la femme, nous, à l'ONAP, il y a beaucoup de mécanismes qui ont été faits, des stratégies et des mécanismes qui sont mis en place pour vraiment aider la femme à s'insérer ou bien à avoir sa place, en fait. En dehors de notre service qui est régalien, qui est l'accompagnement des demandeurs d'emploi, tout ça, il y a les guichets qui, récemment, en 2024, qui ont été mis en place. Il y a d'abord le guichet à auto-emploi, qui est un programme dédié aux jeunes et surtout aux jeunes femmes qui veulent s'insérer à leur propre compte. On les accompagne à travers des AGR. L'année passée, 2025-2026, plus de 1200 femmes à travers pour l'étendue du territoire, elles ont été formées et encadrées en technique des activités génératrices de revenus.
0: À travers tous les Tchads.
4: Oui. Et d'autre part, aussi, il y a le guichet d'appui aux diplômés sans expérience qui vraiment met l'accent sur l'expérience, comme j'avais dit au début. Je ne veux pas répéter les autres collègues, mais ce n'est pas nous qui exigeons l'expérience, mais c'est beaucoup plus, c'est les entreprises qui exigent. Donc, pour faciliter cette passerelle-là, on a mis en place ce guichet. Aussi, récemment, il y a le guichet emploi salarié. Emploi salarié, c'est-à-dire aussi, en quelque sorte, cet espace qui va favoriser vraiment les échanges entre les chefs d'entreprise et les demandeurs d'emploi, surtout les femmes. Et aussi, j'avais dit le guichet d'appui du plein sans expérience, le guichet emploi crédit agricole. Crédit agricole, ça touche beaucoup plus les femmes qui sont dans le milieu rural. On les accompagne à travers leur groupement. Beaucoup plus les femmes en milieu rural, elles sont organisées en coopérative, en association, beaucoup plus en Yémen. En Yémen, on parle beaucoup. Mais elles sont beaucoup plus dans l'action. Elles ne revendiquent pas. On a pensé à aller vers elles beaucoup plus, les femmes qui sont regroupées en coopérative. On les finance, on les encadre d'abord à travers des ateliers de formation qui les amènent à avoir une idée de montage de projet, un business plan, si on peut dire en quelque sorte. Parce que beaucoup plus, c'est des femmes qui n'ont pas été à l'école, mais on les initie juste à des petites activités qui vont les faciliter à avoir une notion en gestion de leurs revenus. Bon, en fait, c'est en quelque sorte les cadres qu'on met en place pour faciliter l'insertion de la femme à travers nos différents services.
0: D'accord. Et Madame Edith, en termes d'orientation, qu'est-ce que vous faites concrètement pour ceux qui, ou celles qui viennent pour déposer leur candidature ou chercher une issue de sortie par rapport à l'emploi chez vous? Est-ce qu'il y a des préalables qu'il faut respecter? Est-ce qu'il y a des gens qui font ce travail de suivi pour pouvoir les accompagner dans ce processus?
3: Généralement, nous recevons les demandeurs dans les agences. Dès leur arrivée, on essaie d'abord de diagnostiquer leurs soucis majeurs et à travers ce diagnostic, maintenant on essaie de mettre sur plan des programmations, des conseils, des orientations et leur situer où s'y trouve le problème. Parfois, lors de réception des CV et autres, aussi on voit des incohérences, des choses à améliorer. Nous essayons d'organiser aussi des techniques de recherche, des ateliers de techniques de recherche d'emploi pour les emmener à mieux rédiger leur CV et autres. Après le diagnostic, nous observons aussi ceux qui sont vraiment dans le besoin des stages de perfectionnement. Avant d'atterrir sur le marché de l'emploi, nous les orientons vers le guichet concerné. Parfois, une seule personne peut exprimer aussi deux besoins à la fois. Question d'aller en entreprise, question de faire un micro-projet soi-même. Tous les deux, on essaie de combiner et d'orienter. Ce qui sort en premier, c'est là où on oriente à mieux saisir. Et surtout du côté entrepreneurial, dès que la personne s'installe et qu'on voit que le projet initial ne donne pas, on essaie d'accompagner avec un autre projet pour mieux appuyer et faire un recouvrement et puis développer son entreprise.
0: D'accord. Et Madame Alice, tout à l'heure, vous avez parlé également du manque de formation qui peut constituer un frein pour les femmes qui sont en quête d'emploi. Dites-nous concrètement, qu'est-ce qu'il faut faire pour pouvoir aider celles qui ne sont pas diplômées ou celles qui n'ont pas de gros diplômes à pouvoir avoir la même chance que l'autre les hommes?
1: À l'UNAPE, on a cité plusieurs services et ça reste un service qui n'est pas connu de tous, mais qui fait assez de travail. C'est le service de développement des compétences. On a un service de développement des compétences qui est là dès qu'on reçoit les demandeurs d'emploi. Après un entretien, nous sommes comme des médecins aussi chez nous. Quand on diagnostique, qu'est-ce qu'on fait? On se retrouve parfois, avant d'arriver à ceux qui ne sont pas diplômés, on se retrouve parfois face au chômage de longue durée. Chômage de longue durée, nous le savons tous, ceux qui ont fini mais qui n'arrivent pas à s'insérer. Ceux-là, le développement des compétences a fait de la reconversion pour ces jeunes. Ce chômeur. La reconversion qu'on fait, on a plusieurs formations qu'on organise au sein de l'UNAPE, en partenariat avec, parfois s'il n'y a pas des experts chez nous, c'est en partenariat avec d'autres institutions qui ont des experts dans ces domaines. Les formations en reconversion, très souvent tout autour des formations en couture, en hôtellerie. Hier déjà, on a lancé une formation en hôtellerie pour 50 jeunes. La semaine passée, on a lancé aussi une formation en BTP pour 200 jeunes. Et c'est en carrelerie, c'est pour aider. L'UNAPE prend toute couche.
0: Il y a beaucoup de femmes qui...
1: Il y a toute couche qu'on prend.
0: D'accord.
1: Aucune couche n'est omise à l'UNAPE. Ceux qui sont diplômés, ceux qui ne sont pas diplômés, on leur compte.
0: Ouais.
1: Ceux qui ne sont pas diplômés, dès que tu fais ton entrée à l'UNAPE et que tu as la carte de demandeur d'emploi, ça c'est très nécessaire, c'est obligatoire même d'ailleurs. Tous les services qu'offre l'UNAPE, il faut obligatoirement avoir la carte de demandeur d'emploi.
0: Beaucoup de chômeurs ne connaissent pas ça.
1: Ne connaissent pas ça.
0: Ou bien des demandeurs d'emploi.
1: Ne savent pas. Pourtant, à chaque fois, nous sommes là en train de sensibiliser, mais parfois c'est par manque aussi, c'est pas d'urgence, mais le laxisme même de ce jeune-là, si je peux me permettre ce terme. Hein. Parce qu'un jeune déjà en quête ou bien valide pour avoir un emploi, il est censé être actif.
0: C'est ça.
1: Mais c'est ce que beaucoup de jeunes ne le font pas. Et ceux qui ont même cette carte, quand ils prennent la carte, ils repartent dormir tranquillement à la maison, attendant que l'UNAPE les appelle.
0: Le coup de fil.
1: Ça fait 10 ans que j'ai la carte, l'UNAPE ne m'a jamais appelé. Ça fait 3 ans, l'UNAPE ne m'a jamais appelé. Et moi, quand je me retrouve en face de ces jeunes, je dis, mais on ne va jamais t'appeler.
0: Non, on va
1: parce
0: l'appeler
1: que
0: à la radio
1: jour,
0: quand
1: voilà.
0: Il sera dans la
1: salle. Exactement, mais ce n'est pas l'UNAPE, c'est pas l'UNAPE. Donc. Parce que là, on reçoit plusieurs demandeurs. Si je peux me permettre, seulement à la direction, à la DOIDC, on enregistre 20 à 25 jeunes par jour. À Abena, on enregistre jusqu'à 100 jeunes par jour. À Goudji, on enregistre le même taux. Hein. Parfois, ça va même au-delà de 25-30.
0: La carte est gratuite.
1: À Digel, la carte est gratuite.
3: Okay.
1: À Digel, à Farcha, tous les services qu'offre l'UNAPE est gratuit. Jusqu'au crédit qu'offre l'UNAPE, c'est à taux d'intérêt zéro.
0: Le crédit, c'est-à-dire moi, on peut aller prendre le crédit là-bas. Eh bien,
1: si vous avez la carte. Si vous avez un projet, parce qu'il y a le projet, on a un comité qui est là, qui statue sur le projet. Quand le comité statue et qu'il trouve que le projet est bon, on peut financer votre projet. Mais vous pouvez être des avaliseurs.
0: D'accord.
1: Vous ne pouvez plus être des promoteurs, mais vous pouvez être des avaliseurs.
0: J'aimerais qu'on revienne un peu sur deux aspects. Il y a la carte, comment mener des démarches pour avoir la carte et qui est éligible à l'octroi de cette carte et également l'octroi de ces crédits que vous donnez aux gens. Quelles sont les conditions à remplir? Il y a beaucoup de gens qui ne savent pas ce qui se passe exactement. Quelquefois, je parle de mon expérience, quelques neveux, je les ai orientés vers l'UNAPE d'Abena. Ils étaient surpris quelquefois que je leur parle de la carte. Par exemple, est-ce que le message passe suffisamment pour que ces jeunes-là puissent également mener ces démarches?
1: D'accord. Bon, à mon avis, le message passe. et le message passe.
0: Vous utilisez quel canot pour pouvoir faire passer les informations?
1: L'ONAPE, maintenant, même sur les réseaux sociaux, parce que la majeure du temps, les jeunes sont sur les réseaux sociaux. Hein,
0: il y en a qui n'ont pas de grands téléphones.
1: Sur les réseaux sociaux, l'ONAPE est là.
0: Tu sur
1: les antennes de radio, l'ONAPE est là.
0: Okay.
1: On organise des sensibilisations chaque année. Mm-hmm. On organise des sensibilisations où on sort même dans la ville, là, en train de faire même des caravanes.
0: Des caravanes, ok. Ouais.
1: Donc, sûrement, et aussi à travers tes voisins, les connaissances, tout ça, on peut avoir ces informations, l'ONAPE. Mmh. La carte, on ne demande pas grand-chose.
0: Okay.
1: Il faut juste avoir, déjà, quand c'est dit que c'est la carte de demandeur d'emploi, l'âge majeur ici au Tchad, c'est 18 ans. Tout jeune ayant 18 ans peut avoir accès à la carte de l'ONAPE. Mmh. Avec deux cartes photo, 4x4, sa pièce d'identité nationale, ça peut être l'acte de naissance, la carte d'identité nationale ou bien le passeport, son CV. Mmh. Le CV, ça, c'est pour les jeunes qui ont eu à étudier.
0: Ok.
1: Les jeunes qui ont une certaine expérience.
0: Ça veut dire que tout le monde peut aller demander la carte. Hein.
1: Tout le monde. À l'âge de 18 ans.
0: Que vous ayez un diplôme, le bac ou la licence ou,
1: non,
0: ou pas.
1: Ou non, vous pouvez, ayant 18 ans, vous pouvez avoir accès à la carte. Mm-hmm. Comme je l'ai dit, on a le service de document de compétences qui est là, qui peut te donner un métier.
0: Okay.
1: Quand tu as la carte de l'ONAPE, tu peux avoir accès à un métier.
0: Okay.
1: Tu peux être formé en hôtellerie, en électricité, en plomberie, en couture. Toutes ces petites formations, c'est fait de 2 à 3 mois. Mm-hmm. On va même jusqu'au-delà, parfois c'est de 6 mois, pour donner à ces jeunes-là un métier.
0: Intéressant.
1: Et quand la formation finit, on ne te laisse pas comme ça aller. Mm-hmm. Les couturiers, tu as une machine de couture que tu rentres avec. Wow. Les électriciens, tu as ta boîte à outils que tu rentres avec. Mm-hmm. Les plombiers, c'est pareil. On ne les laisse pas comme ça partir. Il y a ceux-là qu'une fois fini, on leur donne même du sou. Mm-hmm. Il y a des femmes qu'on a formées en tricoterie, c'est ça? Les femmes qui tricotent les habits des bébés.
0: Oui.
1: On leur a donné et la machine et une somme de 200 000 francs pour les accompagner.
0: J'espère
1: à
0: que
1: aller
0: les messieurs, qui les attendaient à la maison n'ont pas récupéré. Parce qu'on se connaît ici au Tchad.
1: Il y a, ça aussi
0: il y a des hommes qui récupèrent l'argent des femmes.
1: Voilà. Donc, ça, l'ONAPE est tout le temps là avec les jeunes et c'est de tout bord. Dès que tu as l'âge de 18 ans, tu peux te présenter à l'ONAPE. Demander la carte de l'ONAPE, elle est gratuite.
0: D'accord.
1: Le crédit, aussi, il n'y a pas assez de garde-fous.
0: Mm.
1: Tout ce qu'on demande, la garantie, c'est une personne physique. Quand je parle d'une personne physique, c'est le contrat à durée indéterminée d'un frère, d'une sœur, ou bien soit l'intégration.
0: Le frère ou la sœur,
1: l'intégration, voilà. Il faut quand même une garantie, parce que c'est à taux d'intérêt zéro.
0: Oui.
1: Donc, il faut quand même quelque chose qui nous dit que réellement, cette personne a de la volonté et que cette personne va rembourser. Mm-hmm. Parce que c'est pour rembourser, pour que d'autres personnes bénéficient aussi.
0: Tout à fait. Et c'est jusqu'à combien?
1: C'est le comité qui statue.
0: Ok, d'accord. En fonction du projet,
1: en fonction du projet. Mm-hmm. Mais à ceux qui se retrouvent facilement avec 3 ans, de remboursement, 2 ans de remboursement, et ça, c'est selon aussi le montant. Donc, chaque fin du mois, 50 quelques mille, 60 quelques mille, on n'est jamais allé même à 100 000, hein, si je ne me trompe pas, pour
0: c'est
1: le remboursement. Voilà. Donc, c'est à taux d'intérêt zéro. Mmh. C'est vrai que plusieurs jeunes ont fait semblant de bloquer l'entrée à d'autres, parce que ceux-là, quand ils ont pris, ils ne sont pas venus payer. À ceux qu'ils ont pris, on s'était rendu compte que c'est pour aller se marier.
0: Ouais.
1: C'est pour aller en aventure, tout ça. Mais ça n'a pas fait baisser le bras à l'ONAPE. L'ONAPE est toujours là, en train d'aider ces jeunes-là.
0: Mm.
1: Comme l'a dit Mme Aziza, l'année dernière, on s'est tourné vers les femmes du marché.
0: Ouais, c'est concret.
1: En coopératif,
0: ouais.
1: À travers les arrondissements,
0: ouais.
1: La mairie, on concocte 200 femmes, 100 femmes, par exemple au marché de Dembe. Mm. Et ces 100 femmes, chaque femme a 200 000 francs.
0: Ah, ouais.
1: Oui, elles s'organisent elles-mêmes, elles remboursent. Et quand elles remboursent, on repart encore vers ces femmes-là pour leur donner.
0: Intéressant.
1: Merci.
0: D'accord. Avant de faire le tour de table pour boucler ce débat, je voudrais poser une question à Al, qui est le manager de Job Booster. Dites-nous, est-ce qu'il y a, un partenariat entre Job Booster et ONAPE pour pouvoir travailler ensemble afin d'aider les jeunes, ça peut être les jeunes dames, les jeunes hommes, les jeunes garçons, à avoir un emploi ou bien à exceller dans leur projet?
2: Merci pour la question. Tout à l'heure, on échangeait en off avec les grandes dames par rapport à cette question-là. Vous savez que l'ONAPE, en tant qu'organe étatique, a le rôle régalien en ce qui concerne la création des opportunités d'emploi et autres, tout ça, ici au Tchad. Donc nous sommes une structure à but non lucratif et en temps normal, nous accompagnons les actions ou bien tout ce qui concerne la politique gouvernementale sur les questions de l'emploi et autres, tout ça.
0: Mm-hmm.
2: Pour répondre directement à la question, il n'y a pas une convention formelle entre l'ONAPE et puis Job Booster Tchad. Mais ce matin, par exemple, je profite peut-être, je n'ai pas peut-être reçu le mandat d'en parler, mais comme je fais partie du comité qui prépare peut-être cette activité-là, le directeur général de l'ONAPE a lancé le projet Jeunes Incubateurs et Accélérateurs d'entreprise, Projas. Donc, et nous avons été sollicités en tant qu'acteurs de l'écosystème et personnes ressources pour travailler en amont sur certains éléments techniques du projet. Donc moi, je pense que souvent, des collaborations débute comme ça. Les gens savent que nous existons quelque part, que nous faisons un travail. Nous essayons de les accompagner. Nous, ce qu'on fait, c'est vraiment accompagner l'ONAPE, parce que c'est l'ONAPE qui a le lead ici au Tchad de ces questions-là. Donc, j'estime que ce n'était pas seulement Job Booster Tchad qui était invité. Il y a d'autres organisations également de l'écosystème qui font partie de ce processus-là. Et on espère que d'ici la fin ou bien à mi-chemin, ça va peut-être aboutir à la signature des conventions formelles. Ouais. En tout cas, nous ne manquons pas de le dire, peut-être à travers des canaux informels, que nous restons ouverts peut-être à être accompagnés ou bien à recevoir des directives de l'ONAPE, parce que nous devons être couverts par l'ONAPE. Donc c'est l'ONAPE qui doit se mettre en avant et nous on le suit. Donc à ce niveau-là, il n'y a pas de souci et nous pensons qu'ils font déjà bien. C'est peut-être d'encourager davantage. Nous ne sommes pas aussi venus peut-être formellement auprès de l'ONAPE pour demander ça. Et ça sera peut-être l'occasion pour nous de faire aussi les premiers pas, parce que quand vous savez qu'il y a l'administration quelque part, quand on part en province, c'est nous qui venons vers les autorités pour nous présenter, dire ça, et nous pouvons peut-être déjà faire les premiers pas, venir vers l'ONAPE, leur dire que voici ce que nous sommes en train de faire de façon formelle et est-ce que vous pouvez nous accompagner? Parce que c'est vrai que nous sommes un peu dans leur ombre, mais ils peuvent mieux peut-être nous donner des directives pour nous permettre d'atteindre ensemble des objectifs communs. D'accord. Donc voilà, ça c'est un peu une tentative de réponse.
0: D'accord, ok. On va faire un tour de table pour avoir l'avis de chacun ou de chacune avant de dire au revoir à nos téléspectateurs ou bien nos auditeurs également qui nous suivent à travers les zones de la RNT. Dites-nous, on commence par Mme Aziza et Mme Edith. Dites-nous, est-ce que vous avez un message particulier à l'endroit des femmes qui sont à la recherche de l'emploi? Qu'est-ce qu'il faut faire exactement? Quel est le mot que vous souhaiterez leur adresser?
4: En fait, mon message ou bien mes conseils par rapport à mes petites sœurs qui veulent vraiment être dans la vie active, il faut qu'elles se démarquent. Il faut avoir cette capacité-là d'oser se lancer vers des métiers techniques, par exemple. Les métiers qui sont vraiment des projets d'avenir ou bien même des métiers qui sont beaucoup plus recherchés par les entreprises. Okay. Bien souvent, les filles ou bien les femmes, elles n'ont pas cette capacité ou bien ne veulent pas se lancer vers les métiers techniques. Souvent, on se dit que c'est des métiers qui sont masculins, si on peut dire. Oui. Donc, le plus souvent, n'allez pas voir des femmes ingénieures. C'est pas facile, docteur par exemple, des médecins et autres. C'est vrai, il y a quelques-unes qui se démarquent maintenant. Il y a beaucoup des évolutions relatives à ça, mais elles restent très minimes. On espère vraiment que dans les prochaines décennies, les filles vont beaucoup plus se lancer vers des métiers qui portent, des métiers porteurs d'avenir. Et il faut que le gouvernement, et bien les parents, en tout cas tous ces acteurs-là, aident les femmes. Beaucoup plus souvent, elles sont en manque d'orientation. Dès le bas âge, par exemple, si elles finissent, ou bien avant même qu'elles finissent du lycée, qu'est-ce que tu veux faire? Les aider vraiment à se lancer vers les métiers qui vont leur être utiles ou bien qui vont les faciliter vers l'insertion socio-professionnelle.
0: D'accord. Merci beaucoup. Madame Edith.
3: Le message à l'endroit des femmes actuellement, je demande aux jeunes sœurs, toutes les femmes qui sont aptes à travailler, de sortir de leur coquille, s'approcher de nous ou encore des autres acteurs afin de se perfectionner et que nous, tout ensemble, faisons la promotion de l'égalité des chances afin que l'on puisse avoir une place dans la société. Et donc, elles doivent se démarquer.
0: D'accord. Merci. Merci beaucoup, Madame Alice. Elle doit souffrir pour laisser les dames conclure d'abord.
5: C'est notre journée.
0: C'est notre mois même.
5: Tout à fait. OK. Moi, je vais profiter de votre micro pour lancer vraiment un message à mes sœurs. Vous savez, quand je me retrouve, par exemple, sur les réseaux sociaux, en train de suivre les dames de l'Afrique de l'Ouest, tout comme d'Europe, et des femmes charismatiques, des femmes leaders, bien bagagées, si je peux me permettre le terme, parfois je

0: J'admire toujours ces femmes-là. Je les admire. Alors, je lance un appel à ces jeunes-là qui peuvent encore, qui ont encore la capacité d'aller se former. Ce n'est pas seulement les jeunes, à toutes les femmes, même celles qui sont âgées comme moi, plus âgées comme moi, et qu'elles ne sont pas fatiguées, qu'elles ne sont pas fainéantes comme moi, qu'elles ont encore les moyens, la capacité d'aller se faire former. Je vous dis, allez-y, mesdames. Allez tête haute. Foncez. Parce que ça fait de la femme un tout. Quand une femme arrive à un certain niveau, dès qu'elle se présente quelque part, même les hommes baissent la tête. Ouais. Juste en signe de respect, pas pour dire que non, elles ont, mais juste en signe de respect. Ouais. Les hommes baissent la tête. Le monde baisse la tête pour saluer celle-là. Ouais. Juste en signe de respect. Alors j'encourage vraiment, mesdames, vraiment je vous encourage à vous lancer. Allez-y, si vous avez encore les moyens, si vous avez la capacité, si vous avez encore la tête à ça, foncez. Ça, c'est mon premier message. Aux parents, de savoir orienter ces jeunes-là, de savoir orienter les enfants. Ce n'est pas parce que Mac Alex est un journaliste, il a réussi, je le vois chaque jour à la télé, que mon enfant doit aussi aller faire du journalisme. Non, c'est
1: je
0: ça.
1: Je n'ai pas encore réussi.
0: C'est pas comme ça. Non, quand on te voit à la télé, on dit que Mac Alex a réussi.
1: Non, je n'ai pas encore réussi.
0: C'est pas parce que le manager de Joe Booster est manager à Joe Booster parce que c'est un gestionnaire de ressources humaines et que je dois envoyer mon enfant aller faire la gestion des ressources humaines pour revenir être comme manager à Joe Booster. Non. On doit évaluer nos enfants. Et on doit voir aussi, parce que les parents, la majorité, nos parents, ils sont déjà partis, et nous, nous sommes aussi instruits. Donc, c'est de voir aussi, à chaque fois, les métiers porteurs.
1: Tout à fait.
0: Nous sommes à l'ère de la digitalisation. Le monde change chaque jour. Vers où on doit orienter nos enfants? La science. Si on va continuer à orienter nos enfants juste parce que le voisin ou bien la voisine, son enfant a réussi en faisant ça, l'intelligence artificielle est en train de nous rattraper. Hein.
1: C'est ça.
0: Il va faire ce travail-là à notre place. Donc, vivement que nous, parents, sachons où, comment orienter nos jeunes.
1: C'est ça. Merci beaucoup. Et
2: je m'attendais à ce qu'on puisse dire que cette année, l'année dernière, il y avait un forum pour les femmes et tout. Et ça pouvait aboutir peut-être demander au président de la République de leur octroyer 200 hectares peut-être.
1: Merci. Et c'est tout pour ce plateau dédié spécialement à la Sénafête édition 2026. Réalisation Abdelatoche. Au micro, je suis Alexis Dimasra. Portez-vous bien. Restez toujours à l'écoute de la RNT. Ciao, ciao.

Chères auditrices et auditeurs, soyez les bienvenus à votre émission consacrée aujourd'hui sur le projet intitulé « La promotion du vivre ensemble par la culture ». Ce projet est financé par la délégation de l'Union européenne et mis en œuvre par le CEFOD, le Centre de formation et du développement en faveur des artistes tchadiens. Ce magazine est réalisé par la Maison des médias du Tchad dans le cadre des festivités marquant la Semaine de l'Europe, commémorée du 2 au 9 mai, édition 2023.

0: La promotion du vivre ensemble par la culture est une réponse à un appel à projet de l'Union européenne depuis 2019 dont le CEFOD avait postulé et obtenu le financement pour appuyer les artistes à faire de la création dans le domaine de la promotion du vivre ensemble pour une durée de 30 mois, soit 2 ans et demi. Un projet qui s'adresse spécialement aux artistes tchadiens identifiés dans 9 provinces, dont 3 au nord, 5 au sud et la province de N'Djamena. Le coordonnateur du dit projet, Mekondo Banoudel, parle du critère de sélection des bénéficiaires.
1: Dans la phase de la formulation, nous avons d'abord fait ce qu'on appelle le terrain pour identifier les groupes artistiques qui peuvent bénéficier de ce projet. Donc, grosso modo, ce sont les artistes qui exercent dans plusieurs domaines. Ça peut être la danse, le théâtre, la musique, le film. Concrètement, nous avons travaillé avec 23 groupes artistiques répartis dans les 9 localités. Donc, ce sont des artistes de la localité de Mongo, de Bol, de Masakori, de N'Djamena, de Bongor, Kelo, Lai, Mundu, Toba et Kumba.
0: Mekondo Banoudel confirme que ce projet a permis de renforcer les capacités organisationnelles et entrepreneuriales des bénéficiaires, même si l'impact ne peut que se mesurer sur le long terme.
1: Vous connaissez nos artistes au niveau du Tchad. Certains exercent sans avoir une reconnaissance légale, par exemple, une existence légale. Donc nous avons travaillé avec ces différents groupes pour leur permettre d'organiser la documentation qui les concerne. Nous avons, bref, travaillé pour renforcer leur capacité organisationnelle. Nous avons aussi assuré plusieurs formations pour leur faire comprendre la notion de vivre ensemble. Nous avons organisé des formations en management pour qu'ils soient capables de diriger une réunion, comment administrer un groupe, ainsi de suite. Nous les avons formés aussi en entrepreneuriat artistique. Certains artistes ne savent pas que c'est de l'entrepreneuriat qu'ils font. Nous voudrions à ce que au sortir de ce projet, qu'ils soient capables de vivre de leur art. Après cette formation, nous les avons aussi renforcés en gestion de projet et gestion financière. Parce que les artistes, tels que nous observons ici au Tchad, c'est que dès qu'ils ont un peu de ressources, ils se partagent, ils disparaissent. Alors qu'il faudrait bien faire une planification en gestion financière pour mieux vivre de son art. Ça, c'était la première phase.
0: Selon le coordonnateur du dit projet, la deuxième phase est consacrée aux subventions accordées non seulement aux bénéficiaires, mais aussi aux autres groupes des artistes qui ont postulé à l'appel à candidature. Des subventions ayant permis à ces artistes de créer des œuvres artistiques en lien avec la promotion du vivre ensemble.
1: Initialement, prévu dans le projet, nous devons appuyer 18 groupes artistiques. Mais nous sommes arrivés à appuyer 23 groupes artistiques en leur versant des subventions. C'est-à-dire, chaque groupe présente un projet. Par exemple, moi, je veux réaliser un film dans le domaine de la promotion du vivre ensemble. Moi, je veux organiser un répertoire de danse dans le domaine de la promotion du vivre ensemble. D'autres ont réalisé des spectacles théâtraux. Donc, nous leur avons versé des subventions. Ça varie de 5 millions à 9 millions. Et chaque groupe s'est organisé à faire une production artistique dans son domaine. Bon, je crois que tous les 23 groupes appuyés ont pu produire une œuvre artistique dans le domaine du vivre ensemble. Donc, il y a des films, il y a des créations théâtrales, il y a des répertoires de danse, de chorégraphie et autres qui ont été réalisés.
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0: Le projet s'est intéressé à tous en faisant de l'inclusion et sans discrimination. Les bénéficiaires sont les artistes tchadiens, les jeunes, les femmes et les handicapés, les déficients visuels ou malvoyants. Le chanteur Fangbo Gédéon, président de la coopérative de services des jeunes aveugles talentueux, est l'un des bénéficiaires. Il se réjouit d'être éligible et apprécie à sa juste valeur la mise en œuvre de ce projet.
1: D'abord, financièrement, ça nous a boosté déjà à réaliser ce projet et il nous a aidé intellectuellement à extérioriser nos savoir-faire, notre créativité. Donc, nous avons composé des différentes chansons sur les différentes thématiques qui vont avec le vivre ensemble et la cohabitation pacifique.
0: Le chanteur Fangbo Gédéon nous parle également des œuvres que lui et son groupe avaient réalisées grâce à ce financement.
1: Nous avons eu à réaliser un album de 7 titres audiovisuels que nous avons intitulé « Le vivre ensemble aisé ». Cet album compose 7 titres dont on a fait 4 vidéos et 3 audios. Donc, il fait un album audiovisuel de 7 titres. Et cela nous a aidé vraiment à bien travailler, à bien chanter, à bien harmoniser. Cela a aidé réellement à se rassembler, à s'accepter, parce que le message, il est véhiculé par des jeunes aveugles talentueux, chose qui n'a pas encore été faite, n'est-ce pas? Pour nous, nous croyons que le fait que les déficients visuels de la coopérative de services des jeunes aveugles talentueux, nous avons accepté de véhiculer ce message. Ce message touche davantage le peuple tchadien à s'accepter, à coopérer, à vivre ensemble, à s'aimer et à se pardonner. Voilà, donc le message des réconciliations, le message de s'accepter et de vivre ensemble est là. Donc, je crois que vous aurez l'occasion certainement d'apprécier et vous n'allez pas me dire le contraire.
0: Ces œuvres artistiques ont été largement diffusées à travers l'organisation des festivals régionaux au sud, au centre à N'Djamena et à l'ouest du pays, à Mao, informe le coordonnateur du projet Mekondo Banwoudel.
2: Le festival a regroupé les artistes de Komra, Toba, Mundu, Lai, Kelo et Bongor à Mundu. Pendant 2 jours, nous avons présenté les œuvres créées par ces différents groupes artistiques à Mundu. Nous avons aussi fait ça à Masakuri pour regrouper les artistes du nord, de Mongo, de Bol et Masakuri. Et puis ceux de N'Djamena aussi ont présenté les œuvres qu'ils ont créées.
0: Un projet qualifié d'inédit en faveur des artistes tchadiens qui ont du mal à produire et à diffuser leurs œuvres artistiques par le responsable de mise en œuvre du projet. Mekondo Banwoudel demande au gouvernement tchadien et ses partenaires au développement de faire plus pour rendre ce secteur autonome afin de permettre aux artistes de véhiculer le message du vivre ensemble et de la cohabitation pacifique.
2: En général, nous observons des projets, par exemple, de construction de forages, de construction de routes et d'autres. Mais un projet qui appuie spécifiquement les artistes, c'est rare. Donc, au niveau national, je pense que c'est une première et c'est à encourager. L'État devrait normalement organiser des artistes à ce qu'ils soient des professionnels. Ça leur permettra de vivre de leur art. Ça manque. Donc, le projet a juste initié quelque chose pour montrer la voie. Maintenant, la culture aussi peut véhiculer des messages de vivre ensemble, de paix et autres. Généralement, on n'utilise que des campagnes politiques et autres pour faire passer ces messages. Mais les artistes sont aussi capables de faire véhiculer des messages de la paix et autres. Donc, c'est un projet qui, à mon avis, devrait être généralisé dans l'ensemble du pays. L'Union européenne travaille dans plusieurs domaines. Mais déjà pour le vivre ensemble, lorsque l'Union européenne appuie la démocratie, c'est pour instaurer des valeurs de paix, de justice et d'égalité. Et ça permet de vivre ensemble. Donc, dans ce domaine, l'Union européenne a beaucoup travaillé. Maintenant, l'intervention ou bien la contribution de l'Union européenne pour le pays, ça s'observe aussi dans plusieurs domaines. Premièrement, par exemple, dans le domaine des infrastructures, l'Union européenne appuie le pays pour la construction des routes et autres, tout ça. Bon, c'est pas souvent visible, mais dans le domaine des infrastructures, l'Union européenne est là. Sur les questions de santé, par exemple, il y a un appui important qui est apporté au pays pour permettre à la population de vivre en bonne santé. Nous observons aussi dans le domaine, par exemple, de l'eau. Il y a des forages qui sont faits à travers le pays par l'appui de l'Union européenne pour permettre aux populations d'avoir accès à l'eau potable. Donc, il y a plusieurs domaines dans lesquels même la conservation de la nature, par exemple le parc des Akoumas a eu un appui financier de l'apport, la contribution de l'Union européenne pour le développement du Tchad est à considérer à sa juste valeur. C'est un appui important et c'est un partenaire stratégique pour le pays.
0: Mesdames et messieurs, c'est la fin de votre émission axée sur la promotion du vivre ensemble par la culture. Un projet financé par la délégation de l'Union européenne et mis en œuvre par le CEFOT en partenariat avec l'association culturelle Cargos. Une émission réalisée en partenariat avec la Maison des médias à l'occasion de la Semaine de l'Europe qui se célèbre du 2 au 9 mai. Le contenu de ce magazine ne relève que de la responsabilité de la Maison des médias du Tchad. À très bientôt.

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0: Il est 23h. 23h.
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2: Bonsoir à toutes et à tous et merci de nous rejoindre pour ce nouveau point de l'actualité. Face aux dégâts causés par les inondations les années précédentes, le gouvernement passe un mot de prévention et renforce son dispositif. Une rencontre interministérielle consacrée à la prévention et à la gestion des inondations a été présidée ce mercredi par le chef du gouvernement Alamaï Halina. Djamena apprête depuis ce matin les travaux du 13e forum des hauts fonctionnaires du budget d'Afrique centrale, FOBAC, entre maîtrise des risques budgétaire, amélioration de la qualité du reporting financier. Ces assises se tiennent dans un contexte économique croissant et une exigence accrue de transparence dans la gestion des ressources publiques. Et puis, éliminatoire du FIBA Afro-Basket de la zone 4, le Tchad est qualifié pour la finale après avoir battu le Congo. Voilà pour les titres. Bienvenue à tous. Je l'annonçais, le Premier ministre chef du gouvernement, ambassadeur Alamaï Halina, a présidé ce mercredi à son cabinet une réunion sur le comité de gestion et de prévention des inondations. L'objectif de cette rencontre est de faire un état des lieux de la situation actuelle et une évaluation du dispositif de prévention face à la période des pluies qui s'annonce déjà. On fait le point avec Napoléon Gondji.
3: À quelques jours de l'hivernage, l'hypothèse d'une inondation n'est pas à exclure au vu des prévisions des météos. Dans le souci de s'enquérir des dispositifs établis, le Premier ministre chef de gouvernement, ambassadeur Alamaï Halina, s'est entretenu avec le comité de gestion et de prévention des inondations afin d'évaluer objectivement les différents niveaux de préparation. La rencontre s'est tenue en présence de nombreuses personnalités concernées par le sujet, entre autres le vice-premier ministre chargé de l'administration du territoire, de la décentralisation, Liman Mahamat, du ministre d'État, ministre des finances, du budget, de l'économie, du plan et de la coopération internationale, par ailleurs président du dit comité, Taher Hamid Nguilen. Dès le début de la rencontre, le chef du gouvernement donne le ton.
4: Chaque année, la saison des pluies apporte son lot d'espoir et aussi de désespoir. Face à cette réalité, il nous appartient d'agir avec méthode, avec vigilance et aussi avec sérénité quand ce phénomène arrive. C'est des choses que nous ne pouvons pas maîtriser. Ça peut arriver tout comme ça peut avoir aussi période d'accalmie. L'année 2024, évidemment, nous rappelle que la gestion des inondations ne peut plus être envisagée uniquement sous l'angle de la réponse d'urgence. C'est d'ailleurs la raison pour laquelle le comité a été mis sur pied. Elle doit désormais s'accompagner ou s'inscrire dans une logique ou dans une démarche d'anticipation, de prévention et de résilience. La présente réunion nous permettra donc d'évaluer objectivement notre niveau de préparation, d'identifier les zones les plus exposées, de mesurer les moyens dont nous disposons et surtout de prendre les décisions nécessaires pour protéger nos concitoyens avant que les premières grosses pluies ne s'installent durablement.
3: En réponse à la préoccupation du premier ministre du gouvernement, ambassadeur Alamaï Halina, le vice-président du comité de gestion et de prévention des inondations, Mahamat Asilek Arata, apporte une clarification.
5: Sur le terrain, beaucoup de choses ont été faites. Le ministre de la Santé, le ministère des Affaires sociales sont fin prêts en termes d'intervention. Demain, s'il y a inondation, que ce soit au niveau des denrées alimentaires, que ce soit au niveau de la logistique concernant les déplacement de population en cas d'inondation. Le ministre des Infrastructures a expliqué les travaux qu'ils font, qui est visible à travers la voirie de la ville de N'Djamena, les routes bitumées qui se font ça et là. Le MATU que je dirige a aussi fait autant de choses. Nous envoyons nos éléments pour faire de l'évo topographique, ça c'est du côté Madurio, et fortement il restera des choses à faire. C'est pourquoi le Premier ministre veut absolument qu'on prenne les devants avant la saison de pluie afin que tous ces risques-là puissent être évités.
3: Afin d'éviter à la population de revivre le cauchemar des terribles inondations des années précédentes, le gouvernement met tout en œuvre pour identifier les insuffisances et agir avant la catastrophe afin d'apporter une solution salvatrice à la population.
2: Direction Nouakchott en Mauritanie, où le président de l'Assemblée nationale, Ali Koloto Tchaimi, a pris part à la cérémonie officielle de remise de prix Pléiade au président de la République islamique de Mauritanie, Mohamed Ould Cheikh El Ghazouani. On fait le point avec Granga Tchamirima.
6: Distinction parlementaire de référence dans l'espace francophone, l'ordre de la Pléiade a été créé en 1976 par l'Assemblée parlementaire de la francophonie Il récompense les personnalités qui se distinguent par leur contribution au rayonnement de la langue française, au dialogue des cultures et à la promotion des idéaux francophones. Au fil des années, cette distinction a été décernée à de nombreuses personnalités politiques, diplomatiques, culturelles et institutionnelles ayant marqué leur engagement au service de la francophonie. La remise de cette distinction au président mauritanien intervient dans un contexte marqué par le renforcement du rôle de la Mauritanie sur les scènes régionales et internationales, ainsi que par son attachement aux valeurs de dialogue, de coopération et de solidarité entre les peuples. La cérémonie a réuni de hautes personnalités politiques, parlementaires et diplomatiques de l'espace francophone, témoignant ainsi du prestige de cette distinction et de l'importance accordée à la diplomatie parlementaire au sein de la francophonie.
2: Toujours à Nouakchott, le président de l'Assemblée nationale, Ali Koloto Tchéimi, a effectué une visite guidée sur les installations parlementaires et a eu des échanges autour des défis de modernisation des assemblées nationales africaines. Mahamat Kali et Ismaël Youssouf nous en dit plus.
7: Au cœur de la capitale Nouakchott, la délégation tchadienne découvre les principaux espaces de cette institution emblématique de la démocratie mauritanienne. Aux côtés de plusieurs délégations parlementaires présentes à Nouakchott, le président de l'Assemblée nationale, Ali Koloto Tchéimi, visite tour à tour l'hémicycle, les salles d'audience ainsi que les installations de la radio-télévision parlementaire. Une étape particulièrement suivie par la délégation tchadienne. La radio-télévision parlementaire mauritanienne apparaît aujourd'hui comme un outil majeur de modernisation et des rapprochements entre le Parlement et les citoyens. Pour le Parlement tchadien également, la digitalisation des activités parlementaires constitue l'une des priorités portées par le président de l'Assemblée nationale, Ali Koloto Tchéimi, et le président du Sénat, Haroun Kabadi, afin de renforcer la transparence, l'efficacité institutionnelle et l'accès des citoyens à l'information parlementaire. Autre temps fort de cette visite, la remise d'un présent symbolique par le président de l'Assemblée nationale, Ali Koloto Tchéimi, à son homologue mauritanien, Mohamed Bemba Meguet. Un geste illustrant les liens de fraternité, d'amitié et de coopération qui unissent les deux institutions parlementaires. La visite s'est achevée dans une ambiance conviviale par une photo de famille réunissant les différentes délégations parlementaires présentes à Nouakchott à l'occasion de la cérémonie de remise du prix Péléat au chef de l'État mauritanien. Issu des élections législatives de 2023, l'actuelle Assemblée nationale mauritanienne compte 176 députés, dont 41 femmes.
2: Tout autre registre, le président de la Commission nationale des droits de l'homme, CNDH, Belga Larmé-Jacques, a reçu ce matin la ministre en charge de la justice, Mme Dolenodji Alix Nembaye. De quoi était-il question? Détail avec Alayamal Masramidiam.
8: Cette visite de courtoisie s'inscrit dans le cadre du renforcement des relations de travail entre le pouvoir exécutif et cet organe indépendant de régulation et de protection des libertés fondamentales. Cette rencontre se veut avant tout une prise de contact officielle. Elle a ouvert la voie à des échanges fructueux sur les défis actuels en matière de justice et de respect des droits de l'homme. Cette démarche de la ministre témoigne de l'intérêt accordé par le gouvernement au mécanisme indépendant de surveillance des droits humains. La ministre de la Justice, garde des Sceaux, chargée des droits humains, Dolenodji Alix Nembaye.
9: Il est important effectivement d'asseoir les bases d'une collaboration étroite avec cette grande institution qui œuvre pour la promotion et la protection des droits de l'homme, le ministère de la Justice étant aussi en charge des droits de l'homme. Il y a de nombreux défis à relever et nous espérons donc pouvoir compter sur une collaboration consolidée et dynamique. C'est la raison pour laquelle nous sommes venus pour cette prise de contact pour rassurer de la disponibilité du département de la justice à collaborer étroitement avec la Commission nationale des droits de l'homme.
8: Au terme de la rencontre, les deux personnalités se sont quittées sur une note d'optimisme permettant de multiplier ce type de concertation pour transformer les engagements institutionnels en avancées concrètes sur le terrain.
2: Autre volet de l'actualité de ce mercredi, les travaux du 13e forum des hauts fonctionnaires du budget d'Afrique centrale, FOBAC, ont démarré ce matin ici même en N'Djamena. La cérémonie d'ouverture a été présidée par le ministre d'État, ministre en charge des Finances, Tahir Hamid Ngeling. Les enjeux de gouvernance budgétaire et de modernisation des finances publiques sont en toile de fond de ce forum. Vous le pouvez passer.
10: Le suivi intra-annuel des risques budgétaires et comptables pour une exécution budgétaire maîtrisée et un reporting renforcé est le thème principal de ce forum. Il s'agit du renforcement de la gestion des finances publiques dans l'espace CEMAC. Depuis sa première édition organisée à Brazzaville en 2010, le forum s'est progressivement imposé comme un cadre privilégié de dialogue, de partage d'expériences et de renforcement des capacités dans le domaine des finances publiques en Afrique centrale, relève le directeur Afritac Centre Mesme Koulé Vikot. Le ministre d'État, ministre des Finances, du Budget, de l'Économie, du Plan et de la Coopération internationale, Tahir Habingiling, situe l'important de ce forum.
11: Le forum de haut dirigeants de budget d'Afrique centrale s'est imposé comme un cadre technique de référence. Il intervient dans un contexte encore plus exigeant, marqué par une digitalisation accélérée de nos régies, une volonté de mieux cibler les besoins sociaux, de faire des aléas climatiques ainsi qu'une demande accrue de résultats publics.
10: Organisé conjointement par Afritac Centre et le département des finances publiques du Fonds monétaire international, ce forum réunit chaque année les principaux responsables en charge du budget. Depuis 2024, il associe également les responsables du Trésor et de la comptabilité publique, illustrant ainsi la complémentarité indispensable entre les différentes fonctions de la chaîne budgétaire et comptable. Il sera question de passer d'une réflexion centrée sur la mise en œuvre du budget programme à une approche plus globale portant sur la maîtrise des risques budgétaires, comptables et financiers tout au long du cycle budgétaire.
2: Dans la même lancée, le ministère en charge des Finances, avec le concours de ses partenaires, a procédé ce matin à l'hôtel Radisson Blu à la restitution de l'étude sur le caractère incitatif de la politique fiscale au Tchad, une étude qui pose un diagnostic sur la politique fiscale et l'administration des impôts dans les secteurs émergents. Précision avec Yann Mouibi.
12: C'est la Direction générale des impôts qui a sollicité cette étude menée par un cabinet sur 6 mois. L'étude a concerné les secteurs dits émergents, à savoir les mines, les banques et la téléphonie mobile. Objectif, créer un cadre fiscal afin de rendre plus attractifs les investissements dans ces secteurs. Il était aussi question de réfléchir à identifier des nouvelles niches afin de collecter plus de ressources sans plus de pression. Le diagnostic de ces différents secteurs a livrer son verdict. S'agissant de la politique de l'incitation à l'investissement, il ressort que la loi ou le cadre dont dispose le Tchad est ancien et date des années 1990. Conséquence, plusieurs éléments des freins sont identifiés. Il y a le faible niveau de bancarisation des opérations qui est souligné. Les opérations en cash sont privilégiées alors qu'elles sont difficiles à tracer. Dans le secteur minier, la porosité des frontières occasionne une fuite importante des productions aurifères à travers les contrebandes. L'étude a aussi révélé un défaut important des formations des fonctionnaires de l'administration fiscale, à savoir contrôleurs et inspecteurs des impôts. La faible digitalisation au niveau des télécommunications, le faible taux d'électrification, le manque de coordination des actions entre la société minière et la Direction générale des impôts sont aussi relevés. Pour corriger ces insuffisances, il est recommandé le renforcement des capacités humaines, la digitalisation totale du système fiscal et la réduction des paiements en espèces. Le Tchad est enfin invité à penser à élargir l'assiette fiscale en identifiant de nouvelles niches, surtout dans les télécommunications. Des recommandations que le ministère en charge des Finances entend mettre en œuvre. L'assurance a été donnée par le secrétaire général Ndom Assel Gout Nicolas.
2: Dans la suite de Tchad Actu dernière, le projet GATI, gouvernance et appui territorial intégré, soutenu par l'Agence française de développement AFD et mis en œuvre par Expertise France, a remis des engins roulants au ministère en charge de l'administration du territoire. La cérémonie qui s'est déroulée ce matin dans les locaux du dit ministère a été présidée par le ministre délégué auprès du vice-premier ministre, j'allais dire, chargé de la décentralisation, Dr. Amat Oumar Amat. On en sait davantage avec Mélan Krasila. La mobilité des agents de l'État constitue un facteur essentiel pour assurer un suivi efficace des activités administratives et rapprocher davantage les services publics des populations. C'est pourquoi, à travers cette dotation en moyens roulants, le projet GATI entend appuyer le ministère chargé de l'administration du territoire à renforcer la présence de l'État dans les zones éloignées. Selon le chef du projet, Habib Ouane, ces moyens roulants permettront aux responsables administratifs de mieux accomplir leur mission de supervision, de contrôle et d'accompagnement des collectivités territoriales. En réceptionnant les clés de ces engins, le ministre délégué auprès du vice-premier ministre chargé de l'administration du territoire, Dr Ahmad Oumar Ahmad, a salué l'appui du projet GATI avant d'appeler à une utilisation responsable.
13: Je voudrais rappeler à l'ensemble de nos agents et cadres que ces moyens constituent un bien public mis à la disposition du service de l'État et des populations tchadiennes. Ils devront faire l'objet d'une utilisation rationnelle, responsable et exclusivement orientée vers l'accomplissement des missions qui leur sont assignées.
2: À travers cette dotation, le projet GATI réaffirme son engagement à accompagner le gouvernement dans ses efforts de renforcement de la gouvernance territoriale.
14: Et à 23h15, le ministère de la Santé publique et de la Prévention a organisé ce mercredi une séance de communication à l'attention des journalistes et influenceurs. L'objectif est de sensibiliser et d'informer la population sur la nécessité de vacciner les enfants de 0 à 5 ans contre un dû Kantelik Djimadombe.
15: La situation de la poliomyélite révèle des données inquiétantes. 356 cas confirmés dans toutes les provinces du Tchad en 2024, 60 cas en 2025, de janvier à mai 2026, 5 cas enregistrés, ce qui indique une transmission active généralisée. Cette épidémie constitue un danger pour tous les enfants tchadiens et surtout ceux âgés de moins de 5 ans. Le virus sévit encore, c'est pourquoi annonce la cellule de la communication, la seule mesure contre ce virus reste la vaccination. Pour venir à bout de cette maladie, le ministère de la Santé publique et de la Prévention ne lésine sur les leviers susceptibles de barrer la route à ces virus. C'est ainsi qu'en prélude de cette énième vaccination prévue du 5 au 7 juin courant, le ministère associe les journalistes, communicateurs et influenceurs en vue d'appuyer à la résolution des cas de résistance et de refus et contribuer à l'atteinte des objectifs. Après la présentation de la situation et échange avec ces derniers, il ressort à retenir que le vaccin est sûr et ne cause aucune maladie. Il protège plutôt efficacement contre le virus, car il n'y a aucun traitement à part les vaccins.
14: Baccalauréat de l'enseignement général secondaire et des techniciens, session de juin 2026. Les épreuves démarrent lundi 8 juin prochain entre préparatifs et révision des leçons chez certains candidats. Suivez ce reportage signé Nan Urmadjin Natoyala.
16: Pour nos futurs bacheliers, chaque minute compte. L'heure est à la révision. Dans les établissements scolaires, le silence est sérieux. Fini le temps des hésitations, place à la consolidation des acquis. Rencontrés en pleine séance de révision intensive, plusieurs candidats affichent une sérénité travaillée.
17: Est-ce que vous dites ça ? U, c'est moins 6, moins 1. Ça, là. Là, on aura ici quoi ? On aura moins SO.
18: Ça se prépare bien. Moi là, je suis en train de me préparer en mathématiques comme ça. Je suis en train de traiter les types bac. Et sinon, pour les autres matières, ça va. Je suis au top.
19: Je suis en terminale C. J'ai commencé à faire les entraînements depuis la rentrée, donc je crois que ça va.
20: On révise toutes les matières. Je commence avec les matières littéraires avant de prendre les matières scientifiques.
16: Deux candidates rencontrées affirment être prêtes pour affronter les épreuves dès ce 8 juin. Pourtant, un obstacle de taille persiste, l'absence de leur carte biométrique. Une situation qui crée un climat d'incertitude.
21: Terminal A, le bac se prépare très bien. On attend juste le moment. La carte passe encore, s'il plaît, adieu le samedi.
22: Et en terminal, je suis prête, mais on n'a pas encore reçu nos cartes.
16: Pour ce jeune, le bac 2026 ne se gagnera pas seulement sur la maîtrise des cours, mais aussi sur leur capacité à dominer la peur bleue. Espérons que le sésame biométrique arrivera juste à temps pour ne pas transformer ses rêves de réussite en un rendez-vous manqué avec leur propre avenir.
14: Et en sport éliminatoire de l'Afrobasket U18, zone 4, c'est une quatrième victoire consécutive pour les Sao du Tchad qui ont décroché leur ticket pour la finale après avoir pris leur revanche sur le Congo par 52 à 46, plus qu'une marche désormais vers la qualification historique à l'Afrobasket prévue en mois de septembre prochain en Côte d'Ivoire. Et à 23h passées de 19 minutes, mesdames, messieurs, ainsi se referme cette édition d'informations. Retenez pour l'essentiel que face aux dégâts causés par les inondations des années précédentes, le gouvernement active le mode prévention et renforce son dispositif. Une rencontre interministérielle consacrée à la prévention et à la gestion des inondations a été présidée ce mercredi par le chef du gouvernement, Alamaï Halino. Djamena, prête depuis ce matin.

0: Afrobasket de la zone 4, le Tchad, est qualifié pour la finale après avoir battu le Congo ce mercredi. Merci à Sangwe Koyankeo pour sa complicité technique, à vos auditrices auditeurs. Merci pour votre bien aimable attention. Passez une très belle fin de soirée en compagnie des programmes de Radio Tchad.
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1: Par définition, une association à but non lucratif est une organisation créée par un groupe de personnes ayant une même vision sans intention de réaliser de bénéfices personnels. Créée dans le but d'atteindre des objectifs communs, les associations à but non lucratif œuvrent généralement dans des domaines à vocation sociale, culturelle, éducative, sportive, environnementale ou humanitaire. Aujourd'hui, face aux défis mondiaux de l'air, les initiatives des jeunes pour les associations ne cesse de croître au Tchad. Mais quel avenir de ces associations dans un monde en perpétuelle mutation marqué par les crises économiques et climatiques? Quel rôle doivent-elles jouer face aux défis sociétaux? En quoi peut-on mesurer leur apport dans la réinsertion socio-professionnelle en milieu jeune? Voilà des principales interrogations autour desquelles va s'articuler votre magazine spécial de ce jour consacré aux associations des jeunes à but non lucratif. Mesdames, Messieurs, bonjour, bienvenue et merci pour votre disponibilité d'écoute. Pour vous servir, je reçois ici au studio 4 de la Radiodiffusion Nationale Tchadienne des jeunes leaders associatifs qui vont se présenter à vous. Bonjour.
2: Bonjour.
3: Bonjour.
1: Alors, d'entrée de jeu, vous allez vous présenter à nos auditeurs qui nous suivent en ce moment. On commence par ma droite.
2: Je reprends au nom de Mbaye Narbe Bardo Juste, coordonnateur de l'association des jeunes tchadiens ressortissants de Yaoundé, abrégé ASJITRI.
1: D'accord. On aura le temps de connaître tout petit peu votre association. Madame, au fond.
4: Okay. Je suis Minga Madi Elodie, étudiante en licence 3 et responsable de la communauté ISEC, International Student Environment Coalition Tchad, la coalition internationale des étudiants pour le climat.
1: Très bien. Merci pour cette présentation. Ça continue.
3: Moi, c'est Béré Olivier, le coordonnateur national de l'association Green Team Tchad.
1: D'accord. Merci aussi pour votre présentation. Monsieur Béré, ça continue.
5: Moi, c'est Kostro Ngara Madou, consultant en entrepreneuriat et accompagnement des jeunes entrepreneurs, promoteur de la Startup Social Academy qui fait dans les formations, la formation et le coaching des jeunes entrepreneurs tchadiens.
1: Très bien. Pour commencer, pas mal de jeunes s'engagent aujourd'hui dans la création des associations dans le but de répondre aux objectifs communs ou du moins impacter l'économie et faciliter l'insertion et la réinsertion socio-professionnelle en milieu jeune. Alors, quel regard pouvez-vous porter sur ces associations de manière générale ou du moins quel état des lieux peut-on faire aujourd'hui dans notre société en matière des associations des jeunes? Je commence toujours par Monsieur Bardo Juste.
2: Bien, merci pour la question. Comme vous l'avez dit d'entrée de jeu, il y a un certain engouement dans les mouvements associatifs des jeunes au Tchad. Moi, je voudrais peut-être faire un petit historique par rapport à ma durée ici au Tchad. Par rapport à 2014 jusqu'à maintenant, je me rends compte qu'il y a vraiment un certain engouement au niveau des mouvements associatifs. Cela, c'est tellement dû à la prise de conscience que ensemble, on peut faire mieux et qu'individuellement, n'est-ce pas, ça devient difficile. Alors, ça commence dans les quartiers où les jeunes se mettent ensemble, ne serait-ce que pour trouver des solutions à certaines difficultés qu'ils rencontrent dans leur quartier, mais également par catégorie, je dirais, socio-professionnelle. Des jeunes étudiants d'une certaine formation se mettent également ensemble pour essayer, n'est-ce pas, de pallier ou alors de trouver, n'est-ce pas, des solutions aux difficultés qu'ils rencontrent. Au vu des difficultés qui sont sans cesse croissantes et, n'est-ce pas, le monde un peu serré de l'insertion professionnelle, les jeunes se mettent maintenant plus en groupe. Enfin, n'est-ce pas, au vu des objectifs communs d'apporter, ne serait-ce qu'une solution aux difficultés qu'ils rencontrent. Voilà un peu ce que je pourrais dire d'entrée de jeu pour la première question.
1: D'accord. C'est noté. On note qu'il y a engouement par rapport à la création des associations en milieu jeune. C'est ce que vous dites. Nous allons tout de suite nous tourner vers Madame Mingemadi Elodie au fond là-bas. Peut-être elle, de son côté, va mettre beaucoup plus l'accent sur l'association féminine ou quoi, je ne sais pas. Quel est l'état de lieu que vous pouvez faire d'abord de manière générale et qu'est-ce qu'on peut retenir aujourd'hui des associations féminines?
4: Okay. Alors, d'une manière générale, les associations particulièrement au Tchad joue un rôle crucial d'abord dans l'engagement communautaire et du bénévolat. Pourquoi? Parce qu'il faut comprendre que de nos jours, les jeunes tchadiens sont vraiment ouverts d'esprit. Ils s'engagent, n'est-ce pas, d'apporter des changements positifs dans leur communauté et dans tout ce qui, n'est-ce pas, touche les jeunes, que ce soit dans les violences basées sur le genre, la crise climatique, la protection de notre environnement. Oui, ce sont des sujets qui touchent vraiment les jeunes et maintenant on commence par comprendre. Alors ça pousse les jeunes à pouvoir s'engager et de pouvoir, n'est-ce pas, apporter leur contribution pour pouvoir pallier ce sujet. Alors je crois que les associations ici jouent un rôle très important dans notre pays, le Tchad.
1: On aura compris. On se tourne vers M. Béré Olivier. C'est votre avis?
3: Oui, pour essayer de rajouter un peu sur ce que mes copanélistes ont déjà dit, nous constatons qu'il y a vraiment un engouement vers la création des associations au Tchad, surtout en milieu jeune. S'il faut le rappeler, nous sommes dans un contexte où la fragilité étatique fait en sorte que les jeunes aujourd'hui n'accordent plus trop de crédibilité à l'État dans la résolution des problèmes qu'ils rencontrent au quotidien. Nous constatons également, par exemple, le problème de la lutte contre le changement climatique, que je connais le mieux, où les jeunes s'engagent vraiment pour aider l'État, parce que lorsqu'il y a inondation à Walia, par exemple, ce n'est pas forcément l'État qui va venir résoudre ce problème. Vous êtes appelés à prendre conscience et décider d'apporter un plus. Nous constatons également que les associations deviennent des plateformes de formation, ou bien des plateformes qui promeuvent maintenant la formation, ou bien l'auto-formation. Le coach Amadou, je parle sous son contrôle, qui est en train de promouvoir une start-up qui fait dans la formation des jeunes et le renforcement des capacités. Donc, ce qui fait en sorte que les jeunes essayent de se mettre ensemble pour résoudre les problèmes qu'ils rencontrent au quotidien, mais aussi aider l'État dans certains cas. Madame Elodie l'a bien cité. Il y a les questions de violence basée sur le genre, il y a la question de la lutte contre le changement climatique, la promotion de la paix, les résolutions des conflits et autres. Ce sont des questions qui passionnent vraiment les jeunes et qui les amènent à se mettre ensemble au Tchad. Donc, un regard sur l'activité associative au Tchad nous fait comprendre que vraiment les jeunes se mobilisent dans ce sens-là.
1: D'accord. Merci pour votre intervention. On se tourne maintenant vers Toyngar Amadou. Vous êtes coach en entrepreneuriat. Quel état de lieu pouvez-vous faire aujourd'hui en matière des associations en milieu jeune?
5: D'abord, par essence, les associations sont à but non lucratif et apolitique, comme on le dit, dans le statut et les règlements intérieurs. Et ce qui est important à souligner ici, c'est que les associations viennent nécessairement en appui aux politiques publiques des États, surtout dans les collectivités territoriales, parce qu'elles naissent dans les quartiers. Vu les problématiques qu'on peut rencontrer, évidemment, comme les autres l'ont souligné, les questions d'éducation, de citoyenneté, de climat, et aussi des questions qui sont beaucoup plus orientées aujourd'hui sur les objectifs de développement durable. Le Tchad étant membre des Nations Unies, a ratifié aussi certains traités qui nous amènent évidemment à adopter véritablement les objectifs, surtout les 17 objectifs de développement durable. Et beaucoup des associations s'inspirent de ces 17 objectifs pour déjà avoir une ligne ou bien avoir des domaines d'intervention qui sont divers et qui fait bouger les lignes et qui peuvent aussi accompagner véritablement le développement de notre pays, le Tchad. Et donc, aujourd'hui, nous constatons qu'il y a une pléthorique des associations qui naissent, évidemment, dans différents domaines et qui essayent, tant bien que mal, d'apporter leur contribution à travers des actions citoyennes, à travers des actions de développement qui se voient partout. Et je mettrai aussi dans ce lot des organisations d'utilité sociale, des ONG aussi qui interviennent, bien évidemment, pour ne serait-ce appuyer les actions gouvernementales et les objectifs qui sont fixés par les Nations Unies. Donc, je pense que nous sommes sur une bonne voie. Maintenant, il est question de renforcer la capacité de ces jeunes, de les permettre aussi d'être véritablement outillés afin d'apporter des véritables solutions aux problématiques que nous vivons actuellement au Tchad.
1: D'accord. Nous allons revenir amplement sur le volet formation, réinsertion, puisque c'est là même la quintessence de cette table ronde. Mais pour faire face à ces exigences de l'ère dans un monde globalisant, comment les jeunes doivent-ils réorganiser leur politique en matière de développement associatif? Autrement dit, quel type d'association par rapport à l'évolution actuelle du monde? La parole est à qui voudra bien la prendre.
3: Bon, si je peux me le permettre.
1: Ouais.
3: Je crois que le coach Amadou l'a si bien mentionné, la question des 17 ODD.
1: Oui.
3: Qui oriente pratiquement les politiques gouvernementales et également les objectifs de certaines associations. Donc les associations sont obligées de s'insérer absolument dans l'un de ces objectifs pour pouvoir être en phase avec ce qui se fait à travers le monde et ce qui se fait aussi dans notre pays. Au-delà de ça, il y a des objectifs parce que l'association, au départ, c'était des gens qui se regroupaient peut-être avec une vision définie, ça peut être une seule vision. Mais de nos jours, avec la complicité du monde auquel nous vivons aujourd'hui, il est question d'élargir un peu les horizons. Les associations doivent aller au-delà de la vision de départ pour pouvoir avoir l'essence de parler sur plusieurs points. Moi, par exemple, je suis dans le domaine environnemental et la question du changement climatique est une question qui touche pratiquement tous les domaines. Le domaine de l'économie, de la sécurité, ça prend en compte également le domaine de l'éducation. Et aujourd'hui, les leaders associatifs doivent aller au-delà des domaines qui sont les leurs pour pouvoir maintenant naviguer dans ce monde qui est en mutation. Il y a aussi la question de la formation continue. Nous avons des plateformes qui mettre en ligne des ressources qui peuvent faciliter l'auto-formation des leaders associatifs pour pouvoir maîtriser vraiment le domaine dans lequel ils exercent, et sans oublier également la question du leadership qui est très très important dans le cadre actuel, et aussi les réseaux sociaux, parce qu'aujourd'hui c'est une aubaine. Pour être leader associatif, il faut aussi maîtriser les réseaux sociaux pour pouvoir facilement naviguer dans ce monde en mutation.
6: D'accord, je me tourne vers monsieur Juste. Votre avis?
2: Tel que l'a dit mon co-panéliste Olivier, en fait, de nos jours, pour que les associations puissent faire face aux différents défis qu'ils rencontrent, il a évoqué certains points, mais je dirais également que les associations doivent communiquer au maximum. L'auto-formation, comme il a dit, au sein des associations, les statuts et règlements intérieurs sont souvent des copier-coller qui sont pas souvent adaptés aux réalités. Donc, déjà, au niveau de l'organisation interne de l'association, ils doivent pouvoir avoir des structures qui peuvent facilement s'adapter, n'est-ce pas, aux difficultés ou bien aux défis, ou alors à l'évolution, n'est-ce pas, du monde auquel on fait face. Généralement, dans les associations, moi, quand j'arrive, j'ai dit, il faut qu'on sorte du système classique. Généralement, dans les associations, tu as président, vice-président, secrétaire et tout ça. Mais est-ce que ça correspond aux objectifs qu'on veut atteindre? Il faudrait pouvoir créer des commissions au sein des associations qui peuvent, n'est-ce pas, aller à l'extérieur, rechercher des informations, rechercher, n'est-ce pas, des opportunités pour que les membres au sein de l'association puissent en bénéficier. Donc, pour pouvoir, n'est-ce pas, s'adapter, il va falloir que les associations puissent être en état de veille, mais sortir du système classique qui est de se regrouper, s'insérer et tout, mais avoir plutôt des commissions qui peuvent aller au dehors et puis, voilà, les apporter des informations sur lesquelles ils peuvent s'appuyer, n'est-ce pas, pour pouvoir grandir.
6: Madame Elodie, pensez-vous qu'aujourd'hui, les cadres associatifs des jeunes méritent une réorganisation pour ne serait-ce que adapter au contexte actuel des choses?
4: Évidemment, les associations de nos jours doivent être orientées vers l'innovation sociale, l'éducation et le développement durable. Elles doivent également s'adapter aux enjeux que les jeunes rencontrent de nos jours. Alors, il est vraiment important et crucial de ces organisations-là de se réinventer. Question d'appuyer les jeunes, comme les autres l'ont dit, dans l'éducation, la santé. Le monde évolue, alors il faudrait vraiment qu'on prépare l'esprit de ces jeunes-là pour mieux savoir comment utiliser les réseaux. Beaucoup de choses se passent là-bas et ça va les aider à pallier aux désinformations. Alors, les associations de nos jours, elles jouent un rôle vraiment crucial pour, n'est-ce pas, réinventer les jeunes.
6: D'accord. Je vais me tourner cette fois-ci vers coach Amadou Toingar. Dites-nous, quel leadership aujourd'hui pour faire face à cette contextualisation du monde actuel?
5: Il faut un leadership visionnaire. Visionnaire qui, comme les collègues l'ont dit, orienté vers le développement durable. Orienté vers le développement durable et qui promeut beaucoup plus les compétences humaines. Ça veut dire que c'est des compétences qui sont en nous, qui vont nous permettre véritablement d'impacter moralement nos communautés. Et c'est très important parce que nous constatons qu'il y a une sorte de blocus que nos associations ont très souvent dans l'organisation même des équipes qui peuvent apporter des solutions réelles aux problèmes que nous vivons. Ce leadership visionnaire qui nécessite bien évidemment de laisser la place aux autres, de permettre aux autres aussi d'exprimer leur plein potentiel. Parce que nous remarquons que certains leaders, ils sont à la tête des associations à vie. Et ça fait de telle sorte qu'on stagne. Parce que chaque être humain a de l'ambition. Et quand on est dans un groupe et qu'on constate évidemment que celui qui est à la tête ne veut pas bouger, ça crée déjà des frustrations, ça crée des conflits dans les organisations. Et là, il faut véritablement des leaders qui ont cette capacité de laisser leur place, comme le général de Gaulle le dit très souvent. Il faut savoir quitter les choses avant que les choses ne te quittent. D'accord. Donc c'est très important pour les leaders actuel des associations, de se dire que je suis là pour un temps, je dois préparer mes relais, je dois préparer des gens qui seront capables de porter la vision que nous portons ensemble.
6: L'un des objectifs primordiaux, c'est aussi la réinsertion. Lorsqu'on crée une association, c'est chercher à se réinsérer, chercher à s'insérer dans la société. Je parle de l'insertion ou la réinsertion socio-professionnelle des jeunes. Or, aujourd'hui, qu'est-ce qui se passe? Nous constatons l'inadéquation des qualifications des jeunes face au marché de l'emploi. Maintenant, à ce niveau, quel commentaire?
2: Je pourrais commencer parce que l'un des objectifs de notre association à la base, c'était l'insertion et la réinsertion.
6: Ouais.
2: Pas forcément professionnelle, mais sociale.
6: Okay.
2: Je voudrais un peu parler de AGESTRI, l'association des jeunes Tchadiens ressortissants de Yaoundé. Mm-hmm. Nous l'avons créée en 2015, en avril. En fait, on s'était rendu compte que pour beaucoup d'entre nous qui avons grandi au Cameroun, qui sont nés là-bas, quand ils arrivaient, ils repartaient aussitôt parce qu'ils ne comprenaient pas, ils ne s'adaptaient pas. Alors nous, on s'est retrouvés, on a créé une plateforme où tous ceux qui viennent pour la première fois peuvent se retrouver avec nous et on s'apprend mutuellement les valeurs du pays, l'éducation à la citoyenneté. Et beaucoup qui venaient avaient des diplômes, mais ne savaient pas comment s'y prendre peut-être pour avoir un emploi. D'autres même qui avaient des petites connaissances, mais n'arrivaient pas à trouver quelque chose fait. Alors, nous sommes partis de ce constat pour créer, n'est-ce pas, au sein de l'association, des activités, des formations continuelles que ce qu'on fait jusqu'à présent, afin de permettre aux jeunes de pouvoir, n'est-ce pas, s'adapter. Je voudrais également dire qu'au sein des associations, on a des gens qui ne sont pas forcément diplômés. Et comme le coach en entrepreneuriat est là, on a des formations en entrepreneuriat et on encourage, n'est-ce pas, ceux qui n'ont pas des diplômes en créant des activités génératrices au sein de nos différentes associations. C'est vrai que nous sommes à but non lucratif, mais pour aider, n'est-ce pas, ceux parmi nous qui n'ont pas un boulot à pouvoir se prendre, n'est-ce pas, en main. Et ça fait partie des objectifs que l'association, comme la nôtre, n'est-ce pas, se fixe.
6: Merci beaucoup pour votre intervention, Madame Elodie. Aujourd'hui, nous constatons que la formation universitaire dans notre pays, c'est toujours orienté vers les unités générales d'enseignement. À ce niveau, vous pensez que ce n'est pas une inadéquation par rapport à l'évolution des choses actuelles pour faciliter, ne serait-ce que l'adaptation des jeunes ou bien la réinsertion des jeunes en milieu professionnel?
4: C'est vraiment compliqué. Jusqu'à là, s'il s'agit de prendre une question universitaire, nous sommes toujours dans les choses archaïques. Alors, c'est vraiment difficile. Comment on peut comprendre qu'à l'université, on t'impose, n'est-ce pas, de choisir? Tu choisis pas ce que tu veux, mais on t'impose plutôt. Pourquoi je dis ça? Parce que pour les inscriptions, il y a des jeunes qui choisissent les filières qui se sentent vraiment à l'aise pour pouvoir faire. Mais quand une liste va sortir, tu ne te retrouves plus dans le domaine dont tu as choisi et tu ne peux rien faire. Et là, c'est vraiment compliqué. Ce que moi, je vais dire, il faudrait vraiment que le gouvernement essaie d'instaurer ce qui peut vraiment aider les jeunes de nos jours. C'est-à-dire ne pas seulement rester sur excusez-moi, c'est pas que je prends mal, mais c'est juste que c'est pas seulement de rester à étudier la géographie, histoire, la sociologie. Non, c'est pas ça, au fait. Il faudrait vraiment qu'ils instaurent également des matières qui partent avec l'évolution du monde. Alors, il faudrait vraiment qu'ils arrêtent avec leur histoire qui vont également imposer le choix aux étudiants parce que ça ne cadre vraiment pas. C'est ça le problème, au fait, parce que c'est pas ce que toi tu as choisi, mais quand on t'impose, tu ne peux rien faire. Et ça parle également de la pauvreté. Toi, tu n'as pas les moyens pour t'inscrire, n'est-ce pas, dans une école professionnelle ou encore quoi que ce soit. Et quand on t'impose ça, tu n'as pas le choix. Tu as déjà fait le versement, tu ne peux rien faire. Tu es obligé seulement d'aller comme ça. Et c'est ce qui pousse les jeunes à vouloir vraiment faire ce qu'ils ne veulent pas faire, mais ils le font comme ça pour faire plaisir aux parents, je peux dire, ou encore aux administrateurs parce qu'ils n'ont pas le choix. Okay. Et ça, c'est vraiment un problème réel.
6: D'accord, on aura compris. Ce n'est pas une histoire, mais il va falloir plutôt qu'on puisse insérer des matières professionnelles
4: exact. À
6: l'université. Voilà, maintenant, je vais me tourner vers Véré.
3: Oui, je pense que le cordeau d'ingénierie a bien mentionné. Parce que la question de l'insertion et de la réinsertion des jeunes à travers les associations est vraiment cruciale. Parce que nous avons hérité d'un système français qui ne nous aide vraiment pas. Un système qui consiste à commencer l'école primaire, aller au collège, au lycée, à l'université, finir et travailler dans un bureau. Et aujourd'hui, le marché de l'emploi ne répond plus à ce système-là. C'est un marché qui est en évolution, où les filières que nous avons tendance à apprendre, s'élancer ou bien apprendre, ouais, ne répondent plus. Moi, par exemple, j'ai fait la science politique. Je suis rentré, mais je ne me retrouve pas. Quand je viens quelque part, on dit, mais la science politique, c'est pour diriger, c'est pour être politicien, c'est pour être ceci. Donc, ça veut dire que les filières qu'on avait au départ ne répondent plus au marché de l'emploi. Donc, à travers les associations aujourd'hui, on peut facilement réorienter certains jeunes. Moi, je suis carrément sorti de mon domaine. Je suis dans le domaine de l'environnement. À travers l'association, j'acquiers des compétences dans ce domaine qui peuvent facilement me permettre déjà d'avoir un emploi en dehors même déjà du diplôme que j'ai. C'est la même chose que certaines associations font. Dans le domaine de l'entrepreneuriat, par exemple, coach Amadou est là, il peut facilement réorienter même la vision parce qu'il y a des filières qu'on fait, parfois c'est comme Madame Elodie l'a dit, ce sont des filières qui nous sont imposées par les parents, qui nous sont imposées parfois par le système éducatif lui-même, et ça fait en sorte que lorsqu'on sort, on a un diplôme, mais on n'a aucune compétence. Alors, à travers les associations, on peut facilement doter nos membres des compétences qui peuvent leur permettre déjà de se lancer sur le marché de l'emploi, et je pense que c'est vraiment un travail que les associations sont en train de faire et qu'il faut les appuyer dans ce sens pour permettre à ce que la jeunesse, bon, pour ceux qui sont encore dans les lycées, il y a encore la possibilité de se réorienter. Mais pour ceux qui sont déjà sur le marché de l'emploi et que l'État n'a pas la capacité d'absorber ces jeunes diplômés-là, à travers les associations, on peut facilement les orienter à trouver aussi leur chemin pour s'insérer sur le marché de l'emploi.
4: Il faut vraiment que les jeunes puissent être, n'est-ce pas, pour créatifs, innovants et entrepreneuriaux.
6: Ça aussi, c'est important.
4: Oui,
6: hein.
4: D'accord. Parce que s'ils ne sont pas pour créatifs, ils ne sont pas innovants, ils vont toujours demeurer comme ça et ils ne peuvent rien faire. Alors, il faudrait vraiment qu'on puisse, n'est-ce pas, changer des zones, changer notre mentalité de voir les choses et essayer d'innover.
6: Il faut que les jeunes arrivent à créer.
4: Oui.
6: D'accord. Je vais me tourner maintenant vers coach Amadou Toingar à ce niveau. vous, quel est votre avis?
5: Ben, il faut réorienter les choses. Mais moi, je serais beaucoup plus relatif parce que toute discipline a son rôle dans la société. À nous qui sommes dans cette discipline de valoriser, de savoir valoriser ce que nous faisons.
6: Okay.
5: Je donne plus de crédit à celui qui fait la philosophie, la sociologie, la géographie et bien d'autres disciplines littéraires aujourd'hui qui existent chez nous. Maintenant, à nous qui faisons ces disciplines, quels sont les débouchés qu'on peut avoir à travers ça? Comment on peut s'orienter? Comment on peut contribuer également à construire une société juste? Parce que ces disciplines, en réalité, leur rôle, c'est comme des garde-fous pour notre société. Un sociologue, il étudie la société, il étudie le comportement social. Un psychologue, il peut travailler dans ce qu'on appellerait la sociologie clinique, parce que nous avons assez de malades dans notre pays. Donc c'est nécessaire. La philosophie, c'est la morale. Et comme nous sommes dans une société

0: vrac dans les instituts professionnels au Tchad. Et ça donne beaucoup plus les armes pratiques aux jeunes. Et ça les prépare aussi à s'intégrer facilement et à être en phase avec la demande du marché. Vous êtes sans ignorer qu'aujourd'hui, plus de 1000 quelques jeunes arrivent sur le marché de l'emploi et n'arrivent pas à décrocher un emploi décent juste parce qu'il y a une adéquation entre la formation et aussi le marché de l'emploi. Et ça, pour ceux qui sont déjà sur le marché de l'emploi, comme le frère l'a dit, c'est de travailler sa transversalité. C'est-à-dire, c'est de travailler à se réorienter, à apprendre d'autres disciplines qui peuvent véritablement nous offrir ou bien nous ouvrir d'autres opportunités dans le monde de l'emploi. Mais si on ne le fait pas et qu'on reste tout simplement dans notre cadre, dans notre formation initiale, ce serait difficile pour nous de nous insérer. Moi qui suis, j'ai une formation en géographie. Mais dans la géographie, comme vous le dites, ça m'aide dans l'entrepreneuriat.
1: D'accord.
0: Parce qu'on parle, par exemple, de l'analyse spatiale. Mm-hmm. On parle du marketing, du géomarketing, mm-hmm. qui fait de telle sorte qu'avant de lancer une entreprise, il faut faire une étude du marché.
1: De faisabilité.
0: Et là, ces compétences me permettent aujourd'hui de réaliser ces études avec des résultats scientifiques, parce que la géographie, c'est une science.
1: D'accord, on aura compris. Mesdames et messieurs, si vous venez de prendre le train en marche, sachez que vous êtes bel et bien connecté, branché sur votre fréquence préférée, la radiodiffusion nationale tchadienne, la 94.5 MHz, qui consacre ce temps d'antenne aux impacts socio-professionnels des associations en milieu jeune. Nous avons fait le tour, mais nous allons encore y rester. Cette fois, c'est pour parler un peu des impacts. Vous êtes tous des promoteurs, vous êtes tous des leaders des associations en milieu jeune, vous êtes aussi des jeunes. En plus de ce que vous-même vous avez pu faire, de manière générale, quels peuvent être les impacts des associations des jeunes dans la réinsertion socio-professionnelle en milieu jeune? La parole est à qui voudra bien la prendre.
2: Pour revenir encore sur ce qu'on a déjà eu à dire, je crois que les associations aujourd'hui font un travail très très louable, et s'il faut évaluer leur impact, moi je vais partir sur un cas précis. Mm-hmm. On a le cas par exemple des inondations, qui était un problème récurrent ici. Si on constate bien, on peut voir qu'il y a des jeunes qui se forment. Par exemple, dans le 9e arrondissement, il y a une plateforme de jeunes qui sont là pour amener ou bien aider les sinistrés à pallier ces problèmes-là. Au-delà de ça, il y a quand même des compétences que les jeunes développent au sein des associations. Par exemple, il y a des jeunes qui sont, par exemple, chargés de projets au sein d'une association, alors qu'à la base, ils n'avaient pas étudié cela à l'école. Mais lorsqu'il est chargé de projets, il développe déjà des compétences qui le permettent facilement à gérer un projet. Ça, ce sont des choses qui ne peuvent pas capitaliser étant en dehors des associations, mais ils peuvent le mettre en avant, parce qu'aujourd'hui dans la plupart des avis de recrutement on demande 5 ans, 10 ans d'expérience. Mm-hmm. Alors que vous n'avez pas eu un travail, vous allez avoir les expériences là-haut. Par contre, lorsque vous êtes dans une association, ça peut facilement rentrer dans votre CV. Moi je connais des gens qui ont été recrutés sur la base de leurs compétences qu'ils ont développées au sein des associations. Ça, c'est un exemple. De deux, les associations permettent aussi aujourd'hui d'avoir ce qu'on appelle l'information. C'est une donnée capitale de nos jours. Aujourd'hui, les gens évoluent en réseau. Lorsque vous n'êtes pas dans un réseau, lorsque vous n'êtes pas au sein d'une association, pour recevoir une information, c'est un problème. Alors que les avis de recrutement, les gens les partagent, les opportunités de formation, les opportunités, par exemple, de bourse et autres, ça transite entre les réseaux. Et à travers une association, vous pouvez facilement accéder à une opportunité qui vous permet déjà de vous réinsérer dans la société ou bien de décrocher un boulot qui va facilement vous permettre de vous prendre en charge. Donc je pense qu'au sein des associations, il y a des compétences qui se développent, mais aussi il y a des partages d'informations qui permettent aux membres, aux différents sympathisants de ces associations, vraiment d'avoir des opportunités d'insertion et de réinsertion au sein de la société.
1: Très bien. Madame Elodie?
3: Oui, comme Monsieur Olivier vient de le dire, les associations, leur impact est vraiment positif et les associations jouent un rôle vraiment crucial dans l'évolution du monde et dans la vie des jeunes. Pourquoi? Parce que, imaginez, on prend juste un exemple d'un jeune qui est, n'est-ce pas, bénévole d'une organisation quelconque et un jeune qui n'est pas bénévole. Il y a une très grande différence entre ces deux-là, parce que celui qui est bénévole dans une organisation, celui-là, il n'a pas peur de s'exprimer. Ça, c'est la première des choses. Celui-là, il est bien ouvert d'esprit. Celui-là, il partage, n'est-ce pas, ses expériences avec les autres. Quand il part même pour un entretien, il est vraiment à l'aise. Mais celui qui ne fait pas partie d'une organisation où il n'est pas bénévole, quelque part, il aura, n'est-ce pas, toutes les difficultés du monde. Il ne peut pas d'abord s'exprimer, il va avoir peur, il n'est même pas informé. Et comme Olivier vient de le dire, les associations de nos jours jouent un rôle vraiment crucial. Il a parlé du réseautage. Quand tu n'es pas dans une organisation, tu es déconnecté du monde, parce que les opportunités qui se partagent aujourd'hui, ça se passe par réseau. Et quand tu n'as pas de réseau, c'est un problème. Les organisations également, il y a des gens qui sont des

0: recruteur quelque part ou quand tu fais partie, n'est-ce pas, de cette organisation, ils peuvent également t'ouvrir les portes, voire même essayer de te trouver même les emplois, pourquoi pas. Alors, moi, ce que je vais dire, les organisations jouent un rôle vraiment important et leur impact est vraiment positif dans notre pays, Richard.
1: Merci pour votre intervention, monsieur Juste.
2: Oui, je pense qu'ils ont dit l'essentiel, mais j'aurais peut-être 2 ou 3 points.
1: Okay.
2: Le premier point, je voudrais dire que les associations des jeunes aujourd'hui, c'est un vivier de compétences. La plupart des associations des jeunes, c'est un vivier de compétences où on trouve ceux qui ont été à l'école, ceux qui n'ont pas été à l'école, ceux qui sont diplômés, ceux qui connaissent un métier. Et au sein des associations, maintenant, il faudrait pouvoir travailler au partage de ces compétences. Dans notre association, par exemple, on a un thème chaque mois où chaque personne dans son domaine de compétences partage quelque chose avec les autres afin de les aider. Ceux qui sont dans les ressources humaines, par exemple, on travaille avec les gens sur comment passer un entretien, comment travailler en CV. Ça, ce sont des formations pour renforcer la compétence déjà des membres en interne. Ouais. Maintenant, deuxièmement, sur la base de ces compétences, les associations ont cette facilité de dénicher des formations. Par exemple, aujourd'hui, j'ai rencontré le coach qui est là. Je vais le contacter après pour venir au sein de notre association former nos membres, n'est-ce pas, en entrepreneuriat, afin que chacun, au-delà de son diplôme, puisque l'État ne peut plus absorber tout le monde, puisse, sur la base de ce qu'on a appris, exploiter, n'est-ce pas, de l'entrepreneuriat. Les associations aujourd'hui, ce que nous on promeut, c'est qu'avec les cotisations des membres, on ne garde pas l'argent, on ne va pas thésauriser l'argent. On permet peut-être aux membres de pouvoir prendre ça, ceux qui n'ont pas été à l'école, et de lancer dans une activité lucrative. Et ça, ce sont des impacts où, je dirais, au sein de notre association, on a des femmes mariées, on a des filles mais qui bénéficient de ces petits fonds. Ce ne sont pas des aides, elles vont rembourser, mais ça leur permet déjà de pouvoir se trouver une petite place au marché de Dembé et, n'est-ce pas, trouver un pain pour la famille. Peut-être le troisième point, ce sera le cadre réglementaire pour que les associations puissent encore s'épanouir davantage. Au Tchad, peut-être on reviendra dessus parce que toutes les ONG qu'on voit aujourd'hui, à la base, c'était des associations. Alors, la vision, comme l'autre l'a dit, le leadership associatif visionnaire, c'est ça que le leader doit développer afin de permettre à ce que les associations puissent vraiment impacter la société et faciliter, n'est-ce pas, l'insertion professionnelle ou de leurs membres. C'est un peu ce que je voulais compléter.
1: Merci pour cette brillante contribution. Coach Amadou Toingar, on se tourne maintenant vers vous. Vous êtes un coach en entrepreneuriat. Vous êtes mieux placé pour parler de les impacts véritablement des associations des jeunes.
3: Oui, je mets sur les crédits des autres concernant bien évidemment le renforcement des capacités. C'est un impact réel pour celui qui fait partie des associations, des instituts d'utilité sociale. C'est un cadre d'apprentissage, de partage, c'est un cadre de découverte ou bien de développement de son potentiel. Mais là où je vais appuyer dessus, c'est l'impact social qu'on ne sent pas véritablement. Okay. Une association, par exemple, qui se définit comme objectif d'assainir la ville. Et nous constatons aujourd'hui qu'il y a pas mal de saletés partout. Il n'y a pas une éducation claire sur les questions d'assainissement, d'hygiène dans nos quartiers, alors que ces associations existent. Est-ce qu'il y a d'impact réel?
1: Peut-être ces associations existent. Elles ont des compétences nécessaires. Pratiquement, peut-être, elles sont manquées aussi des moyens.
3: J'y arrive. Ça dit quoi? Ça dit qu'il faut définir des objectifs clairs et avoir des compétences nécessaires, comme mon frère l'a dit, créer des commissions techniques qui vont apporter de véritables solutions. Parce que nous avons assez de problématiques dans nos sociétés. Aujourd'hui, peut-être nous sommes à 2000, 3000 ou 4000 associations qui ont des objectifs à atteindre. Mais nous constatons que les problèmes sont récurrents. Les problèmes continuent d'exister dans notre société. J'ai pris juste l'exemple de l'assainissement. D'autres qui parlent de la citoyenneté. Aujourd'hui, nous voyons nos jeunes partout. Ils n'ont pas une conscience citoyenne. Ça pose question sur l'impact réel de ces associations sur la vie de nos concitoyens. Donc, il faut se remettre en cause et se dire que effectivement, nous avons créé une association. Nous allons nous développer à l'interne. Mais est-ce que nous atteignons véritablement nos objectifs à travers des actions que nous menons? Et comme nous sommes dans un siècle de développement durable, il est question d'apporter des solutions durables.
1: Okay.
3: Et pour la question des inondations, c'est des réponses à des situations d'urgence. Mais les gens vont croiser toujours les bras. Ils vont attendre à ce que d'autres inondations viennent. Ils vont répondre aussi à l'urgence. Mais ils ne se projettent pas vers l'avenir pour se dire que, évidemment, nous devons apporter une solution durable. Et pour qu'on apporte une solution durable, il faudra véritablement avoir des programmes, des plans qui vont nous permettre véritablement d'atteindre ces objectifs. Évidemment, je reviendrai sur les appuis. Normalement, chaque commune doit recenser d'abord toutes les associations. Donc, je parle des collectivités territoriales. À travers ces associations qui interviennent dans différents domaines, on construit un vivier pour répondre maintenant aux problèmes sociaux des gens. Des communes doivent nécessairement appuyer des projets des jeunes. Ils doivent porter ces projets pour que, ensemble, nous puissions apporter des solutions véritables aux problèmes et résoudre avec beaucoup, beaucoup de tact. Vous voyez à peu près, n'est-ce pas? Et aussi s'inscrire dans la durabilité pour qu'on ne revienne pas sur les mêmes problèmes chaque année. Il y a des gens qui ont vécu le problème jusqu'à mourir et leurs petits-fils continuent de subir les mêmes problèmes alors que nous avons des structures qui prétendent, n'est-ce pas, apporter des solutions dans ce sens. Donc sur le côté social, moi je reste à ma fin pour dire qu'il n'y a pas un véritable impact social.
1: De l'autre côté, hein, apparemment il y a M. Péry qui aimerait répondre.
4: Vraiment,
1: il a répondu, j'allais dire.
4: J'aimerais juste dire quelque chose pour ne pas jeter du discrédit sur ce qu'il a dit.
1: D'accord.
4: C'est qu'il y a un problème, c'est vrai, et sur le plan social, comme il a évoqué la question de l'inondation, mais c'est un problème qui est au-delà de la capacité des associations.
1: Ouais.
4: Et les associations essaient de faire ce qu'ils peuvent à leur niveau. Nous avons défini les associations comme des organisations à but non lucratif.
1: Très bien.
4: Et le nœud de la guerre aujourd'hui, c'est la question du financement. Et si on fait recours à cette question du financement, aujourd'hui, avec le développement du terrorisme et tout, les organisations n'appuient plus les associations qui ne sont pas enregistrées. Et si vous n'avez pas une base légale,
1: ouais,
4: on ne peut pas vous appuyer. Même si vous avez un bon projet, on ne peut pas vous appuyer. Si on remonte la chaîne, on arrive au niveau de l'État avec la délivrance des autorisations de fonctionnement qui sont censées venir dans 3 mois mais qui durent toute une éternité. Et ça fait en sorte que ces associations sont limitées dans leur capacité d'apporter une solution réelle. Mais néanmoins, ils font ce qu'ils peuvent avec les moyens de base. Vous avez une association de 40 personnes qui cotisent 1000 francs, peut-être chaque 2 mois. Vous ne pouvez pas espérer assainir la ville de N'Djamena avec
1: d'accord,
4: tout ce
1: ça. On aura compris. Avant de revenir au coach, ouais, je vais donner la parole à monsieur Juste pour son intervention.
2: Olivier a marché sur ma langue sur un des points.
1: Okay.
2: Mais je pense que dans mes propos précédents, j'ai parlé du cadre réglementaire. Et je me suis dit que peut-être on aurait à avoir un point dessus parce que ce qui limite vraiment l'impact des associations, que ça ne se ressente pas, c'est le cadre réglementaire. Et il faut aussi noter que bien qu'il y ait l'engouement, il y a plus de regroupements de jeunes que d'associations de jeunes qui existent avec des textes qui puissent leur permettre de travailler. La plupart des mouvements associatifs au Tchad sont embryonnaires, mais c'est parfois c'est des groupes d'amis. Et des groupes d'amis qui, à la base, n'étaient pas forcément allés pour faire ça. En fait, la plupart des associations, étant jeunes, ont d'abord des objectifs personnels. Je le dis parce qu'au sein de notre association, il y a d'abord des objectifs personnels. Renforcer la capacité des membres, s'assurer qu'on a des membres qui sont capables, aptes maintenant. Et là, on s'engage à aller à l'extérieur. Si on n'a pas bien formé nos membres et sympathisants sur la citoyenneté, sur l'éducation, sur comment faire telle chose, on ne va pas directement aller s'attaquer aux problèmes qui sont déjà à l'extérieur. Donc, c'est un peu ce problème qui fait en sorte que l'impact social des associations ne se ressente pas parce que, comme vous l'avez bien dit, les mairies n'ont pas recensé les associations et il n'y a pas de point où, alors l'information l'a pas, il n'y a pas de point où des associations peuvent aller chercher, n'est-ce pas, des coachs pour pouvoir les accompagner dans l'atteinte de leurs objectifs en disant, voici notre règlement intérieur, voici nos objectifs. Où est-ce qu'on peut aller pour que vous nous aidiez à mettre ces objectifs en place?
1: Merci beaucoup. Je me tourne une fois de plus vers coach Amadou Toenga.
3: Pour répondre à ces problématiques qui existent dans ces associations, c'est bien évidemment la structuration. C'est pour cela que j'avais parlé d'un leadership visionnaire qui va permettre à ce que qu'on puisse renforcer la capacité des gens qui occupent des responsabilités dans l'association ou même des membres, les permettant de développer des capacités de lever des fonds. Parce qu'aujourd'hui, pour lever des fonds, il faut être bien structuré d'abord. Il faut être capable de faire des rapports de bilan de tout ce qu'on a réalisé. Il faut comptabiliser ça. Et si tu veux aller demander de l'appui, que ce soit vers les bailleurs ou partout, il faut prouver qu'effectivement, tu as réalisé des choses. Et là, il faut une documentation. Il faut archiver tout ce qu'on réalise sur le terrain. Que ça soit chiffré pour montrer évidemment aux bailleurs que effectivement nous sommes sur le terrain, nous sommes en train de travailler sur tel aspect, tel volet et que nous avons des compétences techniques pour porter tel ou tel projet. Et c'est ça qui va nous amener évidemment à aller chercher bien à lever des fonds pour nos petits projets que nous menons déjà dans nos quartiers. Mais si on reste là juste à notre niveau, peut-être à se renforcer et après on n'a pas une vision à long terme. On n'a pas aussi mis en place une stratégie qui va nous permettre d'avoir les ressources. Parce que les ressources, ça ne viendra pas envers nous. C'est à nous d'aller chercher les ressources et être informés, comme vous le dites, où se trouvent les ressources. Du côté de l'État, du côté des ONG, des bailleurs, des actionnaires, des entreprises même peuvent soutenir parce qu'ils ont une responsabilité sociale. Vous voyez, on peut aujourd'hui solliciter, je n'ai pas besoin de citer les noms des entreprises, mais je le ferai quand même pour question d'exemple. On peut dire qu'on porte un projet social dans notre quartier, mais on peut solliciter Tigo, par exemple, pour sponsoriser, n'est-ce pas, pour nous appuyer dans ce sens. Mais il faut être bien structuré. Il faut vraiment documenter les choses pour nous permettre de convaincre, par exemple, les responsables de nous appuyer.
1: On aura compris aujourd'hui quels sont les enjeux pour un avenir radieux des associations en milieu jeune.
4: En milieu jeune, comme le coach l'a bien dit, la structuration, c'est vrai, mais je pense qu'il y a quand même des associations qui sont structurées et il y a des associations. Moi, je parle dans notre cas précis. En termes de documentation, nous avons les manuels de procédure administrative, nous avons des documents nécessaires. Mais il y a l'enjeu principal, c'est l'enjeu réglementaire, comme le coordonnateur l'a dit. Le problème institutionnel freine beaucoup des associations aujourd'hui. Parce que la question de la délivrance de l'autorisation définitive de fonctionnement freine plusieurs associations. Lorsque ça arrive au ministère de l'administration, pour que ça progresse, vous pouvez taper facilement toute une année, ou bien 2 ans, 3 ans, voire. Et ça freine un peu l'ardeur que les gens ont au départ. Parce qu'on vous dit, au-delà de 3 mois, vous ne pouvez plus fonctionner. Donc l'enjeu, c'est de revoir au niveau institutionnel que l'État essaie de faciliter un peu la tâche aux associations pour les permettre vraiment de se déployer. Ça, c'est d'abord un. Deuxième chose, il faut que les associations puissent se restructurer. Nous sommes dans un monde qui est en évolution. Les objectifs de base où on avait, il fallait peut-être se regrouper pour faire ceci. Non, il faut aller au-delà de ça. Essayer de diversifier un peu l'orientation que vous voulez donner à vos associations. Et essayer aussi de ne pas rester dans un cadre familial. Vous pouvez prendre une association, les visages des gens que vous voyez, c'est peut-être toute une famille. Vous avez l'impression de voir toute une famille, des gens de la même région, de la même localité. Essayez de diversifier un peu les compétences au sein de l'association pour permettre à ce que les gens puissent véritablement vous aider à vous structurer. Et le cordeau d'Agestri a bien dit, les ONG qu'on voit aujourd'hui à la base sont des associations et progressivement, ils se sont structurés sans affinité, sans toutefois mettre mon cousin, mon frère, mon ami quelque part pour être ce qu'ils sont aujourd'hui. Au-delà de cela, il faut aussi essayer de diversifier un peu les sources de financement. Le coach Amadou l'a dit, la question restée tablée sur les contributions des membres, 1000 francs, 500, ça ne peut pas résoudre un problème, ça ne peut pas apporter un impact réel. Il faut diversifier un peu les sources de financement. Il y a des plateformes en ligne où vous pouvez facilement accéder aux ressources financières destinées aux associations. Et vous venez là-bas, vous montez votre projet, vous soumettez, et si ça rentre, vous pouvez facilement avoir des sources de financement qui vous permettent déjà, en tant qu'organisation, vraiment d'atteindre vos objectifs. Donc, je vois que l'enjeu aujourd'hui se situe non seulement au niveau de l'État, qui doit revoir la question institutionnelle pour permettre à ce que les associations puissent évoluer normalement, mais aussi cartographier les associations. Aujourd'hui, les associations naissent chaque jour, mais est-ce que l'État suit alors ces associations? Est-ce que le ministère de la Jeunesse a la cartographie de toutes ces associations-là? C'est ça l'enjeu. Il faut essayer de cartographier toutes ces associations pour pouvoir avoir un œil sur eux et voir les associations qui sont vraiment sur le terrain et dans quelle mesure on peut aider ces associations, parce que ça part dans tous les sens, à tel point qu'on ne fait plus confiance aux associations même sérieuses, parce qu'on pense que bon, le premier est venu, il a pris peut-être un appui, il a disparu, et on n'arrive plus à faire confiance aux gens. Donc nous interpellons le ministère de tutelle pour que vraiment on essaye de mettre de l'accent sur les associations qui se créent un peu partout.
1: Merci beaucoup, nous allons nous tourner vers la seule dame qui est parmi nous aujourd'hui. À votre avis, quels sont les enjeux pour un avenir vraiment radieux des associations des jeunes au Tchad?
0: Pour ça, je crois que Olivier vient de vraiment tout dire, mais ça n'empêche pas que j'ajoute quelque chose.
1: D'accord.
0: Il faut comprendre que les associations jouent un rôle vraiment important dans notre société.
1: Très bien.
0: Et ces associations font face également à des difficultés, parce que imaginez une association ou une organisation qui veut, n'est-ce pas, avoir accès à un financement quelque part. Et les ONG de nos jours, quand une organisation ou une association n'a pas d'autorisation de fonctionnement, ils ne peuvent pas te financer. Imaginez, si seulement cette organisation a un projet, n'est-ce pas, social qui peut vraiment aider sa communauté, et que cette organisation n'a pas d'autorisation de fonctionnement, c'est difficile pour cette organisation d'avoir accès à ce financement. Et maintenant, quand cette organisation essaie de faire des papiers pour avoir ce ne serait-ce qu'une autorisation, un an se peut, on va te traîner. Tu vas faire le tour des ministères là fatigués. Au final, tu ne vas même pas trouver l'autorisation là. Ce problème, il faudrait vraiment que ça change. Si vraiment le ministère veut vraiment que les associations puissent, n'est-ce pas, l'aider pour avoir plus d'impact, il faudrait qu'il essaye de faciliter les choses. Quand une organisation à but non lucratif vient pour, n'est-ce pas, avoir une autorisation, qu'on lui facilite la tâche. Mais le fait de les faire tourner en rond, c'est pas vraiment gentil. Et il faudrait vraiment que ces organisations puissent également se réorienter. Il faudrait que ces organisations puissent avoir des statuts bien définis et des objectifs également bien définis. Dans quel angle nous on se base? Quels sont nos plans d'action? Quelle est notre ligne d'intervention? Il faudrait vraiment que ces associations puissent avoir ce genre de documents à la pour les permettre d'être vraiment crédibles. Il y a des organisations qui sont là, fantômes, mais ils existent. Oui, ça fait à ce que les gens ne prennent pas les organisations en général pas au sérieux. Alors qu'il y a ceux qui sont là, qui font du bon boulot, et il y a ceux qui sont fantômes quelque part là également. Et c'est pas vraiment bien. Donc, il faudrait vraiment qu'on puisse, n'est-ce pas, avoir la cartographie générale de toutes les organisations du Tchad, pourquoi pas. Et comme ça, on va savoir qui fait quoi, qui est dans quel domaine. Comme ça, ça facilite également le travail.
1: Merci. On aura compris. Je me tourne vers Monsieur Juste Bardo.
2: Je pense pas que j'aurai grand-chose à dire parce que ils ont évoqué vraiment les différents enjeux que les associations, les jeunes aujourd'hui, n'est-ce pas, doivent faire face pour pouvoir impacter. La structuration, ils en ont parlé, le cadre réglementaire également a été évoqué. La définition des objectifs clairs par les associations également, je pense que la dame l'a dit. Moi, je voudrais juste parler d'un point et je l'ai écouté également lors d'un mouvement, une des réunions entre associations, c'est dissocier, n'est-ce pas, l'association des jeunes du politique. Aujourd'hui, beaucoup de jeunes sont freinés dans leurs élans de peur qu'on leur prête des intentions politiques lorsqu'ils vont, n'est-ce pas, s'engager pour la démarche ou bien en voulant mener leurs activités. C'est cet aspect-là qu'il faudrait pouvoir dissocier et, n'est-ce pas, donner une certaine transparence dans la réalisation de nos activités. Comme le coach l'a dit, si on a des bonnes bases, il y a des associations aujourd'hui qui sont des gros poissons. En termes de financement, le défi de financement des associations, il est grand, mais c'est la formation. Il faudrait que si des associations sont formées à la recherche ou à la levée de fonds, ils pourront facilement, n'est-ce pas, décrocher des très grands. Je suis financier, travaille avec les organisations humanitaires. En 2021, on avait lancé des subventions, mais uniquement pour des associations. C'était le projet de renforcement de la société civile. Mais ce sont des associations qui ont gagné. Mais ces associations sont vraiment des gros morceaux.
1: D'accord.
2: Oui. Donc, c'est vraiment de la formation, la structuration en interne et les associations pourront mieux faire. Je ne veux pas beaucoup ajouter.
1: Merci beaucoup. On se tourne maintenant. OK. Oui.
5: Si
1: peut-être juste 30 secondes. Hein.
5: Pour ajouter un peu, il y a un aspect, il y a la question du réseautage aujourd'hui. Ça, c'est un enjeu vraiment crucial pour les associations parce qu'on a l'impression qu'au Tchad, les associations sont en concurrence. Mais l'objectif apparent qu'on voit, si vous êtes dans le domaine de l'environnement, qu'est-ce qui vous empêche de vous mettre en groupe pour pouvoir évoluer? Donc moi, je pense que l'enjeu aussi pour les associations au Tchad aujourd'hui, c'est de se former en réseau pour pouvoir facilement pallier à certains défis.
1: D'accord. On aura compris. On se tourne maintenant vers coach Amadou Toingar. Quel est votre avis par rapport à ce sujet?
3: Ils ont vraiment étalé les réalités du Tchad concernant l'octroi des autorisations. Donc, dans la logique, quand on a le statut, le règlement intérieur et quand on établit notre procès verbal, il est question soit de déposer d'abord au gouvernorat et sous leur appui technique, ils peuvent vous réorienter et valider en réalité.
1: Okay.
3: Et après validation, on pourra envoyer au niveau du ministère de l'Intérieur pour question d'enquête de moralité sur les membres qui font partie de l'association. Donc ça, c'est des procédures normales. Mais c'est ces procédures-là qui prennent un peu du temps et ça fait que ça joue aussi sur les activités que mènent les associations sur le terrain et aussi leur bloque le chemin pour aller peut-être postuler, pour peut-être acquérir des subventions des autres organisations, etc. Mais si tu veux, tu peux, comme on le dit. Avant d'aller au-delà, on peut aussi avoir des autorisations communales, n'est-ce pas? Les collectivités territoriales donnent des autorisations provisoires de fonctionnement des associations. Donc, comme tu sais déjà en avance que ça va prendre du temps, tu commences d'abord dans ta commune pour avoir l'autorisation provisoire qui ne va pas durer en quelque sorte. Tout au plus une semaine, deux semaines, s'ils lisent tout simplement, le maire peut approuver et puis signer pour que toi tu puisses fonctionner pendant un temps. En attendant, tu poursuis tes démarches au niveau du ministère pour voir ce que ça va donner. Mais j'appellerai aussi aux jeunes de frapper toujours les portes, de ne pas rester bras croisés. Tu es déposé, je reste, je dors tranquillement et j'attends. Ça, ça passe pas aussi. Donc il faut être proactif. Il faut courir de gauche à droite pour que ça sorte, pour te permettre évidemment de mieux fonctionner. Dernier élément, c'est d'abord, je reviendrai encore dessus sur la structuration, parce que moi j'ai eu à travailler aussi avec les ONG, je sais un peu. Quand on revient sur la question de la comptabilité, des finances, tout ça, on essaie de voir est-ce que vous avez géré telle ou telle somme. Eh bien, si on va vous donner 100 millions, est-ce qu'un jour vous avez géré 500 000, 1 million dans votre association? et automatiquement, ça pose problème. Donc c'est pour cela qu'il faut que les jeunes puissent capitaliser sur toutes les activités. Même s'ils n'ont pas de compétences internes, ils peuvent faire appel à des comptables qui peuvent, c'est qu'on appellerait quoi déjà là ?
6: Expertise,
5: le budget.
3: Ouais, établir tout ça pour mieux vendre leur projet. Donc on peut capitaliser sur toutes les activités et ça nous ramène à telle somme et ça prouve effectivement que nous avons pu gérer ces sommes-là pendant qu'on était en activité. Mais tant que les gens n'ont pas vu les preuves de notre capacité de gestion, ils ne peuvent pas nous balancer des sommes colossales pour nous permettre véritablement de réaliser nos projets.
1: Ok, nous tendons progressivement vers la fin du temps qui nous est imparti. Mais avant de mettre un terme à cette table, nous allons faire le tour de la table. Question d'avoir vos mots de la fin. Je vais commencer toujours par ma droite. Je commence par monsieur Bardo, juste Mbaye Nardé, quel est votre mot de la fin ? 30 secondes.
2: Comme mot de la fin, je dirais que la jeunesse tchadienne est très dynamique. Et nous disons merci déjà parce qu'on essaie de s'organiser en communauté, en association. Il suffit juste qu'un cadre réglementaire soit mis en place pour permettre, n'est-ce pas, à ce que les différentes associations puissent s'épanouir.
1: Merci beaucoup. Je me tourne maintenant vers Madame Mingemad Elodie. Votre mot de la fin.
0: Moi, ce que je dirais, il y a un petit adage. Un ami à moi me dit souvent, mais puisque nous sommes éphémères, faisons des actions éternelles. Ce qui veut dire, tôt ou tard, on va quitter ce monde. C'est sur les actions que nous allons causer qui vont parler de nous et qui vont témoigner de notre passage sur ce monde. Alors, il faudrait vraiment que nous, en tant que jeunes, on puisse, n'est-ce pas, causer des actions qui vont rester éternelles et nous sommes juste éphémères dans ce monde. Je salue également tous mes bénévoles de la grande communauté ISEC. Je vous encourage de continuer dans ce sens parce que là, nous sommes, n'est-ce pas, l'élève de cette jeunesse et nous allons impacter plus encore. Je vous remercie.
1: Merci beaucoup, monsieur Beret. Vous avez la parole.
5: Je tiens juste à revenir, comme madame Elodie l'a dit, à seul, on part vite, mais ensemble, on part plus loin. C'est pour dire qu'aujourd'hui, nous sommes dans un monde où la plupart de la jeunesse tchadienne est au chômage. Et pour ne pas moisir dans le coin, rester dans le coin pour jouer les cartes et autres, on peut se mettre en association et cela permet à ce qu'on puisse développer des compétences et aussi aller à la rencontre des autres et ça va facilement nous ouvrir la porte. J'encourage vraiment ceux qui sont déjà en association de continuer à œuvrer pour apporter un temps soit peu, un soulagement à notre communauté face aux différents défis qu'on rencontre. Mais aussi, j'interpelle vos auditeurs qui ne sont pas encore en association de s'y intéresser et ils vont découvrir la magie qu'il y a au sein des associations parce que moi, je trouve que les associations sont les seules plateformes démocratiques où les gens prennent la parole de manière
1: sans complaisance
5: et puis sans restriction où vous pouvez défendre vos idées et donner vos avis et facilement vous faire entendre au sein des associations. Je pense que c'est un plus que les gens peuvent découvrir en allant là-bas. Merci.
1: D'accord. Monsieur Amadou Tengar, pour votre mot de la fin.
3: Merci d'avoir partagé cet espace avec mes chers amis. Ça a été un moment riche de partage,
1: merci,
3: de connaissances et j'espère que ça va continuer encore. Au-delà.
1: Toujours la studio. Diffusion nationale tchadienne.
3: Merci
1: est toujours
3: aussi
1: à tout le monde.
3: À la radio, Diffusion ouais. Nationale, qui nous a donné cet espace d'expression. Merci à vous, Marius, qui a bien voulu nous inviter également. Merci aux techniciens qui a aussi permis à ce que nous soyons ensemble ce soir. Et beaucoup de courage à mes frères qui sont dans les associations. C'est pas facile, mais quand on a la volonté, quand on a la détermination, et en plus de la détermination, si on est résilient, ça va toujours payer. Et d'orienter beaucoup plus les actions dans l'impact et d'être capable de mesurer ces impacts réels sur nos populations afin de nous permettre évidemment d'amorcer le développement de notre pays.
1: Merci beaucoup. Merci également à vous d'être venu malgré vos occupations. Nous mettons un terme à cette table ronde consacrée aujourd'hui à l'apport des associations dans la formation, l'insertion et la réinsertion des jeunes. J'ai reçu ici au studio 4 de la Radiodiffusion Nationale Tchadienne des jeunes leaders. Il s'agit de monsieur Mbaye Nardé Bardo Juste. Il est donc le coordinateur de l'association des jeunes tchadiens ressortissants de Yaoundé. Nous avons également Madame Mingemadi Elodie. Elle est responsable de la communauté ISEC-CHAD. ISEC-CHAD, c'est International Student Environment Tchad. Nous avons reçu également ici Monsieur Béré Olivier, il est le coordinateur de l'association Green Team Tchad. Et enfin, nous avons eu également la présence de Amadou Toinga, il est coach en entrepreneuriat. Avec eux, nous avions longuement discuté et apporté un certain nombre d'éclaircissements à ce sujet. Chers amis des ondes, merci à vous de nous avoir prêté l'oreille attentive. Un grand merci à toute l'équipe de la production pour sa collaboration. Était à la prise de son Amat Aliki, à la réalisation Abdoulaye Toche, au micro pour la présentation. Je suis Alnoudi Matinje Marius. C'est une émission coordonnée par Amélie Dolmian. Portez-vous bien, au revoir et à la prochaine, toujours avec le même plaisir.

0: Mesdames et messieurs, chers auditeurs, bienvenue à ce rendez-vous au programme de la radiodiffusion nationale tchadienne. Faire adopter le code pastoral en prenant en compte toutes les pertinentes objections formulées à l'origine de son retrait de l'ordonnancement juridique national. Telle est la recommandation 17 issue du dialogue national inclusif et souverain. Conformément à cette recommandation, le gouvernement organise depuis début septembre des ateliers de relecture de ce texte de 2014, mais des voix s'élèvent pour critiquer le document de manière véhémente, le jugeant favorable aux éleveurs et le qualifiant de paysanicide. Pourquoi ce projet est contesté? En quoi cela est anticonstitutionnel? N'est-il pas conforme aux recommandations du DENIS? Sinon, quel code pour l'agro-silvopastoral au Tchad? Des questions au centre de cette table ronde qui n'est pas ronde. Nous recevons donc comme invités quelques personnalités de la République dans ce studio. À ma gauche, monsieur le ministre de l'élevage et de la production animale, professeur Abderrahim Awad Ataïb. Monsieur le ministre, merci d'avoir accepté.
1: Merci à vous de nous donner cette opportunité pour éclairer un peu les auditeurs.
0: Merci. Et à ma droite, l'un des jeunes qui participe souvent au débat, docteur Yamingé Betembaï. Alors, il est politologue, spécialiste de la géographie politique et humaine. Merci d'avoir accepté de participer à cette émission.
2: Je vous remercie.
0: À l'extrême gauche, Sa Majesté Mahamat Fadoul Makai. Il est membre du Haut Conseil des chefferies traditionnelles. Sa Majesté, merci.
3: Merci beaucoup. Merci.
0: Et juste à l'extrême droite, nous avons Baniara Yoyana. Il est magistrat et ancien membre du gouvernement. Merci, merci d'avoir accepté de participer à cette émission.
3: Merci.
0: Alors, mesdames et messieurs, pour planter le décor, nous allons accorder la parole au ministre. Quelle est l'importance du code pastoral pour le Tchad?
1: Merci beaucoup, comme je l'ai dit, de nous donner cette opportunité pour éclairer un peu la population tchadienne sur ce sujet. D'abord, le code pastoral est un instrument juridique fondamental qui constitue un outil pour réglementer un peu les rapports entre les éleveurs, les agriculteurs et les autres communautés. Donc c'est le rôle du code.
0: Mm-hmm. Ouais. Et pourquoi organiser des ateliers pour la relecture?
1: Bon, comme vous l'avez dit, hein, c'est une recommandation du dialogue national inclusif et souverain. Mm-hmm. Et donc, comme c'est une recommandation, en tout cas, on a le plan politique quinquennal du président de la République l'a pris en compte. Au chantier 9, action 29, sous action 10, et celui de doter le Tchad d'un code pastoral. Mm-hmm. Et donc, c'est dans ce sens que nous avons organisé ces ateliers pour recueillir les avis de la population mm-hmm. sur les articles qui causent problème.
0: Alors, je me tourne vers vous, Sa Majesté, Mahamat Fadoul Makai. Un code pastoral pour le Tchad, la relecture est nécessaire?
3: Merci, Monsieur Zoustané. Moi, je crois que le code pastoral, il est intéressant, mais peut-être malheureusement, la chefferie n'a pas donné sa contribution pendant la conception.
0: Mm-hmm. Même le projet de 2014?
3: Non. On ne s'en pas associé. Mm-hmm. Il n'y a pas une conception réelle. Quand vous parlez du monde rural, qu'elle soit éleveur et agriculteur, les chefs traditionnels sont plus indiqués pour connaître la réalité sur le terrain. Mm-hmm. Et tout instrument aussi important comme le code pastoral doit requérir au moins notre avis et on doit participer à l'élaboration, mm-hmm. la conception. C'est très important parce qu'il n'est pas seulement technique. Il est plus ou moins un peu un instrument qui doit être très simpliste, qui prend en compte la réalité des éleveurs et des agriculteurs sur le terrain. Mmh. Et ça, même depuis l'indépendance ou avant l'indépendance, on parle de deux mamelles du Tchad, c'est l'élevage et l'agriculture. Mmh. Et chacun trouve son compte dedans. Si il a trouvé son compte pendant toute cette période, aujourd'hui, il ne doit pas avoir être quelque chose de très dramatique, mais ça demande au moins un travail complet, la contribution des vrais bénéficiaires. Qui sont l'éleveur, l'agriculteur et la chefferie traditionnelle. C'est un peu notre souci dans le cadre d'avoir un truc qui reprend en compte tous les soucis des uns et des autres. Si on le texte en lui-même, l'appellation en lui-même, un truc pastoral, il n'est pas mal. Mais on ne peut pas le dire aux policiers aussi. S'il y a d'incompréhension, on a toutes les possibilités de les recadrer un peu pour qu'on sorte de cette situation de léthargie-là.
0: Oui, mais dans cette phase de la réélecture, est-ce que vous êtes associé? Est-ce qu'on a soumis le projet à votre appréciation?
3: Non, je ne sais pas. C'est monsieur le ministre à côté de moi. Mm-hmm. On n'a pas été associé.
0: Oui, monsieur le ministre, vous pouvez réagir.
1: Oui, je peux réagir parce que non, ils sont associés. Ils sont associés parce que le président même de leur organisation, il est membre de notre comité d'organisation des ateliers. Les ateliers zonaux et l'atelier national qu'on a prévu. Et ils sont associés de chaque province. On a pris 5 représentants de la chefferie traditionnelle. Mm-hmm. Pour les 22 provinces, 5 fois 22, vous multipliez, vous allez trouver le nombre. Donc, c'est le plus grand lot de ceux qui ont participé même lors des ateliers zonaux. Dans nos ateliers zonaux, qu'est-ce qu'on a ? On a pris 28 représentants par province, dont 5 représentants de la chefferie traditionnelle, le secrétaire général de la province, le président du conseil provincial, le maire du chef-lieu, le président du tribunal, 4 représentants des éleveurs, dont une femme, 4 représentants des agriculteurs, dont une femme, et 3 représentants de la société civile, plus les 5 représentants du ministère concerné qui sont l'élevage, l'agriculture, l'eau, l'environnement et l'aménagement du territoire, les délégués. Donc, les 28 sont composés de tessors. Donc, les 5 sont les représentants de la chefferie traditionnelle. Donc c'est le plus grand nombre.
0: Oui, je me tourne maintenant vers vous.
1: Donc, je peux même ajouter, le président, on l'a demandé de nous accompagner lors de l'atelier d'ouverture à Massakouri, mais il nous a désigné quelqu'un. Pour les 2 ateliers, celui de Fada et d'Abéché, il n'est pas représenté, mais lors des ateliers de Bongor et de Sar, il y a son représentant. Au début, c'est lui qui a voulu partir, mais ils ont une réunion au niveau national, c'est comme ça qu'il n'est pas parti, il a désigné quelqu'un qui l'a représenté lors de ces 2 derniers ateliers. Mais les ateliers ont commencé depuis le 5 juin. Vous avez dit peut-être que les 2 autres sont pour la fin.
0: C'est la fin. D'accord. Alors, je me tourne vers vous, monsieur le ministre Banyara Yoyana, en tant que juriste, magistrat. Est-ce qu'il y a des fondements juridiques sur lesquels la remise en marche de cette phase vraiment semble être fondamentale et nécessaire?
2: Oui, en tout cas.
0: Parce que c'est vrai que le code a été